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4: Et d'abord, l'ONU qui alerte sur l'aggravation de la violence des colons israéliens en Cisjordanie. Les Nations Unies appellent les États à agir contre l'annexion du territoire palestinien. La Turquie et la Grèce en proie à plusieurs feux de forêt alors que la situation s'améliore en France et en Espagne. Et puis la FIFA va-t-elle faire appel à des investisseurs privés pour financer la Coupe du Monde de football ? L'UEFA crie au scandale en Europe tandis que la CAF ne ferme pas la porte. La violence des colons israéliens et l'annexion territoriale de la Cisjordanie ne font qu'empirer. L'alerte est lancée par le Haut Commissariat de l'ONU aux droits de l'homme qui, dans un communiqué, appelle les États à agir. L'occupation de la Cisjordanie a été déclarée comme illégale il y a 2 ans par la Cour internationale de justice. Mais ces derniers jours, les colons israéliens armés ont multiplié les attaques contre des villages palestiniens. En une semaine, les violences ont fait 10 morts au total, 8 Palestiniens et 2 militaires israéliens. Il y a eu des affrontements meurtriers, notamment la semaine dernière, dans le village de Tel. Alors pour rester en vie, eh bien cet agriculteur a décidé, à Blajounaïdi, de fuir sa ferme et sa maison.
6: Mahmoud Toubassi et sa famille auront tenu 3 mois, 3 longs mois sous la menace de colons armés venus s'installer sur leur propriété, lançant des pierres, harcelant jour et nuit, avant de brûler une partie de la maison, puis finalement de couper le courant. La maison littéralement assiégée et les vivres épuisés, l'agriculteur n'a eu d'autre choix mercredi dernier que de quitter les lieux. Désormais, il est condamné à regarder depuis le village voisin la ferme qu'il occupait et qui le faisait vivre.
7: La situation était catastrophique. On n'avait ni eau, ni nourriture, ni électricité. Ils avaient brûlé notre voiture, ils nous jetaient des pierres, nous menaçaient de nous tuer, de tout brûler, de nous brûler comme la famille Dawabche.
6: En 2015, des colons mettaient le feu à la maison des Dawabche tout près de là, tuant 3 de leurs membres, dont un bébé. À aucun moment, l'armée israélienne n'a fait reculer les colons. Le vieil homme, blessé lors de la seconde intifada en 2001, est démuni.
7: Malheureusement, l'autorité palestinienne a arrêté de me verser les 1500 shekels de pension. Je dépends de l'agriculture, de mes oliviers, mes amandiers, et maintenant, il ne me reste absolument rien.
6: L'autorité palestinienne, elle aussi, se dit démunie pour faire reculer ce qui est devenu une routine dans les territoires occupés, la violence déchaînée des colons israéliens.
4: Une deuxième nuit consécutive de bombardements au Moyen-Orient, les États-Unis revendiquent des frappes puissantes en Iran. En Irak, les groupes armés pro-iraniens des forces de mobilisation populaire affirment, eux, que les frappes américano-saoudiennes de la veille ont fait 20 morts. Jamais jusque-là, l'Arabie saoudite n'avait participé à une telle opération. Et ça coïncide avec la visite programmée ce jeudi à Riyad du premier ministre irakien Ali Al-Zaidi. Du Canada à la Turquie, la lutte contre les incendies bat son plein. En France, c'est le soulagement après la journée caniculaire d'hier. Finalement, en Gironde, le feu n'a pas progressé. Les autorités espèrent même qu'il sera fixé dans les prochains jours. En Espagne, tous les habitants ont pu rentrer chez eux. Tous les ordres d'évacuation ont été levés dans la région de Madrid. Certains habitants, toutefois, ne sont jamais partis. Ils sont restés pour défendre leur village. Et à San Martín de Valdeiglesias, à l'ouest de Madrid, là où l'incendie de la Sierra Nevada avait commencé, eh bien ce sont les jeunes qui se sont mobilisés et Alice Frossard est allée à leur rencontre.
8: Derrière le lycée d'Yarixa, 18 ans, il y a un terrain vague et une vingtaine de maisons dans une petite rue en contrebas. Ce fameux jeudi de la semaine dernière, lorsque le feu commençait à être incontrôlable, que les pompiers étaient débordés, il a fallu utiliser les moyens du bord.
9: Nous nous sommes mis à faire pare-feu nous-mêmes. On a commencé à avoir très peur parce que l'incendie avançait très vite. Il venait des villages d'à côté, El Tiemblo et Cerebro. Nous étions surtout des habitants avec quelques pompiers, mais très peu.
10: Faire
8: Faire pare-feu ici, ça veut dire nettoyer le terrain, enlever toute la végétation susceptible de brûler, creuser encore et encore, dégager un passage pour empêcher la progression des flammes.
9: Tu fais comme une tranchée, comme ça le feu ne peut pas s'approcher des maisons.
8: Leur action a fonctionné, bien qu'apeurée, la petite équipe de 40 personnes a réussi à faire en sorte que les maisons soient épargnées. Ce n'est pas le cas partout. Une centaine d'habitations a brûlé dans cet incendie. Et derrière cette tragédie se joue aussi une autre bataille, estime Yarixa, la campagne contre la ville.
9: On devrait nous laisser débroussailler, couper des arbres, faire ce genre de choses, parce qu'en fin de compte, les gens du village, nous savons le faire.
8: Un constat partagé par Maria, qui était avec elle ce même soir.
0: Il faut demander plein d'autorisations et souvent elles ne sont pas accordées, ou alors trop tard, à une période où on ne peut plus couper ou à une saison où ça poserait problème.
8: Courageuses, les deux amies n'aiment pas ce mot. Nous avons juste fait ce qu'il fallait pour notre village, disent-elles. Alice Froussard, San Martín de Valdeiglesias, RFI.
4: Et la Grèce à son tour en proie à un incendie incontrôlable sur l'île de Crète où deux pompiers ont été tués en combattant les flammes. 4h du matin, 4h05 à Kinshasa où Greenpeace Afrique interpelle les autorités sur la plus grande réserve forestière tropicale protégée jamais créée dans le monde. C'est le couloir vert Kivu-Kinshasa, lancé en janvier 2025. Il est au cœur d'une analyse publiée par l'ONG. On parle de 550 km² de forêts primaires et de tourbières intactes, sauf que, d'après Greenpeace, la zone protégée comprend des sites d'activités minières et pétrolières. Alors, Greenpeace, Jeanne Richard, demande de la cohérence.
10: L'initiative de ce couloir vert qui relie Kinshasa aux provinces du Nord et du Sud Kivu est louable, souligne Bonaventure Bondo, chargé de campagne forêt chez Greenpeace Afrique.
11: Un objectif majeur, c'est celui axé sur la conservation des forêts primaires dans cette zone qui est très importante, qui regorge de tourbières et avec des espèces endémiques, avec l'intention de créer des emplois verts et de restaurer une très grande partie des forêts primaires.
10: Pourtant, au moment même de sa création, de nouveaux blocs pétroliers ont été attribués sur le couloir vert, sur plus de 70% de sa surface. Greenpeace alerte désormais sur les concessions minières à l'est, qui couvrent 23% du couloir vert et qui menacent l'environnement, notamment la réserve de faune à Okapi, mais aussi les communautés qui vivent sur place.
11: Lorsque nous prenons les données sur les blocs pétroliers et les nouvelles données sur les concessions minières, c'est presque toute la superficie du couloir vert qui est sous menace des activités extractives. Et ça, c'est quelque chose qui n'est pas acceptable et c'est quelque chose qui entache même à la crédibilité du pays à se prôner leader environnemental sur la scène internationale.
10: L'ONG demande aux autorités un moratoire sur tout nouveau projet extractif sur le couloir vert.
4: Les explications de Jeanne Richard. C'est une déflagration dans le monde du football après une proposition très controversée du patron de la FIFA, Gianni Infantino, qui appelle à ouvrir les grandes compétitions comme la Coupe du Monde à des investisseurs privés. Ce n'est pas une obligation, a-t-il précisé hier soir, mais une occasion en or de lever plus de 20 milliards de dollars qui seront redistribués, dit-il, à toutes les fédérations. Les consultations sont lancées, mais l'UEFA, la puissante fédération européenne, est vent debout. Elle a même convoqué une réunion d'urgence pour exprimer toute son opposition à ce projet. Côté africain, en revanche, la CAF ne dit pas non. Alors pourquoi ces réactions contrastées? On écoute les explications de Vincent Chaudel, c'est le fondateur de l'Observatoire du sport business.
12: D'un point de vue financier, il n'y aurait que des gagnants. D'un point de vue politique, c'est différent. D'un point de vue financier, évidemment, quand vous proposez aux États-Unis, à l'Allemagne, à la France, de gagner plus d'argent, ça peut être intéressant. Mais quand vous proposez à Curaçao, au Cap-Vert, c'est très intéressant et vous êtes très écouté. Maintenant, pourquoi l'UEFA a réagi fortement? Faut regarder tout ce qui se passe depuis quelques années dans une notion de bras de fer entre la FIFA et l'UEFA. La FIFA, c'est le monde. Normalement, le monde est au-dessus de l'Europe. Oui, mais le barycentre de l'économie du football, c'est l'Europe. Et donc, voilà pourquoi la FIFA cherche tous les moyens possibles de générer plus d'argent pour reprendre le leadership de l'économie du football mondial.
13: C'est ça qui explique le silence de la Confédération africaine de football?
12: Tout simplement parce que déjà, l'Afrique est sous tutelle d'une manière ou d'une autre de la FIFA. D'autant plus que les décisions de la FIFA aujourd'hui sont à l'avantage de l'Afrique. Le passage de 32 à 48 nations à la Coupe du Monde a permis à l'Afrique d'avoir une dizaine de représentants.
4: C'était le fondateur de l'Observatoire du sport business, Vincent Chaudel. Il répondait à Nathanaël Vitran. Le football sur le terrain au Maroc avec la Coupe d'Afrique des Nations féminines. Ce mercredi, le Cameroun a battu le Mali, victoire 2-1. Le Ghana l'a emporté pour sa part 2-0 contre le Cap-Vert. Et puis deux rencontres à suivre ce jeudi. Pour la deuxième journée de la phase de groupe, les joueuses du Sénégal vont affronter le Kenya à 17h en temps universel.

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1: Aujourd'hui, le 30 juillet, nous fêtons les Juliettes. La citation du jour, nous la devons à Cicéron. Il ne faut pas croire tout ce qu'on voit. Et le dicton du jour pour ce 30 juillet ? À la Sainte Juliette, l'été est en fête. Bonne journée !
2: Bonjour à tous, nous fêtons Juliette aujourd'hui. Alors, quelle prévision pour votre signe ?
3: Bélier, vos émotions ne seront pas de bons guides, alors ne prenez aucune décision sous le coup de l'impulsivité.
2: Taureau, les planètes accentuent votre sens du devoir, ce qui signifie que certaines obligations deviendront soudainement une priorité.
3: Gémeaux, le doute risque de s'installer entre vous et une personne qui vous est chère. Votre anxiété vous fait perdre patience.
2: Cancer, de réelles possibilités vont se faire jour. En famille, c'est un renouvellement qui peut se traduire par un changement de décor ou de lieu de vie.
3: Lion, vous aurez d'excellents atouts pour faire évoluer une situation. N'attendez pas pour matérialiser vos projets.
2: Vierge, vous aurez bientôt la chance de construire des relations nouvelles et passionnantes.
3: Balance, vous pensez à enfin avoir le pouvoir de transformer les sentiments des autres.
2: Scorpion, vous avez manqué de flair au travail ces derniers jours. Il est temps, et même essentiel, de relever la barre.
3: Sagittaire, vous avez traversé une longue période difficile. Eh bien maintenant, vous pourrez enfin recevoir les fruits de vos efforts.
2: Capricorne, ne vous laissez pas aller à vous attendrir inutilement sur le sort de quelqu'un qui vous raconte ses déboires financiers.
3: Les Verseaux, la chance sera avec vous, ce qui va vous permettre d'accomplir très vite de grandes choses dont vous avez le désir.
2: Enfin Poisson, un proche très attentif à vos projets vous aidera à les mettre à exécution très prochainement. Bonne journée à tous, à demain pour un nouvel horoscope.
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5: Les vertus de la graine de nigelle. Appelée plus communément graine noire ou cumin noir, la graine de nigelle a pour usage d'agrémenter les plats orientaux avec une saveur qui lui est propre. Au-delà de son caractère gustatif, de sérieuses études ont prouvé son pouvoir sur certaines maladies. Elle serait antiseptique, digestive, auto-immune, anti-inflammatoire, antimycosique, et ce, grâce aux nutriments qui la composent. Plus d'une dizaine ont été répertoriés à ce jour, comme le zinc, le calcium, le phosphore, le potassium, le sélénium ou encore les vitamines B1, B2, B3, B9, C et E. Utilisée sous forme solide ou en huile, les bienfaits thérapeutiques de la graine de nigelle sont sans limite. Voici donc les vertus de cette petite graine. Sur la fatigue, la graine de nigelle est un concentré de nutriments et de minéraux. L'idéal donc pour permettre à votre corps de toujours être opérationnel et de ne jamais manquer d'énergie. Si vous ressentez la fatigue, n'hésitez pas à donner un coup de pouce à votre corps en incorporant l'huile de nigelle dans votre alimentation. Sur les troubles digestifs, incorporez quelques gouttes d'huile de nigelle le matin dans votre boisson. Elle fortifie la flore intestinale, élimine les ballonnements et combat les bactéries qui peuvent causer quelques douleurs intestinales et gastriques. Sur le rhume, une utilisation quasi régulière de la graine ou de nigelle dans votre alimentation aurait des bienfaits sur le système immunitaire. Griller, piler, puis ensuite mélanger à de l'huile d'olive à utiliser sur la peau. L'huile de nigelle permettrait de soigner l'acné grâce à ses propriétés purifiantes, mais également de nourrir les peaux sèches en profondeur. N'hésitez pas à l'utiliser juste après vos soins du visage, surtout après les gommages. Elle apaisera et nourrira votre peau en donnant un effet bonne mine instantané. Enfin, sur les cheveux, appliquez régulièrement en bain d'huile. L'huile de nigelle renforcera le cuir chevelu en procurant aux cheveux plus de matière et de souplesse. Elle nourrit les cheveux cassants, ternes, rêches et affaiblis. N'hésitez pas à l'utiliser en synergie avec d'autres huiles, comme l'huile de ricin, pour favoriser la pousse du cheveu. À laisser poser 2 à 3 heures sous une serviette chaude.
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1: Bonjour à toutes et tous. La journée de mercredi a été exceptionnellement chaude. On a ainsi enregistré 40 6 au Mas d'Azil et à Arbas, 39 6 à Palamini et Clarac, 39 à Muret, 38,8 à Cerisols, Toulouse-Francazal et Riemann. Aujourd'hui, jeudi 30 juillet, la chaleur baisse d'un cran. Le vent qui a tourné à l'ouest en cours de nuit dernière a amené de l'air océanique un peu plus frais, autour de 20 à 22 degrés en fin de nuit. Les nuages bas de ce matin se dissipent rapidement et vont laisser la place à un temps à nouveau très ensoleillé. Mais grâce à cette masse d'air océanique, donc plus fraîche, les températures maximales reviennent à des niveaux plus acceptables, bien que toujours chauds. On attend 32 à 34 degrés en général cet après-midi dans la vallée de la Garonne et sur le Muretin, entre 30 et 32 degrés sur le Comminges, et tout cela avec du vent d'ouest modéré. Ce soir et la nuit prochaine, des nuages orageux formés sur les Pyrénées vont se déplacer vers le nord-est et traversent toute notre région. Des ondées orageuses sont possibles en cours de nuit, très faibles, puis le calme revient. Les températures minimales en fin de nuit sont alors comprises entre 20 et 22 degrés. Vendredi 31 juillet, les nuages océaniques brumeux sont nombreux le matin et vont être très lents à se dissiper. Le temps est lourd et malgré des températures maximales souvent voisines de 30 degrés, l'impression est peu agréable. Seules les Pyrénées émergent franchement de la couche brumeuse et des averses orageuses s'y produisent en soirée. Le vent reste orienté au secteur ouest. Bonne journée à toutes et tous.

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3: 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Et 6h à Paris, une nouvelle demi-heure d'actualité sur RFI avec vous, Fabrice Legrier, bonjour.
4: Bonjour Arthur, bonjour à tous. À la une, ce constat du Haut Commissariat aux droits de l'homme des Nations Unies, la violence des colons israéliens ne fait qu'empirer en Cisjordanie occupée. Violence illustrée par plusieurs morts et des annexions de territoires qui se multiplient. Illustration dans un instant avec le témoignage d'un agriculteur palestinien qui a été chassé de ses terres. Une nouvelle nuit de frappes américaines au Moyen-Orient, plusieurs sites stratégiques ont été visés en Iran. Au lendemain déjà d'une attaque menée par les États-Unis sur des groupes pro-iraniens localisés en Irak, attaque menée conjointement avec l'Arabie Saoudite et une temporalité qui interroge du côté de Bagdad car une visite officielle du premier ministre irakien est annoncée à Riyad aujourd'hui. Des incendies toujours actifs en Europe mais de vrais signes d'amélioration. En Espagne, des milliers d'évacués ont pu rentrer chez eux. En France, le plus gros foyer toujours actif en Gironde n'a pas progressé pour la troisième nuit consécutive. Une nouvelle réunion sur les conséquences économiques de ces feux est programmé ce matin. Et au Mali, des crimes de guerre dénoncés par Amnesty International après les exécutions de soldats maliens en juillet par les djihadistes du JNIM et les indépendantistes du FLA, alors que ces hommes avaient déposé leurs armes. La violence ne fait donc qu'empirer en Cisjordanie occupée. Selon l'ONU, dans un communiqué publié hier, le Haut Commissariat des Nations Unies aux droits de l'homme appelle les États à agir pour mettre fin à l'occupation israélienne. 2 ans après l'avis de la Cour internationale de justice, déclarant illégale cette occupation, la violence des colons et l'annexion de territoires n'ont cessé de s'aggraver. Rien que depuis jeudi dernier, au moins 8 Palestiniens ont été tués. Des colons qui agissent souvent de concert avec l'armée israélienne et qui multiplient donc les attaques contre les communautés villageoises. Illustration avec l'histoire de Mahmoud Toubassi, un agriculteur palestinien chassé de chez lui la semaine dernière après avoir été longtemps harcelé.
5: Les colons nous ont assiégés pendant 3 semaines en occupant une de nos maisons en contrebas sur la route qui mène au village. On est resté sans nourriture. Même les services de l'autorité palestinienne n'ont rien pu faire pour nous apporter à manger. Finalement, ils nous ont coupé l'électricité. Sans nourriture, sans eau, qu'est-ce qu'on pouvait faire ? À la fin, 2 colons, plus âgés que ceux qui nous harcelaient tous les jours, sont venus nous voir. Ils étaient armés. Ils nous ont dit « Vous avez 1 heure pour partir. Soit vous sortez d'ici, soit vous mourrez dans la maison. Je demande à la communauté internationale de m'aider à faire sortir ces colons et à retrouver mes terres et ma maison. Je ne veux rien de plus. »
4: Témoignage recueilli par Abla Junaidi, environ 3 millions de Palestiniens vivent en Cisjordanie occupée, aux côtés de plus de 500 000 Israéliens installés illégalement au regard du droit international. Les États-Unis ont mené de nouvelles frappes en Iran cette nuit à Téhéran. Les médias font état de plusieurs explosions visant des infrastructures militaires et des capacités maritimes dans 2 provinces du pays, notamment sur l'île de Keshm, site stratégique pour le pétrole iranien. « Nous allons frapper très fort », avait prévenu Donald Trump. Nouvelle salve de bombardement qui survient au lendemain des frappes de l'armée américaine contre des groupes pro-iraniens en Irak et qui ont fait au moins 20 morts. Et pour la première fois, l'Arabie Saoudite participait à ces opérations aux côtés de Washington, ce qui soulève de nombreuses questions côté irakien, notamment sur la temporalité choisie la veille d'une visite officielle annoncée à Riyad du premier ministre irakien Ali Al-Zaidi. Marie-Charlotte Roupy.
6: Lors d'une réunion d'urgence avec le premier ministre Ali Al-Zaidi, le cadre de coordination, le groupe chiite majoritaire au Parlement irakien s'est étonné de ce calendrier. Pourquoi attaquer alors que le gouvernement, selon le communiqué diffusé, adopte une politique étrangère équilibrée de coopération régionale ? Ahmad Al-Sharifi, expert irakien en sécurité et stratégie.
7: L'Arabie Saoudite a riposté après une période d'attente et d'observation suite à toute une série de frappes venues d'Irak, mais elle a estimé le gouvernement irakien et ses institutions trop faibles pour contrôler le terrain.
6: Riyad avait prévenu qu'elle pourrait riposter si les attaques continuaient. En frappant la veille de la visite prévue d'Ali Saidi en Arabie Saoudite, elle a donc voulu mettre sous pression les factions armées irakiennes et le gouvernement. L'Irak espérait développer de nouveaux partenariats qui lui auraient permis à l'avenir d'être moins dépendant du sort de l'Iran.
7: Selon mon analyse, cette visite allait ouvrir un dossier important resté bloqué depuis longtemps, à savoir le dossier de l'exportation du pétrole de Zubair via un pipeline vers le port de Yanbu, contournant le détroit d'Ormuz pour atteindre la mer Rouge.
6: Cette attaque saoudienne marque une première grande difficulté pour le jeune gouvernement d'Ali Zaidi. Vu comme un échec par de nombreux acteurs, il risque de perdre une partie de la confiance de ses alliés locaux et internationaux. Maréchal Latropy, Erbil RFI.
4: Sur le front des incendies en Europe à présent, des lueurs d'espoir après des signes d'amélioration. En Espagne, comme en France ou dans le sud-ouest en Gironde, le gigantesque brasier est toujours très actif, mais n'a pas progressé. Pour la troisième journée consécutive, une accalmie qui, si elle se confirme, permet d'envisager un retour à une vie plus normale selon la préfecture, d'autant que cette journée s'annonce plus fraîche. Le bilan est toujours de 42 000 hectares réduits en cendres. C'est le plus gros feu de forêt dans le pays depuis 1949. Des incendies qui touchent aussi les Landes plus au sud ou encore le Var et qui ont repris dans la forêt de Fontainebleau près de Paris. Les pompiers sont parvenus à les fixer. Des brasiers aux conséquences désastreuses à plusieurs points de vue, économiques notamment. En Gironde, au moins 13 000 entreprises ont été mises à l'arrêt en l'espace d'une semaine. Une nouvelle réunion est prévue ce matin au ministère de l'économie car les situations sont très diverses et demandent à la fois des moyens financiers mais aussi un encadrement légal. Aurélien Devernois.
0: Des entreprises dont les locaux ont brûlé, d'autres dont les salariés ont été évacués depuis maintenant près d'une semaine et d'autres encore où les employés ne peuvent se rendre sur leur lieu de travail pour cause de routes coupées par les autorités. La situation de la région bordelaise est éminemment complexe et le gouvernement veut montrer qu'il ne laisse personne sur le bord de la route. Les demandes de chômage partiel vont être traitées en priorité, a promis le ministère du Travail, et les banques et assurances ont été appelées à mettre en place des dispositifs d'urgence. Mais les organisations patronales appellent déjà à des aides exceptionnelles, notamment pour le secteur du tourisme, particulièrement sinistré, ainsi qu'à beaucoup de souplesse. Chez les entrepreneurs, Confédération des petites et moyennes entreprises, on cite ainsi l'exemple d'une société de pompes funèbres, chez qui les corps s'entassent, faute d'autorisation de circulation, ou plus prosaïquement, des contrats de saisonniers ne pouvant être rompus alors que leur lieu de travail est parti en fumée. L'addition pourrait donc rapidement s'alourdir, d'où cette autre initiative du gouvernement, créer une filière des industriels, fabricants de drones, par exemple, pouvant participer à la lutte contre les incendies. Objectif, une meilleure prévention des sinistres et un allègement des futures factures.
4: Aurélien Devernois, en Espagne, enfin une bonne nouvelle. Les habitants de toutes les localités qui avaient été évacuées dans la région de Madrid ont pu regagner leur domicile, même si des milliers de pompiers affrontent toujours le brasier. En Grèce, deux soldats du feu sont morts en luttant contre un incendie en Crète. Des feux au Canada également, ou encore en Turquie, avec 90 foyers recensés hier à travers le pays. Au Mali, Amnesty International dénonce des crimes de guerre après les exécutions de soldats maliens hors de combat, comme annoncé sur RFI ces derniers jours. Le 18 juillet dernier, lors d'une embuscade tendue à un convoi de l'armée malienne à Tabrichat, dans le nord du pays, au moins une cinquantaine de soldats avaient été tués par les djihadistes du Jnim liés à Al-Qaïda et par les indépendantistes du FLA. Au moins 19 d'entre eux ont été exécutés alors qu'ils s'étaient rendus et qu'ils avaient déposé les armes. Le fils d'Iyad Agali, le chef du Jnim, est notamment reconnaissable sur certaines images diffusées par les djihadistes, images qui ont été analysées par l'ONG de défense des droits humains et les conclusions sont accablantes, faisant donc état de crimes de guerre. Ousmane Diallo est chercheur sur le Sahel au bureau d'Amnesty International de Dakar.
8: Nous avons analysé 12 vidéos collectées sur des comptes Telegram associés à Africa Corps et à Wagner, mais aussi sur des comptes X. Et ces vidéos montrent des scènes où des soldats maliens sont faits prisonniers. Après l'embuscade de Tabrichat, certains étaient non seulement maltraités, subissant des coups, mais 19 soldats au moins ont été exécutés. Ces soldats étaient hors de combat, ils n'avaient pas d'armes avec eux. Dans certaines de ces scènes, on peut voir ces soldats couchés à terre, les mains derrière le dos, et des combattants armés leur tirer dessus. Nous demandons non seulement au Front pour la libération de l'Azawad, mais aussi au Front pour le soutien à l'islam et aux musulmans qui ont revendiqué l'embuscade de Tabrichat, de sanctionner les responsables de ces crimes de guerre et de respecter les principes de droit international humanitaire. Et cet appel-là, nous le lançons non seulement à ces deux groupes, mais aussi à tous les acteurs belligérants dans le conflit armé non international qui affecte le Mali depuis plusieurs années.
4: Des propos recueillis par David Bachet. Le bilan du puissant séisme qui a secoué le sud-ouest du Japon mardi s'est encore alourdi. Il fait désormais état d'au moins 28 morts. Des centaines de secouristes s'affairent toujours à fouiller les décombres à la recherche d'éventuels survivants. Volodymyr Zelensky avait prévenu hier soir d'une forte probabilité de nouvelles frappes russes sur l'Ukraine. Cela s'est vérifié cette nuit avec au moins 8 morts au total. De puissantes explosions ont notamment secoué Kiev, mais aussi les alentours de Krivyi Rih au sud-est de la capitale, la ville natale du président ukrainien, ou encore à Poltava dans l'est. Et puis, en France, la chroniqueuse pro-russe Xenia...
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1: Bonjour à toutes et tous. La journée de mercredi a été exceptionnellement chaude. On a ainsi enregistré 40 6 au Mas d'Azil et à Arbas, 39 6 à Palamini et Clarac, 39 à Muret, 38,8 à Cerisols, Toulouse-Francazal et Riemann. Aujourd'hui, jeudi 30 juillet, la chaleur baisse d'un cran. Le vent qui a tourné à l'ouest en cours de nuit dernière a amené de l'air océanique un peu plus frais, autour de 20 à 22 degrés en fin de nuit. Les nuages bas de ce matin se dissipent rapidement et vont laisser la place à un temps à nouveau très ensoleillé. Mais grâce à cette masse d'air océanique, donc plus fraîche, les températures maximales reviennent à des niveaux plus acceptables, bien que toujours chauds. On attend 32 à 34 degrés en général cet après-midi dans la vallée de la Garonne et sur le Muretin, entre 30 et 32 degrés sur le Comminges, et tout cela avec du vent d'ouest modéré. Ce soir et la nuit prochaine, des nuages orageux formés sur les Pyrénées vont se déplacer vers le nord-est et traversent toute notre région. Des ondées orageuses sont possibles en cours de nuit, très faibles, puis le calme revient. Les températures minimales en fin de nuit sont alors comprises entre 20 et 22 degrés. Vendredi 31 juillet, les nuages océaniques brumeux sont nombreux le matin et vont être très lents à se dissiper. Le temps est lourd et malgré des températures maximales souvent voisines de 30 degrés, l'impression est peu agréable. Seules les Pyrénées émergent franchement de la couche brumeuse et des averses orageuses s'y produisent en soirée. Le vent reste orienté au secteur ouest. Bonne journée à toutes et tous.
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1: Aujourd'hui, le 30 juillet, nous fêtons les Juliettes. La citation du jour, nous la devons à Cicéron. Il ne faut pas croire tout ce qu'on voit. Et le dicton du jour pour ce 30 juillet ? À la Sainte Juliette, l'été est en fête. Bonne journée !
2: Bonjour à tous, nous fêtons Juliette aujourd'hui. Alors, quelle prévision pour votre signe ?
3: Bélier, vos émotions ne seront pas de bons guides, alors ne prenez aucune décision sous le coup de l'impulsivité.
2: Taureau, les planètes accentuent votre sens du devoir, ce qui signifie que certaines obligations deviendront soudainement une priorité.
3: Gémeaux, le doute risque de s'installer entre vous et une personne qui vous est chère. Votre anxiété vous fait perdre patience.
2: Cancer, de réelles possibilités vont se faire jour. En famille, c'est un renouvellement qui peut se traduire par un changement de décor ou de lieu de vie.
3: Lion, vous aurez d'excellents atouts pour faire évoluer une situation. N'attendez pas pour matérialiser vos projets.
2: Vierge, vous aurez bientôt la chance de construire des relations nouvelles et passionnantes.
3: Balance, vous pensez à enfin avoir le pouvoir de transformer les sentiments des autres.
2: Scorpion, vous avez manqué de flair au travail ces derniers jours. Il est temps, et même essentiel, de relever la barre.
3: Sagittaire, vous avez traversé une longue période difficile. Eh bien maintenant, vous pourrez enfin recevoir les fruits de vos efforts.
2: Capricorne, ne vous laissez pas aller à vous attendrir inutilement sur le sort de quelqu'un qui vous raconte ses déboires financiers.
3: Les Verseaux, la chance sera avec vous, ce qui va vous permettre d'accomplir très vite de grandes choses dont vous avez le désir.
2: Enfin Poisson, un proche très attentif à vos projets vous aidera à les mettre à exécution très prochainement. Bonne journée à tous, à demain pour un nouvel horoscope.
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5: Les vertus de la graine de nigel. Appelée plus communément graine noire ou cumin noir, la graine de nigel a pour usage d'agrémenter les plats orientaux avec une saveur qui lui est propre. Au-delà de son caractère gustatif, de sérieuses études ont prouvé son pouvoir sur certaines maladies. Elle serait antiseptique, digestive, auto-immune, anti-inflammatoire, antimycosique, et ce, grâce aux nutriments qui la composent. Plus d'une dizaine ont été répertoriés à ce jour, comme le zinc, le calcium, le phosphore, le potassium, le sélénium ou encore les vitamines B1, B2, B3, B9, C et E. Utilisée sous forme solide ou en huile, les bienfaits thérapeutiques de la graine de nigel sont sans limite. Voici donc les vertus de cette petite graine. Sur la fatigue, la graine de nigel est un concentré de nutriments et de minéraux. L'idéal donc pour permettre à votre corps de toujours être opérationnel et de ne jamais manquer d'énergie. Si vous ressentez la fatigue, n'hésitez pas à donner un coup de pouce à votre corps en incorporant l'huile de nigel dans votre alimentation. Sur les troubles digestifs, incorporez quelques gouttes d'huile de nigel le matin dans votre boisson. Elle fortifie la flore intestinale, élimine les ballonnements et combat les bactéries qui peuvent causer quelques douleurs intestinales et gastriques. Sur le rhume, une utilisation quasi régulière de la graine ou de nigel dans votre alimentation aurait des bienfaits sur le système immunitaire. Griller, piler, puis ensuite mélanger à de l'huile d'olive à utiliser sur la peau. L'huile de nigel permettrait de soigner l'acné grâce à ses propriétés purifiantes, mais également de nourrir les peaux sèches en profondeur. N'hésitez pas à l'utiliser juste après vos soins du visage, surtout après les gommages. Elle apaisera et nourrira votre peau en donnant un effet bonne mine instantané. Enfin, sur les cheveux, appliquez régulièrement en bain d'huile. L'huile de nigel renforcera le cuir chevelu en procurant aux cheveux plus de matière et de souplesse. Elle nourrit les cheveux cassants, ternes, rêches et affaiblis. N'hésitez pas à l'utiliser en synergie avec d'autres huiles, comme l'huile de ricin, pour favoriser la pousse du cheveu. À laisser poser 2 à 3 heures sous une serviette chaude.
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7: Vos offres d'emploi sur Radio Galaxie, la radio du Sud Toulousain. c'est l'épicerie associative Locomenge à Saint-Gaudens qui recherche deux jeunes volontaires en service civique à partir du 1er septembre 2026 et pour une durée de 10 mois. Vous participerez à la vie de l'épicerie et vous contribuerez également à des actions de sensibilisation et d'accès à l'alimentation de qualité pour tous, autour notamment d'ateliers pédagogiques. Vous effectuerez entre 24 et 30 heures par semaine, c'est accessible uniquement aux plus de 18 ans. Donc c'est l'épicerie Locomenge à Saint-Gaudens qui recherche deux jeunes volontaires en service civique. Pour plus de renseignements, vous allez sur le site internet locomenge.com. Si vous êtes en ce moment à la recherche d'un job saisonnier, il n'est jamais trop tard car en Occitanie, c'est l'enseigne APEF spécialisée dans les services à la personne qui prévoit près de 210 recrutements en Occitanie et tout près de chez nous puisque vous retrouverez une agence à Muret et plusieurs sur Toulouse. Le réseau recrute des profils variés avec ou sans expérience, assistants ménagers, garde d'enfants de plus de 3 ans ou encore jardiniers bricoleurs. Des auxiliaires de vie sont également à pourvoir. C'est l'agence de service à la personne APEF qui recrute pour cette saison estivale. Vous pouvez candidater directement en ligne sur le site internet APEF Recrute. Plusieurs offres sont à pourvoir en ce moment avec l'agence d'emploi Où Boulot à Caserres. Tout d'abord un infirmier ou infirmière diplômé d'État au sein d'un EHPAD sur le secteur de Saint-Gaudens. Le poste est à pourvoir à partir du 1er septembre pour un temps plein avec un CDI à la clé. Sur le secteur de Saint-Élix-le-Château, on recherche un chauffeur poids lourd manutentionnaire pour des livraisons plus des ravitaillements de chantier. Le FIMO est obligatoire. On recherche aussi un poseur de panneaux photovoltaïques sur le secteur de Saint-Élix-le-Château également, un tourneur-fraiseur conventionnel fousseré et enfin un charpentier métallique sur le secteur de Caserres. C'est avec l'agence Où Boulot à Caserres. Pour plus de renseignements, vous allez sur le site internet au-boulot.com.
8: Et si vous aussi vous cherchez un emploi ou que vous avez un emploi à proposer, envoyez-nous vos annonces en allant sur notre site internet radiogalaxie31.com, rubrique annoncer, c'est avec grand plaisir que nous les diffuserons. Merci de votre fidélité, je vous dis à très vite.

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1: Dans le Val d'Azun, un festival propose de ralentir, d'écouter et de réfléchir autrement au monde. Le festival éco-poétique Le Murmure du Monde, né en 2021, réunit écrivains, artistes et habitants. Une question demeure, la culture peut-elle transformer un territoire et ceux qui l'habitent ? Mathilde Walton, fondatrice du festival Le Murmure du Monde.
2: Le territoire était prêt pour accueillir ce type d'événement, ce type de problématique. La magie de ce festival, c'est précisément son environnement. On a créé le Murmure du Monde parce qu'il y avait une forme de nécessité pour nous à faire ça. Dans le fond, oui, on voulait que ça marche, mais j'ai envie de dire, même si ça n'avait pas marché, on l'aurait fait quand même. Et quelque part, c'est pas que j'ai jamais douté que ça allait répondre. Le pari, il a été la première année. Et comme ça a fonctionné immédiatement, on a compris que l'angle qu'on prenait pour parler de la bascule écologique, bah, en fait, il tapait juste.
1: Céline Gouzon, facilitatrice au tiers-lieu d'Azun à Aucun.
3: Le fait d'échanger, de rencontrer d'autres idées, je pense que oui, ça peut peser sur une manière de voir son territoire en tout cas, et de se sentir aussi la possibilité d'agir. C'est pareil, c'est pas quelque chose d'inaccessible. On peut tous être acteurs de notre territoire en participant à des initiatives comme le Murmure, en participant en étant bénévole au tiers-lieu ou en étant élu sur le territoire. Et ça, je pense que toutes ces initiatives-là permettent aux gens de se rendre compte que c'est possible. Toutes les questions qui concernent l'environnement et le patrimoine local, on voit que ça fait bouger un peu les frontières de ce qu'on imagine.
1: Karine Depère, libraire au Cairn.
4: On a tout de suite été très complémentaires et en fait, très vite, on s'est rendu compte que beaucoup de gens attendaient ce genre de choses. Donc, il y a eu un étonnement à la création, mais en fait, le Cairn a toutes ses propositions ont immédiatement pris. C'est vrai que plus on rajoute de nouvelles propositions et de nouvelles créations, moins les gens sont étonnés. Il y a un appétit toute l'année pour les événements, mais au moment du murmure, c'est tout simplement stupéfiant, émouvant et nourrissant.
1: Et les festivaliers ? Ils en pensent quoi de tout ça ? Quel rapport ont-ils avec ce festival ? Avec quoi repartent-ils chez eux ?
5: Plein de belles images, de beaux récits, de belles réflexions. Ça permet de réfléchir sur le monde. Puis beaucoup de partage entre les personnes. Donc c'est très agréable.
6: Avec des gens comme vous, ça me requinque. Je me dis, en fait, on va peut-être arriver à faire quelque chose par addition des idées, des solidarités, des courages. Voilà.
1: Et si une vallée pouvait influencer la façon dont on décide ? 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
4: Et bonjour, très heureuse de vous retrouver ce matin, jeudi 30 juillet 2026. On sera à nouveau sur le front des incendies toute cette matinée en France, en Espagne, au Canada, au Maghreb, mais aussi en Turquie. On se penche également sur le Royaume-Uni. Que dire des premiers jours à Downing Street du nouveau Premier ministre? On en parle avec notre grand invité international ce matin, l'ancien député travailliste Denis McShane. Rendez-vous à 8h20. Bonjour Nathalie Miché.
6: Bonjour Andréane, bonjour à tous.
4: Alors cette bataille contre les incendies à travers le monde, c'est à la une de votre journal.
6: Oui, une lutte acharnée qui porte ses fruits en Espagne et en France. Dans le sud-ouest de l'Hexagone, en Gironde, le feu reste stabilisé ce matin. Mais les habitants sont exténués. Reportage dans le petit village de Somos, là d'où est parti cet incendie. Et nous irons également au Canada, où des millions d'hectares sont partis en fumée rien qu'au mois de juillet. Troisième été consécutif d'incendies exceptionnels dans le pays. Et pourtant, le Canada n'a toujours pas d'agence spécialisée dans les feux de forêt.
4: Dans ce journal également, le drame de l'île zambienne Jeremia, occupée par une entreprise chinoise.
6: C'est une enquête exceptionnelle que vous propose RFI en Zambie. Voilà 3 ans que des centaines de pêcheurs et leurs familles ont été expulsés manu militari du lac Kariba. Une opération au bénéfice d'une société chinoise de poissons d'élevage.
4: Un nouveau mandat d'arrêt en Bolivie contre l'ex-président Evo Morales.
6: Le parquet général le suspecte d'être à l'origine des manifestations et des barrages routiers organisés pendant 50 jours en mai et juin dernier. Retranché dans son fief depuis près de 2 ans, Evo Morales, lui, se dit persécuté.
4: Qui partage le pain avec un ami ne connaît pas la faim.
6: Méditez bien ce proverbe arabe, car ce jeudi 30 juillet, c'est la journée mondiale de l'amitié. Pour lutter contre la solitude, voilà plus de 60 ans en France que les bénévoles de SOS Amitié répondent au téléphone.
4: Le soulagement dans le sud-ouest de la France après une journée caniculaire. Le feu de forêt en Gironde reste stabilisé.
6: Oui, affirmation de la préfète du département. Malgré les fortes chaleurs d'hier, les flammes n'ont pas progressé. Avec l'amélioration des conditions météo, la baisse des températures, eh bien ce feu qui a parcouru 42 000 hectares depuis mercredi dernier n'avance pas pour l'instant. On le rappelle, ce brasier, c'est du jamais vu depuis plus de 70 ans en France. Un feu parti le 22 juillet du village de Somos, où un engin agricole avait pris feu. Pour les 500 habitants de cette localité, Nicolas Roca, il a fallu apprendre à vivre au rythme des flammes.
7: Devant le petit chalet où se restaurent les soldats du feu, Quentin attend les instructions des pompiers.
8: On essaye de se tenir au courant par téléphone et puis après on vient se renseigner là auprès du poste de commandement.
7: Voilà plus d'une semaine qu'il parcourt les environs du village avec sa voiture et sa cuve.
8: Ouais, un peu fatigué, hein. Ça c'est sûr, mais bon, surtout un peu en colère de voir comment c'est rendu le résultat, il n'y a plus rien, quoi.
7: Dans la commune, chacun est à pied d'œuvre, en cuisine, au soutien psychologique ou bien à la lutte contre les flammes, et ce, malgré l'usure des jours qui se répètent, le maire Didier Chaudat.
9: Grosse fatigue de tout le monde, mais on tient le coup, on veut sauver notre village et on lâchera rien.
10: C'est une question, les dons, là, ils viennent d'où, des supermarchés du coin qui
11: Ça, c'est Limoges.
12: On a des dons de partout, c'est impressionnant.
10: Là, le camion, il vient de Limoges ?
11: Limoges, je suis parti ce matin.
7: Cet homme a fait 300 km pour apporter de la nourriture aux sinistrés, un soutien symbolique, mais essentiel pour une commune déjà frappée par le feu il y a 4 ans.
9: Mais comme on a connu en 2022, on a un esprit de faire tout en sorte pour que ça se passe le mieux possible pour l'accueil de nos pompiers et des agriculteurs, parce qu'il faut le dire, on a eu beaucoup d'aide aussi de citernes agriculteurs, et arriver à redonner une âme à ce village.
7: Une âme nécessaire pour que la commune reprenne son apparence d'avant les flammes. Nicolas Roca, Somos, RFI.
6: En Espagne, tous les habitants qui avaient été évacués aussi à cause de l'incendie dans la région de Madrid peuvent désormais rentrer chez eux. Les ordres d'évacuation dans les deux dernières communes qui étaient concernées ont été levés. En revanche, en Grèce, la situation s'aggrave, en Crète en particulier, avec un feu de forêt incontrôlable qui a coûté la vie à deux pompiers. Et puis en Turquie, 90 foyers d'incendie ont été recensés à travers tout le pays en l'espace d'une seule journée. D'après le président turc, plus de 80 d'entre eux ont pu être maîtrisés.
4: Des feux de forêt d'une ampleur exceptionnelle également au Canada.
6: Là-bas, plus de 3 millions d'hectares sont partis en fumée depuis le début du mois de juillet, essentiellement dans le nord-ouest du pays et dans la province de l'Ontario. Pour faire le bilan, il faudra attendre la fin de l'été, mais d'après le premier ministre Mac Carney, c'est l'une des saisons des incendies les plus intenses qu'ait jamais connu le pays. Depuis 3 ans maintenant, le Canada traverse les pires épisodes de feux de forêt de son histoire. Et pourtant, c'est le seul membre du G7 à ne pas avoir d'agence nationale spécialisée dans les incendies. Et de plus en plus de Canadiens dénoncent une anomalie. À Montréal, les explications de notre correspondante Nafi Alibert.
0: Face à une nouvelle saison d'incendies hors normes, la pression monte au Canada pour repenser la lutte contre les feux de forêt. Et les appels se multiplient pour créer un centre national capable d'anticiper les crises et de mieux répartir les renforts à travers le pays. Car ici, chaque province et territoire dirige les opérations sur son sol. Un organisme pancanadien organise le partage des pompiers et des avions disponibles. Le gouvernement fédéral, lui, intervient en soutien lorsque les capacités locales sont dépassées. Mais aucune autorité ne pilote l'ensemble du dispositif à l'échelle du pays, alors que les flammes se propagent d'une province à l'autre. Alors, pour l'Association canadienne des chefs de pompiers, c'est un fonctionnement aujourd'hui mal adapté aux incendies simultanés. L'association réclame déjà depuis des années la création d'une agence nationale de coordination pour les incendies de forêt. Le mois dernier, un rapport du Sénat a relancé cette idée qui a récemment été reprise par le premier ministre de l'Ontario, Doug Ford. Ottawa assure y réfléchir, mais le projet reste à ce jour sans suite. Nafia Liber, Montréal, RFI.
4: Des centaines de pêcheurs zambiens expulsés de chez eux pour faire de la place à des entreprises chinoises. C'est une enquête exceptionnelle signée RFI.
6: Nos envoyés spéciaux Igor Strauss et Vesper Kove se sont rendus dans le sud de la Zambie, sur les rives du lac Karia. Au milieu de cette étendue d'eau, il y a l'île de Jeremia où des familles entières auparavant vivaient du produit de la pêche. Mais tout a changé il y a 3 ans quand la police zambienne a exproprié les habitants de façon très brutale. Les maisons des pêcheurs ont été incendiées pour faire place nette à une entreprise chinoise de pisciculture. Je vous propose d'écouter un extrait de cette enquête RFI.
3: Je suis pêcheur et agriculteur, mais mon premier métier, c'est la pêche. J'habitais sur l'île de Jeremia. C'est de là qu'ils nous ont chassés le 11 février 2023. C'est là que nous avons été battus. Tout cela par des Chinois qui ont installé des cages à poissons ici. Le bâtiment blanc là-bas, c'est de là qu'ils opèrent maintenant. Et là, ce sont des cages à poissons qu'ils ont installées.
13: Ces cages remplies de poissons d'élevage ont été installées par la compagnie chinoise Zamfresh. Sous prétexte de protéger ces installations, l'entreprise, appuyée par l'armée zambienne, a violemment expulsé les habitants de l'île en pleine nuit. Et aujourd'hui encore, les Chinois empêchent les habitants de pêcher près de leurs cages à poissons.
3: 3 mois après avoir été chassés de l'île, 2 pêcheurs sont allés pêcher près de leurs installations. Quand ils ont vu la pirogue, ils l'ont fait chavirer. Un des pêcheurs a sauté et s'est noyé. L'autre a survécu car il savait nager.
6: Le drame de l'île zambienne Jeremia, occupée par une entreprise chinoise. C'est une enquête d'Igor Strauss et de Vesper Kove sur les rives du lac Kariba. Enquête en vidéo et article complet à retrouver en longueur ce jeudi sur RFI.fr et l'application RFI.
4: Au Moyen-Orient, les États-Unis disent avoir terminé une lourde série de frappes contre l'Iran.
6: 2e nuit consécutive de bombardements dans la région après ceux qui ont visé des groupes armés pro-iraniens en Irak. Cette fois, l'armée américaine a agi en territoire iranien. Elle dit avoir visé notamment des centres de commandement des gardiens de la Révolution. Et l'agence de presse iranienne Fars affirme que 3 personnes ont été tuées. À l'avenir, pour intercepter les attaques, Téhéran compte sur une livraison de missiles chinois. Information donnée par l'agence Reuters. Elle évoque une commande de 400 lanceurs de missiles de défense aérienne. Des informations infondées, assure Pékin, qui souligne promouvoir la paix. Mais dans les faits, eh bien, le soutien du géant chinois à l'Iran ne fait aucun doute, Nicolas Feldman.
14: Il y a d'abord le soutien diplomatique. Depuis le début de la guerre, le 28 février, Pékin condamne les frappes contre l'Iran, réclame un cessez-le-feu et appelle à la reprise des négociations. Le message officiel est clair, éviter une escalade. Mais derrière ce discours, la Chine continue d'épauler son allié iranien. Plusieurs entreprises chinoises sont accusées par les États-Unis d'avoir livré à Téhéran des puces électroniques et des composants utilisés ensuite dans des missiles ou des drones. D'autres sociétés chinoises ont été sanctionnées par Washington, soupçonnées d'avoir fourni des images satellites à l'Iran pour repérer des cibles. Enfin, et c'est peut-être le plus important, Pékin est un soutien économique. Malgré les sanctions occidentales, la Chine achète toujours l'essentiel du pétrole iranien. Des milliards de dollars continuent d'entrer dans les caisses du régime. C'est cette manne qui permet à Téhéran de faire tourner son économie, mais aussi de financer une partie de son effort de guerre.
6: Au Proche-Orient, cette alerte lancée par le Haut Commissariat de l'ONU aux droits de l'homme, la violence des colons et l'annexion du territoire palestinien ne font qu'empirer en Cisjordanie. Un communiqué dans lequel le Haut Commissariat aux droits de l'homme appelle les États à agir contre l'occupation israélienne. Depuis une semaine, les violences en Cisjordanie ont fait 10 morts, 8 Palestiniens, 2 soldats israéliens. On va y revenir en détail dans le journal de 6 heures en temps universel. C'est dans une heure.
4: En Ukraine, les bombardements russes ont fait au moins 8 morts pendant la nuit.
6: 6 personnes d'une même famille tuées par un missile dans la ville de Kryvyi Rih, dans le centre du pays. 2 autres tuées à Kiev et à Poltava. Quelques heures plus tôt, le président Zelensky avait mis en garde contre une attaque massive imminente. L'Ukraine, qui elle-même multiplie les attaques de drones en territoire russe. Ce mercredi, ce sont des sites pétroliers et logistiques situés à plus de 2000 km de la ligne de front qui ont été visés. Des drones longue portée qui sont au cœur d'un changement de stratégie militaire et qui commencent sérieusement, Sofia Katsenkova, à peser sur Moscou.
15: Depuis quelques semaines, Kiev cherche à user son ennemi loin du front. Pour Maxime Beznochuk, expert ukrainien en défense, l'objectif est d'abord militaire, mais aussi psychologique.
14: L'objectif principal, c'est d'intensifier les frappes. L'Ukraine a déjà réussi à toucher les infrastructures pétrolières et cible désormais les plateformes logistiques où sont stockés des équipements à usage civil et militaire. Cela perturbe les chaînes d'approvisionnement russes et rend la guerre beaucoup plus visible et réel pour la population.
15: Selon lui, ces attaques exploitent 2 faiblesses de la Russie. Son immense territoire, impossible à protéger intégralement, et la forte concentration de ses infrastructures stratégiques.
14: La Russie doit constamment choisir où déployer ses systèmes de défense antiaérienne. Elle ne peut pas tout protéger. Et comme ses raffineries, ses entrepôts ou ses centres logistiques sont très centralisés, quelques frappes suffisent parfois à perturber l'approvisionnement en carburant ou les chaînes logistique dans tout le pays.
15: Mais l'expert met aussi en garde, ces succès ukrainiens ne rapprochent pas forcément d'un cessez-le-feu. Selon lui, le président russe Vladimir Poutine va au contraire intensifier ses frappes contre l'Ukraine. Dans cette guerre d'usure, Kiev compte plus que jamais sur le soutien des Occidentaux, notamment en matière de défense anti-aérienne.
6: À noter ce matin également au Japon, le bilan du tremblement de terre survenu mardi sur l'île de Kyushu, dans le sud-ouest de l'archipel. Il s'est alourdi. Il monte désormais à 28 morts.
4: En Bolivie, Evo Morales fait l'objet d'un nouveau mandat d'arrêt.
6: Déjà recherché depuis 2 ans pour une affaire de traite d'êtres humains à l'égard d'une mineure, l'ancien président est désormais accusé d'avoir orchestré les manifestations massives et les blocages qui ont paralysé le pays entre mai et juin dernier. Explication à La Paz de Nils Sabin.
16: Evo Morales aurait été le grand organisateur du mouvement social qui a secoué la Bolivie pendant 7 semaines. C'est du moins ce que sous-entend le mandat d'arrêt mis contre lui hier. L'ex-président est sous le coup d'une enquête pour soulèvement armé, terrorisme ou encore incitation publique à commettre un délit. Différents dirigeants d'organisations sociales ayant participé aux manifestations et blocages ont déjà été arrêtés au cours des dernières semaines. Mais Morales est dans une situation différente. Il est déjà sous le coup d'un mandat d'arrêt dans une affaire de traite sur mineurs et il est retranché dans son fief du centre de la Bolivie depuis octobre 2024, protégé par ses soutiens. Jusqu'à présent, la police n'a pas pu l'arrêter. Une telle opération serait assez risquée et pourrait se solder par des morts et des blessés. L'ex-président a réagi à ce nouveau mandat d'arrêt en déclarant qu'il ne se laisserait pas intimider et que cette accusation n'était qu'une tentative du gouvernement de détourner l'attention de la population du véritable problème du pays, la crise économique. Nils Sabin, La passe. RFI.
6: Et en Bolivie, 5 semaines après la fin de ce mouvement social, l'état d'exception est toujours en place.
4: En ce jeudi 30 juillet, c'est la journée mondiale de l'amitié.
6: Avoir des amis pour rire, parler, se confier, c'est essentiel, mais ce n'est pas évident. La preuve, avec la ligne d'écoute SOS Amitié lancée il y a plus de 60 ans en France. 2000 bénévoles écoutent, réconfortent, consolent. Et ils jouent en fait le rôle d'un ami pour soulager ici et maintenant. Ce sont les mots Jeanne d'Anglejean du bénévole que vous avez rencontré.
17: SOS Amitié, bonjour.
18: Dans ce local parisien de SOS Amitié, plusieurs bénévoles se relaient chaque jour pour prendre les appels.
17: Je suis Patrick Blanchard, écoutant SOS Amitié depuis 7-8 ans et retraité. C'est un lieu d'écoute bienveillant qui permet à chacun qui appelle de trouver en lui des ressources qu'il n'a pas tout seul, parce qu'on veut lui permettre de les exprimer. Les problématiques sont de l'ordre de la souffrance psychologique, de la solitude, de conflits relationnels, de mal-être.
18: SOS Amitié n'est pas là pour avoir un rôle de psychologue, mais le temps d'un instant d'un ou d'une amie bienveillante. L'idée, c'est d'être une oreille attentive au bout du fil.
17: C'est quoi un ami ? Un ami, c'est quelqu'un qui est présent à tous les moments de la vie, enfin, au moment où on en a besoin, au moment où c'est difficile. SOS Amitié répond présent 24h sur 24, 7 jours sur 7. Et je me souviens d'un cas il n'y a pas très très longtemps où la personne avait dit...
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0: qu'on se le dise. De Muret jusqu'au pied des Pyrénées, c'est la chronique touristique du Sud Toulousain. Une idée originale de Philippe Congar pour Radio Galaxy. Savez-vous que...
1: C'est Arthur qui est à la tête de l'office du tourisme de Rieux-Volvestre. Alors, qui chapeaute Arthur beaucoup, quelques communes du Volvestre.
2: Bonjour. Oui, exactement. D'abord. Bonjour Philippe. L'équipe de l'office de tourisme, donc, a 32 communes pour promouvoir les animations et les événements qu'il y a sur le territoire.
1: Alors, 32 communes, il doit y avoir du boulot, là, hein, pour cet été.
2: Il y a du boulot, mais vous ne sentez pas cette chaleur. Bon, en même temps, c'est normal, c'est l'été. Alors, qu'est-ce qu'on peut faire en été? Alors, le matin, ce que je vous propose, c'est que vous pouvez venir à l'office de tourisme ou nous appeler pour savoir qu'est-ce qu'il pourrait y avoir à faire. Et ensuite, eh bien, nous avons concocté un programme d'écorando et de visite nocturne. Pourquoi nocturne? Il fait trop chaud l'après-midi. Alors sortons plutôt, le soir. Les après-midi, il y a des piscines. 4 piscines qui sont ouvertes dans 4 communes différentes. Comme ça, on peut profiter. Et le soir, après avoir dîné, eh bien, rendez-vous à 20h30 dans une des communes du territoire. C'est le mardi pour pouvoir visiter eh bien, certaines communes.
1: D'autres grands moments, Volvestre, cet été?
2: Oh, ben, bien sûr, par exemple, quelque chose qui peut être sympa aussi, les guinguettes. Les guinguettes, c'est chouette, ça. Exact. Profitons des guinguettes. Oui. Alors, il y en a qui ont ouvert de nouvelles. Donc, je ne vais pas les énumérer parce qu'on ne va pas pouvoir tout retenir. Moi, ce que je vous invite à faire, c'est soit nous appeler, soit aller sur notre site internet tourisme-volvestre.fr.
1: On dit, Arthur, qu'il y a des guinguettes municipales. Est-ce que mon information est vraie ou pas?
2: Alors, ce serait plutôt exact. Même encore plus, on pourrait appeler ça des marchés nocturnes parce que vous pouvez même acheter des produits en plus de la guinguette.
1: 31 notes d'été passent aussi
2: exactement, 31 notes d'été passent par le Volvestre à Saint-Sulpice-sur-Lèze exactement, le samedi 15 août. Et alors, ça commence déjà à 9h avec une randonnée. Alors, il y a un numéro de téléphone, il faut appeler Haute-Garonne Tourisme, je crois qu'à la fin, c'est 99 44 00, pour avoir justement donc, les inscriptions pour une randonnée. Il y a une visite de la commune et ensuite des visites chez des producteurs avec des artisans, un marché également des artisans de 10h jusqu'à 19h, Philippe.
1: Ah, carrément.
2: Carrément, on met le paquet dans le Volvestre.
1: Vous voyez qu'en Volvestre, ça bouge.
2: Ça bouge en effet. Et ensuite, qu'est-ce qu'on pourrait évoquer? Les fêtes. Les fêtes également, il y a aussi les fêtes de village. Là également, je ne peux pas les énumérer. Et attendez, mais en tant que visiteur, peut-être qu'on peut aussi s'arrêter chez différents producteurs pour acheter des souvenirs.
1: Bien
2: et
1: sûr.
2: Là, bien évidemment, il y en a plein. La seule chose à faire, Philippe, c'est de venir à l'office de tourisme basé à Rieux-Volvestre ou de nous appeler directement. Et ensuite, on pourra vous répondre et vous orienter.
1: Alors, j'aimerais quand même peut-être que vous parliez de fêtes de village. Est-ce qu'il y en a une qui est, j'ose pas dire, plus importante, mais...
2: Elles sont toutes différentes, mais vous allez avoir Saint-Sizy pour Rieux-Volvestre, vous allez avoir Saint-Laurent pour Carbonne, Saint-Victor pour Montesquieu-Volvestre. Il y en a tellement, je ne pourrais même pas les énumérer.
1: Il faut aller sur le site, donc rappelez-nous-le, Arthur.
2: tourisme-volvestre.fr.
1: Cet été, donc, on aime se balader à la fraîche avec l'office du tourisme de Rieux-Volvestre qui chapeaute, je le rappelle, les 32 communes de la communauté de communes du Volvestre. Rendons à César ce qui lui appartient.
2: Merci Philippe. Bonne journée, au revoir.
1: Au revoir Arthur.
0: Alors, à bientôt et surtout, qu'on se le dise.
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1: Aujourd'hui, le 30 juillet, nous fêtons les Juliettes. La citation du jour, nous la devons à Cicéron. Il ne faut pas croire tout ce qu'on voit. Et le dicton du jour pour ce 30 juillet ? À la Sainte Juliette, l'été est en fête. Bonne journée !
2: Bonjour à tous, nous fêtons Juliette aujourd'hui. Alors, quelle prévision pour votre signe ?
3: Bélier, vos émotions ne seront pas de bons guides, alors ne prenez aucune décision sous le coup de l'impulsivité.
2: Taureau, les planètes accentuent votre sens du devoir, ce qui signifie que certaines obligations deviendront soudainement une priorité.
3: Gémeaux, le doute risque de s'installer entre vous et une personne qui vous est chère. Votre anxiété vous fait perdre patience.
2: Cancer, de réelles possibilités vont se faire jour. En famille, c'est un renouvellement qui peut se traduire par un changement de décor ou de lieu de vie.
3: Lion, vous aurez d'excellents atouts pour faire évoluer une situation. N'attendez pas pour matérialiser vos projets.
2: Vierge, vous aurez bientôt la chance de construire des relations nouvelles et passionnantes.
3: Balance, vous pensez à enfin avoir le pouvoir de transformer les sentiments des autres.
2: Scorpion, vous avez manqué de flair au travail ces derniers jours. Il est temps, et même essentiel, de relever la barre.
3: Sagittaire, vous avez traversé une longue période difficile. Eh bien maintenant, vous pourrez enfin recevoir les fruits de vos efforts.
2: Capricorne, ne vous laissez pas aller à vous attendrir inutilement sur le sort de quelqu'un qui vous raconte ses déboires financiers.
3: Les Verseaux, la chance sera avec vous, ce qui va vous permettre d'accomplir très vite de grandes choses dont vous avez le désir.
2: Enfin Poisson, un proche très attentif à vos projets vous aidera à les mettre à exécution très prochainement. Bonne journée à tous, à demain pour un nouvel horoscope.
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5: Les vertus de la graine de nigelle. Appelée plus communément graine noire ou cumin noir, la graine de nigelle a pour usage d'agrémenter les plats orientaux avec une saveur qui lui est propre. Au-delà de son caractère gustatif, de sérieuses études ont prouvé son pouvoir sur certaines maladies. Elle serait antiseptique, digestive, auto-immune, anti-inflammatoire, antimycosique, et ce, grâce aux nutriments qui la composent. Plus d'une dizaine ont été répertoriés à ce jour, comme le zinc, le calcium, le phosphore, le potassium, le sélénium ou encore les vitamines B1, B2, B3, B9, C et E. Utilisée sous forme solide ou en huile, les bienfaits thérapeutiques de la graine de nigelle sont sans limite. Voici donc les vertus de cette petite graine. Sur la fatigue, la graine de nigelle est un concentré de nutriments et de minéraux. L'idéal donc pour permettre à votre corps de toujours être opérationnel et de ne jamais manquer d'énergie. Si vous ressentez la fatigue, n'hésitez pas à donner un coup de pouce à votre corps en incorporant l'huile de nigelle dans votre alimentation. Sur les troubles digestifs, incorporez quelques gouttes d'huile de nigelle le matin dans votre boisson. Elle fortifie la flore intestinale, élimine les ballonnements et combat les bactéries qui peuvent causer quelques douleurs intestinales et gastriques. Sur le rhume, une utilisation quasi régulière de la graine ou de nigelle dans votre alimentation aurait des bienfaits sur le système immunitaire. Griller, piler, puis ensuite mélanger à de l'huile d'olive à utiliser sur la peau. L'huile de nigelle permettrait de soigner l'acné grâce à ses propriétés purifiantes, mais également de nourrir les peaux sèches en profondeur. N'hésitez pas à l'utiliser juste après vos soins du visage, surtout après les gommages. Elle apaisera et nourrira votre peau en donnant un effet bonne mine instantané. Enfin, sur les cheveux, appliquez régulièrement en bain d'huile. L'huile de nigelle renforcera le cuir chevelu en procurant aux cheveux plus de matière et de souplesse. Elle nourrit les cheveux cassants, ternes, rêches et affaiblis. N'hésitez pas à l'utiliser en synergie avec d'autres huiles, comme l'huile de ricin, pour favoriser la pousse du cheveu, à laisser poser 2 à 3 heures sous une serviette chaude.
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0: vos offres d'emploi sur Radio Galaxie, la radio du Sud Toulousain. C'est l'épicerie associative Locomenge à Saint-Gaudens qui recherche deux jeunes volontaires en service civique à partir du 1er septembre 2026 et pour une durée de 10 mois. Vous participerez à la vie de l'épicerie et vous contribuerez également à des actions de sensibilisation et d'accès à l'alimentation de qualité pour tous, autour notamment d'ateliers pédagogiques. Vous effectuerez entre 24 et 30 heures par semaine, c'est accessible uniquement aux plus de 18 ans. Donc c'est l'épicerie Locomenge à Saint-Gaudens qui recherche deux jeunes volontaires en service civique. Pour plus de renseignements, vous allez sur le site internet locomenge.com. Si vous êtes en ce moment à la recherche d'un job saisonnier, il n'est jamais trop tard car en Occitanie, c'est l'enseigne APEF spécialisée dans les services à la personne qui prévoit près de 210 recrutements en Occitanie et tout près de chez nous puisque vous retrouverez une agence à Muret et plusieurs sur Toulouse. Le réseau recrute des profils variés avec ou sans expérience, assistant ménager, garde d'enfants de plus de 3 ans ou encore jardinier bricoleur. Des auxiliaires de vie sont également à pourvoir. C'est l'agence de services à la personne APEF qui recrute pour cette saison estivale. Vous pouvez candidater directement en ligne sur le site internet APEF Recrute. Plusieurs offres sont à pourvoir en ce moment avec l'agence d'emploi Au Boulot à Caserres. Tout d'abord un infirmier ou infirmière diplômée d'État au sein d'un EHPAD sur le secteur de Saint-Gaudens. Le poste est à pourvoir à partir du 1er septembre pour un temps plein avec un CDI à la clé. Sur le secteur de Saint-Élix-le-Château, on recherche un chauffeur poids lourd manutentionnaire pour des livraisons plus des ravitaillements de chantier. Le FIMO est obligatoire. On recherche aussi un poseur de panneaux photovoltaïques sur le secteur de Saint-Élix-le-Château également, un tourneur fraiseur conventionnel fousseré et enfin un charpentier métallique sur le secteur de Caserres. C'est avec l'agence Au Boulot à Caserres. Pour plus de renseignements, vous allez sur le site internet au-boulot.com.
1: Et si vous aussi vous cherchez un emploi ou que vous avez un emploi à proposer, envoyez-nous vos annonces en allant sur notre site internet radiogalaxie31.com, rubrique annoncer. C'est avec grand plaisir que nous les diffuserons. Merci de votre fidélité. Je vous dis à très vite.
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1: Bonjour à toutes et tous. La journée de mercredi a été exceptionnellement chaude. On a ainsi enregistré 40 6 au Mas d'Azil et à Arbas, 39 6 à Palamini et Clarac, 39 à Muret, 38,8 à Cerisols, Toulouse-Francazal et Riemann. Aujourd'hui, jeudi 30 juillet, la chaleur baisse d'un cran. Le vent qui a tourné à l'ouest en cours de nuit dernière a amené de l'air océanique un peu plus frais, autour de 20 à 22 degrés en fin de nuit. Les nuages bas de ce matin se dissipent rapidement et vont laisser la place à un temps à nouveau très ensoleillé. Mais grâce à cette masse d'air océanique, donc plus fraîche, les températures maximales reviennent à des niveaux plus acceptables, bien que toujours chauds. On attend 32 à 34 degrés en général cet après-midi dans la vallée de la Garonne et sur le Muretin, entre 30 et 32 degrés sur le Comminges, et tout cela avec du vent d'ouest modéré. Ce soir et la nuit prochaine, des nuages orageux formés sur les Pyrénées vont se déplacer vers le nord-est et traversent toute notre région. Des ondées orageuses sont possibles en cours de nuit, très faibles, puis le calme revient. Les températures minimales en fin de nuit sont alors comprises entre 20 et 22 degrés. Vendredi 31 juillet, les nuages océaniques brumeux sont nombreux le matin et vont être très lents à se dissiper. Le temps est lourd et malgré des températures maximales souvent voisines de 30 degrés, l'impression est peu agréable. Seules les Pyrénées émergent franchement de la couche brumeuse et des averses orageuses s'y produisent en soirée. Le vent reste orienté au secteur ouest. Bonne journée à toutes et tous.
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1: Il est 8h. 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
0: Et tout de suite, c'est le journal. Bonjour Fabrice Le Grier.
2: Bonjour Andréane, bonjour à tous.
0: Cette alerte lancée hier par l'ONU, la violence des colons israéliens ne fait qu'empirer en Cisjordanie occupée.
2: Le Haut Commissariat des Nations Unies aux Droits de l'Homme appelle les États à agir. Des attaques qui ne cessent de se multiplier, tout comme les annexions de territoires, à l'image de cet agriculteur palestinien que vous entendrez dans un instant, lui qui vient tout juste d'être chassé de ses terres par des colons armés. Nous rejoindrons aussi Michel Paul, notre correspondant à Jérusalem, Israël, où le gouvernement peine à imposer son récit officiel sur la question.
0: Dans ce journal également, Fabrice, un optimisme affiché en Espagne ou encore en France, malgré des incendies qui font toujours rage.
2: Un feu qui reste stabilisé en Gironde, dans le sud-ouest de la France, et en Espagne, des milliers de personnes évacuées qui ont pu regagner leur domicile dans la région de Madrid. Certains avaient malgré tout choisi de ne pas partir. Reportage aux côtés d'une jeunesse déterminée à agir contre le feu dans quelques minutes. Des incendies aussi en Grèce où 8000 personnes viennent d'être évacuées.
0: La Russie a mené de nouvelles frappes contre l'Ukraine dans la nuit.
2: Au moins 8 personnes ont été tuées à Kiev et dans plusieurs localités. Et cette visite qui ne manque pas de faire réagir en Afrique du Sud, le chef des armées sud-africains revient tout juste de Moscou, alors que le pays se place en médiateur dans ce conflit. Et puis plus léger, enfin, nous parlerons cinéma à la fin de ce journal avec le retour de Spider-Man.
0: L'ONU alerte donc sur la violence qui ne fait qu'empirer en Cisjordanie occupée.
2: Dans un communiqué publié hier, le Haut Commissariat des Nations Unies aux Droits de l'Homme appelle les États à agir donc pour mettre fin à l'occupation israélienne, 2 ans après l'avis de la Cour internationale de justice déclarant illégale l'occupation de la Cisjordanie. La violence des colons ne cesse de s'aggraver, des attaques visant notamment des communautés villageoises afin d'annexer de nouveaux territoires. Illustration avec l'histoire de Mahmoud Toubassi, un agriculteur palestinien chassé de ses terres la semaine dernière, le récit d'Abla Junaidi.
3: Mahmoud Toubassi et sa famille auront tenu 3 mois. 3 longs mois sous la menace de colons armés venus s'installer sur leur propriété, lançant des pierres, harcelant jour et nuit, avant de brûler une partie de la maison, puis finalement de couper le courant. La maison littéralement assiégée et les vivres épuisés, l'agriculteur n'a eu d'autre choix mercredi dernier que de quitter les lieux. Désormais, il est condamné à regarder depuis le village voisin la ferme qu'il occupait et qui le faisait vivre.
4: La situation était catastrophique. On n'avait ni eau, ni nourriture, ni électricité. Ils avaient brûlé notre voiture, ils nous jetaient des pierres, nous menaçaient de nous tuer, de tout brûler, de nous brûler comme la famille Dawabche.
3: En 2015, des colons mettaient le feu à la maison des Dawabche tout près de là, tuant 3 de leurs membres, dont un bébé. À aucun moment, l'armée israélienne n'a fait reculer les colons. Le vieil homme, blessé lors de la seconde intifada en 2001, est démuni.
4: Malheureusement, l'autorité palestinienne a arrêté de me verser les 1500 shekels de pension. Je dépends de l'agriculture, de mes oliviers, mes amandiers, et maintenant, il ne me reste absolument rien.
3: L'autorité palestinienne, elle aussi, se dit démunie pour faire reculer ce qui est devenu une routine dans les territoires occupés, la violence déchaînée des colons israéliens.
2: Abla Junaidi, des colons armés qui agissent souvent de concert avec l'armée israélienne, armée qui, dans la foulée d'incursions la semaine dernière, a par exemple déclenché une vaste opération militaire dans le village palestinien de Tel. 4 Palestiniens, 2 Israéliens sont morts et au sein de la société israélienne. Cette escalade remet brutalement en cause le récit officiel du gouvernement. Décryptage de Michel Paul, notre correspondant à Jérusalem.
5: L'opération militaire déclenchée dans la foulée des affrontements meurtriers de vendredi dernier dans le village de Tel peine à imposer le récit officiel. Alors que le gouvernement dénonçait une attaque terroriste pour justifier sa riposte, des vidéos montrant l'incursion initiale de colons armés sont venues contredire la version ministérielle. Résultat, le débat interne explose. Une partie de l'opinion publique et de la presse, notamment le quotidien d'opposition Haaretz, remet désormais en cause l'usage du mot terrorisme face à des villageois qui défendaient leurs terres. Mais sur le terrain, cette escalade sert de levier. Sanctions collectives, démolitions et désormais saisies inédites de terres par l'armée en zone A, exclusivement palestinienne. L'opération en cours ne relève pas d'un simple maintien de l'ordre soutenu par l'extrême droite au pouvoir, notamment par les ministres Ben-Gvir et Smotrich, qui demandent ouvertement l'annexion de la Cisjordanie. Elle concrétise, selon une partie de l'opposition, une stratégie coordonnée visant à étendre les colonies et à rendre irréversible la fin des accords d'Oslo. Michel Paul, Jérusalem, RFI.
0: Les États-Unis ont repris leur bombardement sur l'Iran cette nuit.
2: Une série de frappes en représailles aux attaques visant des intérêts américains au Moyen-Orient ces dernières heures. Deux provinces iraniennes ont été visées, au moins 3 personnes sont mortes. Et Téhéran qui riposte, l'armée jordanienne annonce ce matin avoir intercepté 5 missiles iraniens.
0: C'est à la une aussi ce matin, ces signes encourageants sur le front des incendies en Europe de l'Ouest.
2: De gigantesques brasiers font toujours rage, mais la situation semble s'améliorer un peu. En France, comme en Espagne, où les habitants des deux dernières localités de la région de Madrid qui avaient dû être évacués ont été autorisés à rentrer chez eux hier soir. Malgré les ordres d'évacuation, certains avaient choisi de ne pas obéir pour tenter de sauver ce qui était encore sauvable. À San Martín de Valdeiglesias, c'est une petite équipe de voisins qui a décidé d'affronter les flammes. Reportage d'Alice Froussard, là où a démarré l'incendie de la Sierra Oeste de Madrid.
6: Derrière le lycée d'Yarixa, 18 ans, il y a un terrain vague et une vingtaine de maisons dans une petite rue en contrebas. Ce fameux jeudi de la semaine dernière, lorsque le feu commençait à être incontrôlable, que les pompiers étaient débordés, il a fallu utiliser les moyens du bord.
7: Nous nous sommes mis à faire pare-feu nous-mêmes. On a commencé à avoir très peur parce que l'incendie avançait très vite. Il venait des villages d'à côté, El Tiemblo et Cerebros. Nous étions surtout des habitants avec quelques pompiers, mais très peu.
6: Faire pare-feu ici, ça veut dire nettoyer le terrain, enlever toute la végétation susceptible de brûler, creuser, encore et encore dégager un passage pour empêcher la progression des flammes.
7: Tu fais comme une tranchée, comme ça le feu ne peut pas s'approcher des maisons.
6: Leur action a fonctionné, bien qu'apeurée, la petite équipe de 40 personnes a réussi à faire en sorte que les maisons soient épargnées. Ce n'est pas le cas partout. Une centaine d'habitations a brûlé dans cet incendie. Et derrière cette tragédie se joue aussi une autre bataille, estime Yarixa, la campagne contre la ville.
7: On devrait nous laisser débroussailler, couper des arbres, faire ce genre de choses, parce qu'en fin de compte, les gens du village, nous savons le faire.
6: Un constat partagé par Maria, qui était avec elle ce même soir.
8: Il faut demander plein d'autorisations et souvent elles ne sont pas accordées, ou alors trop tard, à une période où on ne peut plus couper ou à une saison où ça poserait problème.
6: Courageuses, les deux amies n'aiment pas ce mot. Nous avons juste fait ce qu'il fallait pour notre village, disent-elles. Alice Froussard, San Martín de Valdeiglesias, RFI.
2: Et la Grèce fait aussi face à des feux de forêt. 3 pompiers sont morts, dont 2 en Crète. La Crète où on vient de l'apprendre, près de 8000 personnes ont dû être évacuées. En Turquie, 90 foyers d'incendie ont été enregistrés hier. La grosse majorité est maîtrisée. Tandis que dans le sud-ouest de la France, en Gironde, une nouvelle nuit plutôt calme. Le feu qui a ravagé 42 000 hectares est toujours stabilisé selon la préfecture. Et lueur d'espoir encore, on s'attend à une journée plus fraîche aujourd'hui. Des incendies qui touchent aussi les Landes plus au sud ou encore le Var dans le sud-est. Une situation que vous pouvez suivre en temps réel sur notre site rfi.fr.
0: La Russie a mené de nouvelles frappes sur l'Ukraine cette nuit.
2: Des bombardements qui ont fait au moins 8 morts et qui ont visé Kiev, mais aussi plusieurs localités dans le centre ou encore dans l'ouest du pays. Hier soir, Volodymyr Zelensky avait mis en garde contre une nouvelle attaque massive de Moscou. La Russie, d'où rentre tout juste le chef de l'armée d'Afrique du Sud. Et cela ne manque pas de faire de grincer des dents au sein de la classe politique sud-africaine. La visite a eu lieu en début de semaine à Moscou, avec pour objectif de renforcer la collaboration militaire entre les deux pays. Un déplacement qui provoque la colère du deuxième parti politique de la nation arc-en-ciel. L'Alliance démocratique s'offusque de cette rencontre, alors que l'Afrique du Sud se place en médiateur dans le conflit russo-ukrainien, revendiquant une politique historique de non-alignement, Valentin Hugues.
9: L'Alliance démocratique prévoit de soumettre une série de questions au Parlement pour obtenir des explications. Un pays ne peut pas prétendre être neutre tout en renforçant publiquement les liens militaires avec l'un des belligérants, écrit la DA, principal opposant à l'ANC. Car dans son communiqué, l'armée sud-africaine se félicite de cette rencontre à Moscou entre le lieutenant-général Mbata et son homologue russe, qui portait donc sur le renforcement de la coopération militaire entre les deux pays. La DA pointe du doigt un manque de cohérence, comme lors de l'exercice naval au large du Cap avec des navires russes plus tôt cette année. Des événements qui alimentent les polémiques, puisque Pretoria se place en médiateur dans le conflit russo-ukrainien et revendique une politique historique de non-alignement. Souvent accusé de manquer de clarté diplomatique, le mois dernier, l'Afrique du Sud rappelait que non aligné ne signifie pas neutre. Donner la priorité au dialogue et à la paix n'empêche pas de cultiver des relations bilatérales, résumé le département des relations internationales. Valentin Hugues, Johannesburg, RFI.
0: Une guerre en Ukraine qui agite les débats en France également.
2: Paris ordonne l'expulsion de Xenia Fedorova, ancienne directrice de Russia Today France, fermée en 2023. Elle est aujourd'hui chroniqueuse au sein de plusieurs médias du groupe Bolloré. Et selon l'arrêté ministériel, elle est accusée de relayer des campagnes de désinformation russe, de constituer une menace particulièrement grave et de manipuler l'opinion publique. La classe politique française n'a pas tardé à réagir à cette décision, Marie Lecoq.
10: Mieux vaut tard que jamais, nous confie le député socialiste Arthur Delaporte. En juin dernier, son groupe interpellait à l'Assemblée nationale le ministre de l'Intérieur pour demander l'expulsion du territoire de la chroniqueuse pro-russe Xenia Fedorova. Aujourd'hui, Arthur Delaporte salue la décision, déplorant toutefois qu'elle soit tardive.
11: Ce qui est inquiétant, c'est que cette personne a eu pignon sur rue pendant des mois sur l'une des principales chaînes d'information. Et ça, pour moi, c'est problématique.
10: L'eurodéputé du Rassemblement national Thierry Mariani dénonce quant à lui une atteinte à la liberté d'expression.
12: Je crois qu'il faut féliciter ce gouvernement qui est incapable d'expulser les délinquants étrangers, mais qui va peut-être bien réussir à faire taire l'une des rares voix dissonantes dans la presse française.
10: Dans la foulée, par la voix de son avocat, Xenia Fedorova a annoncé sa volonté d'immédiatement former un recours contre la procédure. L'eurodéputée Horizon Nathalie Loiseau s'en étonne.
13: Je suis surprise de voir qu'elle intente un recours. Elle qui explique tous les jours quel plaisir ressentent les Russes à vivre dans la Russie de Vladimir Poutine. Elle devrait au contraire se précipiter pour rentrer chez elle.
10: Selon l'entourage du ministre de l'Intérieur, Laurent Nunez, cité par le journal Le Monde, cette mesure souveraine lui retire de facto le titre de séjour et lui interdit de travailler.
2: Marie Lecoq.
0: On termine ce journal au cinéma, Fabrice, avec le retour de Spider-Man sur grand écran.
2: Spider-Man Brand New Day, c'est le nom de ce nouveau volet sorti hier dans les salles françaises. Le super-héros qui, pour la quatrième fois, est incarné par l'acteur britannique Tom Holland. On en parle avec Fatou Lord Diouf.
14: Everyone has weaknesses. Go find his.
15: Être un super-héros, ça isole, rien de nouveau. On a déjà vu des films où le protagoniste s'éloigne de tout son entourage à cause du poids de ses responsabilités. Dans ce quatrième volet, Peter Parker vit seul, déprimé depuis qu'il s'est volontairement effacé de la mémoire de ses proches pour garder son identité secrète. Il subit de nouvelles mutations corporelles qu'il peine à comprendre. Mais même si le scénario n'est pas des plus surprenants, Tom Holland réussit quand même à nous embarquer, avec sa timidité maladroite, son côté nerd et ses fleurs à la main. Et il n'est pas le seul à briller. La jeune Sadie Sink, dans le rôle de l'antagoniste, crève l'écran.
16: This is just the beginning, Peter. There is much more to come.
15: On est juste un peu déçu de voir les personnages de MJ incarnés par Zendaya et Ned Leeds joués par Jacob Batalon relégués au second plan. Mais le film se rattrape par le spectacle. Que serait Spider-Man sans son lot de cascades dans un New York décadent? En bonus, une impressionnante scène avec le géant vert Hulk interprété par Mark Ruffalo. Bref, c'est peut-être pas le film le plus marquant de la franchise, mais c'est dynamique, bien rythmé, ça remplit sa mission.
2: Voilà pour Spider-Man Brand New Day, sorti hier en France.
0: Merci Fabrice Le Grier, RFI Matin, l'actualité africaine de retour dans 20 minutes. Et juste avant, notre invité, l'ancien député britannique travailliste et ancien ministre de l'Europe, Denis McShane. Avec lui, on revient sur les premiers jours à Downing Street du premier ministre britannique Andy Burnham. Rendez-vous à 8h20. D'abord, c'est le journal des sports, Baptiste Leduc. On parle de football. Le mois de juillet se termine. Ça veut dire que le marché des transferts se termine dans un mois et le Paris Saint-Germain étonne par son calme.
17: Dans le sens des arrivées, en tout cas, le seul recrutement des doubles champions d'Europe en titre jusqu'ici est celui du latéral gauche de l'équipe de France, Lucas Digne, qui fait son retour dans la capitale française. Le PSG est davantage actif dans le sens des départs. Gonçalo Ramos, Randal Kolo Muani, Kang In-Lee, plusieurs seconds couteaux de l'attaque parisienne sont partis. Mais pourquoi Paris tarde autant à recruter? Élément de réponse avec Esteban Mirales.
18: Le PSG vend très bien, mais ça, personne ne pourra leur reprocher. Gonçalo Ramos, Kang In-Lee, bientôt Randal Kolo Muani, le tout pour plus de 150 millions d'euros. En attendant un éventuel départ de Bradley Barcola vers Liverpool qui viendrait remplir un peu plus encore les caisses parisiennes. Paris temporise dans le sens des arrivées. Luis Enrique, l'entraîneur architecte des deux sacres européens, l'a toujours dit. On ne veut que des joueurs qui améliorent l'équipe et qui ne veulent venir qu'à Paris. Exigence maximale donc, et si le mois de juillet a été très calme, calme. Tout devrait s'accélérer dans les prochaines semaines à l'approche du début de la nouvelle saison. Marnès Akliouche, l'international français de 24 ans évoluant à Monaco, est la cible prioritaire de Luis Enrique, tout comme Ferran Torres, l'Espagnol qui vient d'offrir la Coupe du Monde à son pays. Paris refuse de surpayer comme il y a quelques années. Paris préfère prendre le temps de négocier afin d'être sûr de parvenir à ses fins et de recruter judicieusement. Côté terrain, les joueurs ont repris le chemin de l'entraînement lundi dernier à 9 seulement, mondial oblige. Les renforts, s'il y en a rapidement, seront directement propulsés dans le grand bain avec la Super Coupe d'Europe le 12 août prochain face à Aston Villa.
17: Avant ce premier match à enjeu, le PSG disputera deux matchs amicaux contre Majorque mercredi prochain, puis face à Manchester United le 8 août.
0: L'enjeu est déjà bien là, en revanche, pour tous les clubs concernés par les tours préliminaires des Coupes d'Europe.
17: Ils sont toujours piégeux, ces matchs de la fin juillet, et pourtant, ils peuvent déjà faire basculer une saison. Une qualification en Ligue des Champions, en Ligue Europa ou en Ligue Conférence, ce n'est pas du tout la même chose financièrement.

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0: ou apocope. Petite histoire des mots en péril. Chers auditeurs, notre vocabulaire s'appauvrit.
1: Il s'étiole.
0: Il maigrit.
1: Il rapetisse.
0: Il décline.
1: Il rétrécit.
0: S'amenuise.
1: Se ratatine.
0: S'évapore.
1: En un mot commençant, notre vocabulaire fout le camp.
0: Il est urgent de réagir pour sauver les mots en voie de disparition.
1: Et protéger dans leur milieu naturel les mots menacés d'extinction.
2: Mes chers auditeurs, repentez-vous, c'est le moment ou jamais, car nous allons rétablir dans ses droits l'étrange adjectif qu'est pécamineux.
3: Un adjectif qui a disparu des dictionnaires courants, certainement parce que les auteurs de ces dictionnaires avaient quelque chose à se reprocher, quelque acte pécamineux ou quelque attitude pécamineuse. Et ils ont pensé, en supprimant le mot, laver le péché.
1: Peine perdue. Nous qui n'avons pas froid aux yeux, nous pouvons, la tête haute, réintroduire dans nos conversations quotidiennes le mot pécamineux, qui présente le caractère du péché, ou qui est en rapport avec le péché. Des pensées pécamineuses, un geste pécamineux, un amour pécamineux, ou un homme pécamineux, c'est-à-dire un homme qui commet des péchés, qui est susceptible de faire ou de susciter le péché.
2: Vous aurez naturellement reconnu, mes bien chers frères, la racine commune du péché, du pécheur, de la pécheresse et de pécamineux, à savoir peccatum, la faute, le péché.
1: Agnus Dei, qui tollis peccata mundi, miserere nobis. Agneau de Dieu qui enlève les péchés du monde, prend pitié de nous.
3: Peccatum a donné peccable, c'est-à-dire qui est sujet au péché, à la faute. Mais curieusement, seul l'antonyme impeccable est demeuré. Impeccable, avant d'avoir le sens de parfait, propre et net, irréprochable ou même formidable, signifie incapable de péché, exempt de toute faute. Exemple.
2: Comment s'est passé le hold-up ?
1: Impeccable !
3: Et ce dialogue-ci est aussi surréaliste que celui-là.
1: Comment c'était ton week-end à Marrakech ?
2: On s'est baffré, on a picolé, on a partousé, c'était impeccable !
3: Rappel inutile, le péché, quand tu n'es pas l'arbre dont le fruit est la pêche, et dont l'accent est circonflexe, le péché avec deux accents bien aigus est la transgression consciente et volontaire de la loi divine.
2: Il peut être véniel, originel, mortel, mignon ou capital. Les sept péchés capitaux sont l'avarice, l'envie, la gourmandise et la luxure, l'orgueil, la paresse et la colère.
1: Celui qui affirme « la gourmandise c'est mon péché mignon », celui-là se trompe. Et sa déclaration est doublement pécamineuse, car la gourmandise est un péché capital. Ça ne rigole pas dans les églises.
3: Vous serez, pauvres pécheurs, bien surpris d'apprendre que pécamineux admet de nombreuses rimes riches, depuis les raretés que sont albumineux, bitumineux, légumineux ou cérumineux, jusqu'aux très familiers volumineux, faramineux et lumineux. Permettez-moi une strophe. Les vers de Mirliton, c'est mon péché mignon. Avec ses seins volumineux et son regard faramineux, elle suscitait ses lumineux force désirs pécamineux.
1: Restez assis, je vous en prie. Et dans cette position, prenez connaissance de la scénette éducative à vocabulaire étendu.
3: Simone, j'ai péché.
2: Par pensée, par parole, par action ou par omission ?
3: Non, par habitude.
2: Ma chérie, l'habitude n'est pas péché.
3: Si, si. Avec les copains, on a l'habitude tous les dimanches d'aller pêcher. J'ai croisé Mathieu à la boucherie. Il m'a dit « Je vais à la pêche avec Luc et Jean. Tu te joins à nous ?» Et par habitude, j'ai dit oui. On est allé à l'étang de Villedieu et j'ai pêché.
2: Et Gauthier Absolvo.
3: Qui ? Gauthier Absolvo ? Non, il n'y avait que nous.
2: Bah, j'ai rien compris.
1: Embrassez-vous !

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4: Et tout de suite, c'est le journal avec Nathalie Miché. À la une, ces milliers de pompiers mobilisés en Europe contre les incendies.
6: Avec de nouveaux feux en Grèce et en Turquie, tandis qu'en France, la baisse des températures fait espérer une fixation du feu dans les prochains jours en Gironde. Mais les flammes couvent toujours et nous serons sur le terrain pour vivre le combat contre le feu aux côtés des pompiers. Nous serons également avec l'une de nos envoyées spéciaux tout juste rentrée de Gironde. On parlera notamment du coût de la reconstruction, alors qu'une réunion commence à l'instant au ministère de l'économie pour parler des conséquences des incendies.
4: Dans ce journal également, les violences en Cisjordanie.
6: La violence des colons armés s'aggrave d'après le Haut Commissariat de l'ONU aux droits de l'homme et vous entendrez un agriculteur palestinien qui a été chassé de sa maison après plusieurs semaines de harcèlement et de menaces. En Ukraine, une nuit de bombardements intenses menés par la Russie. Le bilan est d'au moins 8 morts. Et puis il y aura le football avec la réaction de la CAF à la proposition controversée de Gianni Infantino, le patron de la FIFA. La Confédération africaine de football ne dit pas non à l'ouverture de la Coupe du Monde à des investisseurs privés.
4: L'Est de l'Europe à son tour frappé par d'importants feux de forêt.
6: Plusieurs régions touchées en Grèce où deux pompiers ont péri en Crète en luttant contre les flammes. 90 départs de feu recensés en une journée en Turquie, notamment dans des zones touristiques. L'épicentre des incendies semble donc se déplacer avec une amélioration en Espagne et en France. La France où le gouvernement organise en ce moment une réunion avec les entreprises qui subissent de plein fouet les conséquences des incendies. Il est question aussi dans les prochaines semaines, de mettre en place une filière industrielle anti-incendie. L'objectif, c'est de tirer les enseignements, notamment du feu toujours actif en Gironde, dans le sud-ouest. Après avoir parcouru 42 000 hectares, c'est le pire incendie en France depuis 1949. Et si le brasier reste stabilisé, eh bien, des milliers de pompiers luttent encore contre les flammes. Notre envoyé spécial, Nicolas Roca, les a accompagnés sur le terrain.
7: 5 bénévoles sautent de leur pick-up armé de pelles et de seaux pour courir vers une reprise de feu en lisière de forêt. Les mêmes scènes se reproduisent quelques minutes plus tard sous le regard des pompiers qui observent les Canadair et les Air Tractor sillonner le ciel avant de larguer de l'eau au milieu de la forêt.
8: On a un officier aéro qui, lui, en fait, coordonne l'action des moyens aériens pour leur signifier que le personnel est mis en sécurité et qu'ils ont autorisation de largage.
7: Comme l'explique le capitaine Wilfried Schneider, impossible pour les pompiers d'être proches des flammes lorsque sont déversés des milliers de litres d'eau. Il était chef de secteur sur la zone samedi dernier.
8: Nous avons été confrontés à une progression du feu pendant la nuit dans ces parcelles. Nous avons réussi à stopper la progression du feu avant cette départementale.
7: Une route sépare deux mondes, d'un côté des pins calcinés et de l'autre une zone encore épargnée à protéger.
8: Et l'objectif pour nous, c'est de faire en sorte que typiquement une parcelle comme celle-ci qui a brûlé n'est pas une saute de feu qui part dans une parcelle de non brûlée.
9: Juste de l'autre côté.
8: Et juste derrière, vous avez des milliers d'hectares.
7: Des hectares qui mènent à la métropole bordelaise. Plus de 2000 pompiers français et européens sont à pied d'œuvre avec un objectif, commandant Mathieu Jomain.
10: C'est un combat contre un poids lourd. Ces derniers jours, on a mis Mike Tyson à genoux à terre. Et notre objectif, c'est qu'il mette le deuxième. C'est-à-dire, là, il n'avance plus. On veut vraiment qu'il soit fixé, le noyer par la suite. Mais là, nous rentrerons dans des opérations de très, très longue durée.
7: Nicolas Roca, Bordeaux, RFI.
6: Et vous aussi, Pauline Fragonas, vous étiez sur le terrain en Gironde. Bonjour.
11: Bonjour.
6: Vous étiez même la première à arriver sur place pour RFI après le départ de cet incendie le 22 juillet. Vous avez passé plusieurs jours dans ce département du sud-ouest de la France, que d'ailleurs vous connaissez très bien. Pauline, qu'est-ce que vous retenez de cette quasi-semaine entière au plus près des flammes?
11: Alors la première image qui me vient, Nathalie, c'est cette longue file de voitures à Andernos, progressivement submergée
0: submergés par la fumée. Les habitants étaient en train d'être évacués et tout le monde essayait de quitter la ville en même temps. On est resté bloqué plus d'une heure dans les bouchons et on sentait clairement que le feu était en train de s'approcher. L'angoisse, clairement, à ce moment-là, tout le monde l'a ressenti. 220 000 évacuations en moins d'une semaine, c'est du jamais vu en France depuis la Seconde Guerre mondiale. Je me souviens aussi au Cap Ferret, il n'y a qu'une seule route pour quitter la presqu'île et des files de voitures s'étendaient sur plusieurs kilomètres. J'ai vu arriver des familles avec quelques sacs seulement, parfois leurs animaux de compagnie, après avoir quitté leur logement dans l'urgence. Le danger, il venait aussi des fumées chargées en particules, pardon. À un moment, je me suis un petit peu rapprochée des flammes et clairement, on ne voyait pas à 10 mètres. Pendant plusieurs jours, Bordeaux a d'ailleurs été recouvert d'un nuage brun assez épais. J'ai aussi passé du temps dans les centres d'accueil des évacués, au parc des expositions à Bordeaux. Presque chaque jour, un nouveau hall ouvrait pour les accueillir avec littéralement des milliers de lits d'encre alignés.
6: Alors au-delà de l'urgence qu'on évoquait avec la bataille contre le feu, il y a cette autre bataille, celle de la reconstruction. Nouvelle réunion, on le disait, au ministère de l'économie, c'est ce matin. Il s'agit de répondre aux inquiétudes des secteurs touchés. Concrètement, Pauline, en Gironde, quelles sont les principales conséquences économiques des incendies?
0: Alors, on en a des premières qui sont déjà visibles, avec 14 500 entreprises qui sont actuellement à l'arrêt. Au-delà des commerces détruits par les flammes, on a aussi plusieurs axes routiers qui sont fermés, notamment l'autoroute A63, ce qui empêche les livraisons. C'est aussi évidemment un coup de massue pour le tourisme qui représente 7% du PIB de la Gironde, avec des campings qui ont brûlé, des villages vacances qui enregistrent des annulations jusqu'à la fin de l'été, et des saisonniers qui se retrouvent actuellement en chômage partiel. La pollution liée aux fumées pourrait aussi affecter, bien sûr, la production agricole. Dans le sud du département, on a beaucoup d'exploitations légumières qui sont concernées. Et puis, bien sûr, il y a les viticulteurs qui redoutent les effets de la fumée sur la qualité des raisins, sachant que la filière est déjà en crise. Et enfin, Nathalie, il y a bien évidemment la forêt. La Gironde, c'est l'un des principaux producteurs français de pin maritime. Avec ces incendies, certaines communes perdent une ressource économique qui est essentielle et qui mettra des décennies à se reconstituer.
6: Pauline Fragonas, merci beaucoup. Je rappelle que cet incendie, le pire en France depuis plus de 70 ans, reste stabilisé ce matin. Et puis en Espagne, là aussi, la situation s'améliore. Tous les habitants qui avaient été évacués dans la région de Madrid peuvent désormais rentrer chez eux.
9: Et on sera dans un instant, en Espagne, dans une base de loisirs près de Madrid qui a brûlé. Notre envoyé spécial s'est rendu sur place. Le Haut Commissariat de l'ONU aux droits de l'homme, Nathalie, tire la sonnette d'alarme face à la colonisation israélienne en Cisjordanie.
6: La violence des colons et l'annexion du territoire palestinien ne font qu'empirer. Message transmis dans un communiqué dans lequel le Haut Commissariat appelle les États à agir contre une occupation qualifiée d'illégale depuis 2024 par la Cour internationale de justice. Mais 2 ans plus tard, les colons israéliens continuent d'attaquer les villages palestiniens. Les affrontements font rage. En une semaine, 8 Palestiniens et 2 soldats israéliens ont été tués. Mahmoud Toubassi est agriculteur palestinien en Cisjordanie et il assure avoir été chassé de chez lui sous la menace des armes.
11: Les colons nous ont assiégés pendant 3 semaines en occupant une de nos maisons en contrebas sur la route qui mène au village. On est resté sans nourriture. Même les services de l'autorité palestinienne n'ont rien pu faire pour nous apporter à manger. Finalement, ils nous ont coupé l'électricité. Sans nourriture, sans eau, qu'est-ce qu'on pouvait faire? À la fin, 2 colons, plus âgés que ceux qui nous harcelaient tous les jours, sont venus nous voir. Ils étaient armés. Ils nous ont dit « Vous avez 1 heure pour partir. Soit vous sortez d'ici, soit vous mourrez dans la maison. Je demande à la communauté internationale de m'aider à faire sortir ces colons et à retrouver mes terres et ma maison. Je ne veux rien de plus. »
6: Un témoignage recueilli par Abla Junaidi pour RFI.
9: Entre l'Iran et les États-Unis, la reprise des hostilités se confirme.
6: Pour la 2e nuit consécutive, l'armée américaine a procédé à des bombardements, cette fois en territoire iranien, contre des dizaines de sites militaires des gardiens de la Révolution. Les États-Unis qui disent riposter à des tentatives d'attaques iraniennes contre leur propre position dans la région. Justification similaire après les raids menés hier en Irak, en coopération avec l'Arabie Saoudite contre des groupes armés pro-iraniens. La présidence irakienne a dénoncé une violation flagrante de la souveraineté du pays. Et c'est dans ce contexte qu'une visite du premier ministre irakien est justement programmée pour aujourd'hui à Riyad.
9: 8h09 à Porto Novo, au Bénin, où la cérémonie d'installation du Sénat se tient donc aujourd'hui.
6: Étape protocolaire dans la capitale avant que la deuxième chambre du Parlement n'aille siéger à Cotonou, issue de la révision constitutionnelle de novembre dernier, sous la présidence à l'époque de Patrice Talon. Ce Sénat de 25 membres ne comprend aucun élu. Il s'agit soit de membres de droit, soit de personnalités désignées. Une mouture que dénonce le parti d'opposition béninois, les démocrates, qui accusent Patrice Talon, lui-même sénateur désormais, de vouloir ainsi revenir dans le jeu politique.
9: Direction l'Ukraine ou Volodymyr.
12: Qu'on se le dise, de Muret jusqu'au pied des Pyrénées, c'est la chronique touristique du Sud Toulousain. Une idée originale de Philippe Congar pour Radio Galaxy. Savez-vous que...
13: C'est Arthur qui est à la tête de l'office du tourisme de Rieux-Volvestre. Alors, qui chapeaute, Arthur, beaucoup, quelques communes du Volvestre.
14: Bonjour. Oui, exactement. D'abord. Bonjour, Philippe. L'équipe de l'office de tourisme, donc, a 32 communes pour promouvoir les animations et les événements qu'il y a sur le territoire.
13: Alors, 32 communes, il doit y avoir du boulot, là, hein, pour cet été.
14: Il y a du boulot, mais vous sentez pas cette chaleur. Bon, en même temps, c'est normal, c'est l'été. Alors, qu'est-ce qu'on peut faire en été? Alors, le matin, ce que je vous propose, c'est que vous pouvez venir à l'office de tourisme ou nous appeler pour savoir qu'est-ce qu'il pourrait y avoir à faire. Et ensuite, eh bien, nous avons concocté un programme d'écorando et de visite nocturne. Pourquoi nocturne? Il fait trop chaud l'après-midi. Alors sortons plutôt, pardon, le soir. Les après-midi, il y a des piscines. 4 piscines qui sont ouvertes dans 4 communes différentes. Comme ça, on peut profiter. Et le soir, après avoir dîné, eh bien, rendez-vous à 20h30 dans une des communes du territoire. C'est le mardi pour pouvoir visiter, eh bien, certaines communes.
13: D'autres grands moments, Volvestre, cet été?
14: Oh, ben, bien sûr, par exemple, quelque chose qui peut être sympa aussi, les guinguettes. Les guinguettes, c'est chouette, ça. Exact. Profitons des guinguettes. Oui. Alors, il y en a qui ont ouvert de nouvelles. Donc, je vais pas les énumérer parce qu'on va pas pouvoir tout retenir. Moi, ce que je vous invite à faire, c'est soit nous appeler, soit aller sur notre site internet tourisme-volvestre.fr.
13: On dit, Arthur, qu'il y a des guinguettes municipales. Est-ce que mon information est vraie ou pas?
14: Alors, ce serait plutôt exact. Même encore plus, on pourrait appeler ça des marchés nocturnes parce que vous pouvez même acheter des produits en plus de la guinguette.
13: 31 notes d'été passent aussi.
14: Exactement, 31 notes d'été passent par le Volvestre à Saint-Sulpice-sur-Lèze, exactement, le samedi 15 août. Et alors, ça commence déjà à 9h avec une randonnée. Alors, il y a un numéro de téléphone, il faut appeler Haute-Garonne Tourisme, je crois qu'à la fin, c'est 99 44 00, pour avoir justement donc, les inscriptions pour une randonnée. Il y a une visite de la commune et ensuite des visites chez des producteurs avec des artisans, un marché également des artisans de 10h jusqu'à 19h, Philippe.
13: Ah, carrément.
14: Carrément, on met le paquet dans le Volvestre.
13: Vous voyez qu'en Volvestre, ça bouge.
14: Ça bouge en effet. Et ensuite, qu'est-ce qu'on pourrait évoquer? Les fêtes. Les fêtes également, il y a aussi les fêtes de village. Là également, je ne peux pas les énumérer. Et attendez, mais en tant que visiteur, peut-être qu'on peut aussi s'arrêter chez différents producteurs pour acheter des souvenirs.
13: Bien
14: et
13: sûr.
14: Là, bien évidemment, il y en a plein. La seule chose à faire, Philippe, c'est de venir à l'office de tourisme basé à Rieux-Volvestre ou de nous appeler directement. Et ensuite, on pourra vous répondre et vous orienter.
13: Alors, j'aimerais quand même peut-être que vous parlez de fêtes de village. Est-ce qu'il y en a une qui est, j'ose pas dire, plus importante, mais...
14: Elles sont toutes différentes, mais vous allez avoir Saint-Sizy pour Rieux-Volvestre, vous allez avoir Saint-Laurent pour Carbonne, Saint-Victor pour Montesquieu-Volvestre. Il y en a tellement, je ne pourrais même pas les énumérer.
13: Faut aller sur le site, donc, rappelez-nous-le, Arthur.
14: tourisme-volvestre.fr.
13: Cet été, donc, on aime se balader à la fraîche avec l'office du tourisme de Rieux-Volvestre qui chapeaute, je le rappelle, les 32 communes de la communauté de communes du Volvestre. Rendons à César ce qui lui appartient.
14: Merci Philippe. Bonne journée, au revoir.
13: Au revoir Arthur.
12: Alors, à bientôt et surtout, qu'on se le dise.

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0: La poésie des simples, une série inspirée par la nature, de Marilyn Guinet-Perminja. Paul va au boulot, il est à vélo, l'air frais du matin lui fait du bien, alors il prend la liberté, ce matin, de faire autrement. Il n'ira pas au rond-point là-bas, mais sur les petites routes parallèles et sinueuses qui contournent les jardins ouvriers, légumes travailleurs, légumes voyageurs. À vélo, Paul est poète, il arrange la vie dans sa tête. Légumes travailleurs, légumes voyageurs, ah, il ne croit pas si bien dire. Vite, un coup de patin dans la descente, quelqu'un traverse la route là-bas. Oh, voilà des végétaux au milieu de la route. Ils avancent et la traversent tout doucement. Hé, végétaux échappés du jardin ouvrier, vous prenez tout droit votre liberté? À qui sont ces grosses feuilles qui s'étalent le long de cette tige poilue? Ah, voilà la tête, voilà le chef. Il est rond et orange. Tranquille, personnage bonnaire, au visage tout rond, c'est le Potimarron. Paul descend de son vélo. Il va parler à la tête du convoi en cavale. « Laissez-moi passer, monsieur le Potimarron. Il faut que j'aille bosser. »«
1: Oh, mais nous aussi on bosse, » lui répond le cucurbitacé. « Tu peux nous contourner si tu veux. »
0: « Mais si je vous contourne, je passe par le fossé. »
1: « Alors lève ton vélo. »«
0: Mais il est trop lourd, il a l'électricité. »
1: « Alors fais-toi les muscles et reviens demain. »
0: « Tout de même, vous ne pourriez pas rester dans votre jardin, vous seriez si bien. »
1: « Non, on n'a pas assez de place. Nous, on s'étale. On passe par-dessus les grillages, par-dessous les fils et on y va, on avance. »
0: La pluie de cette année nous a encouragés. On a pris des forces pour se venger.
1: Ah bon? Vous vengez de quoi donc?
0: De l'autre côté, là-bas, au rond-point que tu as évité, ils ont tout arraché. Plus d'arbres, plus de haies, plus d'abeilles. Et bientôt, plus moyen de nous reproduire. Ils y ont mis un supermarché. Tu y trouveras des courges, pas chères, arrivées par camion.
1: Puisque vous voulez que plus rien ne bourdonne, alors nous, les cucurbitacés, on va gratter votre bitume.
0: Oui, nous voulons redevenir des nomades, comme à nos origines, quand nous étions chez les Indiens d'Amérique.
1: Ah, si tu savais combien le voyage est dans nos gènes, combien il nous a façonnés.
0: De potirons, nous sommes passés à Kurikabocha, au Japon,
1: et vous nous avez appelés là Potimarron pour notre goût de marron, pas très original.
0: Nous sommes des lianes fortes et comme des dianes, nous allons nous battre pour sauver notre peau et celle de nos amis les abeilles.
1: Mais vous devriez vous inspirer de nous parce que finalement, sans les abeilles et tous les autres ailés, vous n'êtes pas grand-chose. Hein? Vous êtes en passe de perdre votre humanité, de vous confondre avec vos machines. Greffez-vous donc de l'électricité.
0: Le Potimarron arrête son discours et reprend sa route. Paul n'a plus qu'à porter son vélo pour enjamber le passage du cucurbitacé. Une fois de l'autre côté, une idée mûrit dans sa tête. Va donc voir le propriétaire du jardin pour lui acheter des potimarrons et en faire des gratins. C'était le Potimarron dans la série La poésie des simples, avec un extrait de l'album Circle de Anne Passeo.
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1: Bonjour à toutes et tous. La journée de mercredi a été exceptionnellement chaude. On a ainsi enregistré 40 degrés 6 au Mas d'Azil et à Arbas, 39 degrés 6 à Palamini et Clarac, 39 à Muret, 38,8 à Cerisols, Toulouse-Francazal et Riemann. Aujourd'hui, jeudi 30 juillet, la chaleur baisse d'un cran. Le vent qui a tourné à l'ouest en cours de nuit dernière a amené de l'air océanique un peu plus frais, autour de 20 à 22 degrés en fin de nuit. Les nuages bas de ce matin se dissipent rapidement et vont laisser la place à un temps à nouveau très ensoleillé. Mais grâce à cette masse d'air océanique, donc plus fraîche, les températures maximales reviennent à des niveaux plus acceptables, bien que toujours chauds. On attend 32 à 34 degrés en général cet après-midi dans la vallée de la Garonne et sur le Muretin, entre 30 et 32 degrés sur le Comminges, et tout cela avec du vent d'ouest modéré. Ce soir et la nuit prochaine, des nuages orageux formés sur les Pyrénées vont se déplacer vers le nord-est et traversent toute notre région. Des ondées orageuses sont possibles en cours de nuit, très faibles, puis le calme revient. Les températures minimales en fin de nuit sont alors comprises entre 20 et 22 degrés. Vendredi 31 juillet, les nuages océaniques brumeux sont nombreux le matin et vont être très lents à se dissiper. Le temps est lourd et malgré des températures maximales souvent voisines de 30 degrés, l'impression est peu agréable. Seules les Pyrénées émergent franchement de la couche brumeuse et des averses orageuses s'y produisent en soirée. Le vent reste orienté au secteur ouest. Bonne journée à toutes et tous.

0: 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C'est un avis de recherche qui nous a été transmis pour deux chiens qui ont disparu à Caser. Le premier, c'est un Yorkshire mâle de couleur blond et gris. Et le second, c'est un Pinscher mâle de couleur noire et beige. Si certains d'entre vous les ont aperçus sur le secteur de Caser ou si vous les avez déjà recueillis, vous pouvez contacter le 06 16 15 83 32. 06 16 15 83 32. Un particulier vend une armoire ancienne pour 40 euros, plus une autre armoire faite par un ébéniste à vendre pour 100 euros. Vous contactez le 06 11 07 51 70. 06 11 07 51 70. C'est un spa pour 4 personnes de marque LAZ Hollywood qui est à vendre. Il est entièrement neuf, il n'a pas été sorti de son emballage, avec un éclairage qui change de couleur, des bulles et tout ce qu'il faut pour passer un bon moment. Il y a également un tapis de sol qui est prévu avec, donc le spa est à vendre pour 350 euros. Pour plus de renseignements, vous envoyez un message au 06 18 35 33 18. La même personne vend également une motopompe en très bon état. Pour plus de renseignements, c'est le même numéro, 06 18 35 33 18. Et puis cette personne recherche aussi un bûcheron pour partager des coupes d'acacia et autres bois. Même chose, vous envoyez un message au 06 18 35 33 18. Et si vous aussi vous vendez ou que vous recherchez quelque chose, envoyez-nous vos annonces depuis notre site internet radiogalaxy31.com, rubrique annoncer. C'est avec grand plaisir que nous les diffuserons. Merci de votre fidélité et à très vite.
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0: Bonjour à tous et bonjour à toutes. Merci de nous rejoindre sur le 98.5 FM, la radio du Sud Toulousain, la radio qui va de Toulouse jusqu'au pied des Pyrénées. Et c'est l'été et au Ranch Capel se trouve la guinguette qui s'appelle Au bord du lac, qui est ouverte tous les jours de la semaine, sauf le lundi, donc du mardi au dimanche soir. Vous avez la possibilité de vous restaurer, de vous désaltérer, d'écouter un peu de musique et de vous faire plaisir. Et le 6 août va se tenir une soirée très particulière, une soirée équestre, évidemment dans un ranch c'est normal, avec une jeune association qui s'appelle Âme Équestre. Et j'ai ici avec moi une jeune représentante de cette association qui s'appelle Morgane. Bonjour Morgane.
1: Bonjour.
0: Morgane, donc Âme Équestre, c'est quoi l'idée derrière ?
1: Alors Âme Équestre, c'est une association créée par des jeunes pour faire découvrir le spectacle équestre. On est une association composée de 6 jeunes, 6 cavaliers. Et le 6 août, justement, on propose un cabaret équestre au Ranch Capel.
0: Alors, 6 cavaliers, vous avez chacun ou chacune vos spécialités ?
1: C'est ça, on a chacun nos spécialités, donc certains sont plus... avec tout ce qui est liberté, donc les chevaux qui vont être lâchés en liberté et qui vont écouter leur propriétaire. D'autres vont préférer tout ce qui est chevalerie, combat, d'autres encore tout ce qui est feu, voilà.
0: Vous vous connaissez depuis longtemps pour avoir créé cette association ?
1: Alors on se connaît depuis quelques années maintenant. On a fait plusieurs spectacles, chacun indépendant. Et du coup maintenant on a décidé de créer cette association.
0: Vous vous êtes peut-être croisés sur des endroits différents les uns les autres, c'est ça ? Et puis dit, ah si, on faisait quelque chose ensemble.
1: Oui, c'est ça, on s'est bien entendu et du coup on a voulu créer une petite association.
0: Vous me paraissez jeune, la moyenne d'âge de l'association c'est quoi ?
1: C'est 18 ans.
0: Donc déjà 18 ans, cavalier ou cavalière confirmé ?
1: C'est ça, depuis plusieurs années maintenant, on fait tous de l'équitation depuis environ 15 ans.
0: Qu'est-ce qui vous a poussé, vous, à faire du cabaret ou de l'acrobatie équestre ?
1: Alors j'ai toujours fait de l'équitation depuis petite, mais plus dans les clubs, etc. Et un jour, j'ai vu un spectacle équestre et j'ai beaucoup aimé toutes les disciplines que j'y ai vues. J'ai voulu essayer et une fois que j'ai essayé, après j'ai pas pu quitter ce monde du spectacle équestre.
0: On connaît les manèges, on connaît les cours de saut d'obstacles.
1: C'est ça.
0: Pour l'acrobatie, il y a des cours ?
1: Oui, il y a des cours, donc il y a des écuries qui font du spectacle, qui proposent des cours de disciplines différentes que le saut d'obstacle ou le dressage. Tout ce qui est voltige, liberté, etc.
0: Vous dites voltige. Voltige, c'est de l'acrobatie à cheval, j'imagine.
1: C'est ça, on exécute des figures au galop sur notre cheval.
0: Ensuite, liberté.
1: Alors, liberté, c'est quand on va lâcher le cheval sans enrênement, sans licole, et on va lui demander d'exécuter des figures de spectacle.
0: Après, vous m'avez parlé de chevalerie aussi ?
1: Alors, la chevalerie, ça va être un peu la reconstitution de ce qui se faisait avant, à l'époque médiévale. Donc, on va avoir tout ce qui est joute, quand il y a des lances et que... On se fonce dessus au galop, clairement. Et voilà, on essaie de reconstituer tout ça. Il y a des combats à l'épée, à la hache, etc.
0: Ça reste du spectacle, on est d'accord. Hein.
1: Ça reste du spectacle. Tous les combats, etc. sont chorégraphiés.
0: Chorégraphiés, il n'y a pas de blessés dans les chevaux non plus.
1: Non.
0: Donc ça se passe le 6 août au Ranch Capel à la guinguette au bord du lac, tenu par Valentin Capel, le jeudi 6 août, donc le jeudi 6 août, à partir de 21h. Vous avez le temps avant de pouvoir vous installer tranquillement, de déguster un petit truc et puis de vous désaltérer. Et à partir de 21h, le spectacle équestre. Donc vous serez combien ? 5, je crois ?
1: C'est ça, on est 5 cavaliers.
0: 5 cavaliers et cavalières, j'imagine ?
1: C'est ça.
0: Donc là, chacun des cavaliers va représenter sa discipline favorite.
1: C'est ça, on a chacun un ou deux numéros, voire trois pour certains, et on va représenter notre discipline phare.
0: C'est spectaculaire, c'est mis en scène, chorégraphié, comme vous le disiez, sur de la musique, j'imagine ?
1: C'est ça.
0: Les gens qui voient ça, c'est des curieux, c'est des passionnés de chevaux ?
1: Il y a un peu de tout le monde. Avant, c'était principalement la famille qui venait nous voir. Et après, il y a pas mal de cavaliers aussi qui aiment voir d'autres disciplines que ce qu'ils ont l'habitude de faire.
0: J'imagine que l'idée que vous avez derrière la tête, il y en a deux. La première, c'est de pouvoir continuer à faire cette activité pour vous-même et de pouvoir vous produire pour montrer vos capacités techniques et acrobatiques.
1: C'est ça.
0: Et la seconde, c'est aussi de faire des émules. C'est-à-dire de dire aux gens, tiens, on peut faire autre chose que du saut d'obstacle ou de la rando.
1: C'est ça, montrer qu'il existe d'autres disciplines accessibles.
0: Votre discipline à vous, c'est quoi, Morgane ?
1: Alors moi, c'est tout ce qui va être la chevalerie, tout ce qui va être médiéval, la voltige cosaque.
0: Voltige cosaque, expliquez un peu.
1: Alors la voltige cosaque, ça se fait de deux différentes manières. Soit en ligne, donc on lance le cheval en ligne droite au galop et on exécute des figures. Soit en cercle, où là pareil, on lance le cheval au galop en cercle et on exécute des figures.
0: Ça se passe le jeudi 6 août à partir de 21h au Ranch Capelle à Salles-sur-Garonne, à la Guinguette au bord du lac. C'est gratuit, en fait, c'est offert. C'est offert par le Ranch Capelle, c'est offert par la Guinguette. Il y a un chapeau qui va circuler pour vous défraiement, c'est ça?
1: C'est ça, on fait passer un chapeau lors de l'entracte pour laisser aux gens l'appréciation du spectacle et laisser un petit quelque chose s'ils en ont envie.
0: Je rappelle à chaque fois, ce n'est pas gratuit, c'est offert, c'est différent. Parce qu'il y a toujours un coût pour les spectacles et pour les artistes, parce que vous considérez que c'est un travail que de divertir les autres. Si vous aviez un message à laisser passer à nos auditeurs, Morgane, ce serait quoi?
1: Alors, c'est que on veut pouvoir montrer aux gens les différentes disciplines autres que ce qu'on peut voir en club, pouvoir offrir ce spectacle à des gens qui connaissent pas forcément aussi les chevaux, pouvoir faire rêver un peu les gens.
0: Le spectacle s'appelle Premier Pas, c'est réalisé par l'association Âme Équestre, un cabaret équestre donc, avec des acrobaties à cheval, avec du cosaque, de la chevalerie, des jeux de flammes également. Ça se passe à 21h à la Guinguette au bord du lac à Salles-sur-Garonne, au Ranch Capelle. Et bien écoutez, on vous attend tous là-bas pour pouvoir voir un petit peu cet événement réalisé par des cavaliers expérimentés mais très jeunes. L'association est très jeune, elle se lance. Alors si vous voulez les aider à se lancer, à prendre confiance en eux, c'est là-bas qu'il faut aller le jeudi 6 août. Le spectacle démarre à 21h, il dure à peu près 90 minutes, 1h30 avec une entracte au milieu, ce qui permettra de faire passer ce fameux chapeau pour remercier les artistes. Et la Guinguette évidemment ouvre bien avant dans l'après-midi du mardi au dimanche. Petite précision également, à la fin du spectacle, les chevaux et les artistes seront proches de vous. Vous pourrez discuter, partager leur passion, leur poser toutes les questions, voir un petit peu ce qui les motive et puis en apprendre beaucoup plus sur ces associations âme équestre et ce travail d'acrobatie et de spectacle et de cabaret équestre au Ranch Capelle à Salles. Merci Morgane.
1: Merci.

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1: Aujourd'hui, le 30 juillet, nous fêtons les Juliettes. La citation du jour, nous la devons à Cicéron. Il ne faut pas croire tout ce qu'on voit. Et le dicton du jour pour ce 30 juillet ? À la Sainte Juliette, l'été est en fête. Bonne journée !
2: Bonjour à tous, nous fêtons Juliette aujourd'hui. Alors, quelle prévision pour votre signe ?
3: Bélier, vos émotions ne seront pas de bons guides, alors ne prenez aucune décision sous le coup de l'impulsivité.
2: Taureau, les planètes accentuent votre sens du devoir, ce qui signifie que certaines obligations deviendront soudainement une priorité.
3: Gémeaux, le doute risque de s'installer entre vous et une personne qui vous est chère. Votre anxiété vous fait perdre patience.
2: Cancer, de réelles possibilités vont se faire jour. En famille, c'est un renouvellement qui peut se traduire par un changement de décor ou de lieu de vie.
3: Lion, vous aurez d'excellents atouts pour faire évoluer une situation. N'attendez pas pour matérialiser vos projets.
2: Vierge, vous aurez bientôt la chance de construire des relations nouvelles et passionnantes.
3: Balance, vous pensez à enfin avoir le pouvoir de transformer les sentiments des autres.
2: Scorpion, vous avez manqué de flair au travail ces derniers jours. Il est temps, et même essentiel, de relever la barre.
3: Sagittaire, vous avez traversé une longue période difficile. Eh bien maintenant, vous pourrez enfin recevoir les fruits de vos efforts.
2: Capricorne, ne vous laissez pas aller à vous attendrir inutilement sur le sort de quelqu'un qui vous raconte ses déboires financiers.
3: Les Verseaux, la chance sera avec vous, ce qui va vous permettre d'accomplir très vite de grandes choses dont vous avez le désir.
2: Enfin Poisson, un proche très attentif à vos projets vous aidera à les mettre à exécution très prochainement. Bonne journée à tous, à demain pour un nouvel horoscope.
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5: Les vertus de la graine de nigelle. Appelée plus communément graine noire ou cumin noir, la graine de nigelle a pour usage d'agrémenter les plats orientaux avec une saveur qui lui est propre. Au-delà de son caractère gustatif, de sérieuses études ont prouvé son pouvoir sur certaines maladies. Elle serait antiseptique, digestive, auto-immune, anti-inflammatoire, antimycosique, et ce, grâce aux nutriments qui la composent. Plus d'une dizaine ont été répertoriés à ce jour, comme le zinc, le calcium, le phosphore, le potassium, le sélénium ou encore les vitamines B1, B2, B3, B9, C et E. Utilisée sous forme solide ou en huile, les bienfaits thérapeutiques de la graine de nigelle sont sans limite. Voici donc les vertus de cette petite graine. Sur la fatigue, la graine de nigelle est un concentré de nutriments et de minéraux. L'idéal donc pour permettre à votre corps de toujours être opérationnel et de ne jamais manquer d'énergie. Si vous ressentez la fatigue, n'hésitez pas à donner un coup de pouce à votre corps en incorporant l'huile de nigelle dans votre alimentation. Sur les troubles digestifs, incorporez quelques gouttes d'huile de nigelle le matin dans votre boisson. Elle fortifie la flore intestinale, élimine les ballonnements et combat les bactéries qui peuvent causer quelques douleurs intestinales et gastriques. Sur le rhume, une utilisation quasi régulière de la graine ou de nigelle dans votre alimentation aurait des bienfaits sur le système immunitaire. Griller, piler, puis ensuite mélanger à de l'huile d'olive à utiliser sur la peau. L'huile de nigelle permettrait de soigner l'acné grâce à ses propriétés purifiantes, mais également de nourrir les peaux sèches en profondeur. N'hésitez pas à l'utiliser juste après vos soins du visage, surtout après les gommages. Elle apaisera et nourrira votre peau en donnant un effet bonne mine instantané. Enfin, sur les cheveux, appliquez régulièrement en bain d'huile. L'huile de nigelle renforcera le cuir chevelu en procurant aux cheveux plus de matière et de souplesse. Elle nourrit les cheveux cassants, ternes, rêches et affaiblis. N'hésitez pas à l'utiliser en synergie avec d'autres huiles, comme l'huile de ricin, pour favoriser la pousse du cheveu. À laisser poser 2 à 3 heures sous une serviette chaude.
6: L'ambi des temps. C'est le matin. Il fait frais. L'Aveyron résonne en bas. Et une légère brume, bleue, vapeur d'eau, remonte de la cascade. Les rayons du soleil se reflètent dans la rivière. C'est calme.

0: Nous sommes mardi 27 juillet à la cuisine et nous allons ce soir entamer la première dégustation d'eau jamais organisée à la radio. Ce soir, l'onde dilettante est consacrée aux eaux de terroir. Les eaux de terroir, ce sont... On pourrait presque dire que c'est une mode aujourd'hui, les eaux de terroir. On avait de l'eau du robinet pendant longtemps, puis on a eu des eaux minérales, des eaux de source. Les eaux de terroir, c'est de véritables eaux de source, mais qui sont liées à un territoire. Le terroir, vous le savez sans doute, le terroir, c'est un terme, soi-disant, qui serait uniquement français et qui consacrerait un lien entre l'homme et son territoire au travers, en général, de l'alimentation. En parler ce soir et les déguster, la cuisine a invité deux personnes qui ont bien voulu se prêter au jeu, donc Sarah Van Uxem et Camille, bien sûr, de Toledo. Nous avons trois eaux et nous allons commencer avec cette première eau qui est sur ma gauche. Je pourrais presque, si j'avais vraiment été très méchant, faire une dégustation à l'aveugle, ce qui aurait permis de développer un imaginaire complètement débridé. Mais je vais quand même vous donner des indications sur cette première eau. Donc cette première eau, c'est une eau qui vient de Bagnères de Bigorre. Bagnères de Bigorre, c'est dans les Hautes-Pyrénées. C'est un lieu où il y a beaucoup de sources. Et il y a une source tout particulièrement qui s'appelle la source Saint-Blaise, qui existe depuis plusieurs siècles vraisemblablement. Ils ont refait la source, c'est-à-dire ils ont refait le captage, ils ont refait également la fontaine en elle-même, en 1905. Donc jusqu'à 1905, c'était un cône de bois qui allait chercher l'eau au fond de la falaise et qui la ramenait. Le cône de bois, il était apparemment, ça devait être très joli, il était noyé dans l'argile. Un marbrier a proposé de refaire cette fontaine en 1905. Donc maintenant, c'est une fontaine en marbre. Et ils ont découvert que le captage était beaucoup plus abondant qu'auparavant. Alors aujourd'hui, cette eau, elle est recherchée par de nombreuses personnes. Les gens viennent quotidiennement pour remplir des bonbonnes parce qu'elle a une particularité. C'est un élixir. Un élixir de longue vie. Donc, est-ce que ça sera une eau de terroir, un élixir de longue vie? Enfin, on va pouvoir discuter de tout ça, mais je vous propose donc de goûter, je vais vous servir. Alors, normalement, dans une dégustation, d'abord, il y a la vue. On regarde si... Hein, est-ce que cette eau est trouble? Est-ce qu'elle est claire? Est-ce qu'elle est cristalline? Qu'est-ce que vous en pensez?
1: Je pense que le verre est simple.
0: Le verre est assez brumeux, l'eau, on ne sait pas du coup. Ah, je vais me servir également, parce qu'après ils vont penser que je cherche à les empoisonner. Non, vous pouvez. Alors après, vous pouvez sentir, peut-être, sentir. Il y a un petit. Il y a un nez, effectivement,
2: mais c'est assez...
0: presque sucré.
2: Mais c'est un peu un supplice pour celles et ceux qui regardent, je pense. Parce
0: que oui, alors si des gens veulent goûter,
2: l'élixir
0: on a
2: de
0: laissé
2: longue
0: quelques
2: vie,
0: verres.
2: Que tout le monde... Non, en fait, c'est mieux une bière, finalement, peut-être, ou une bière ou de vin blanc. Mais l'élixir de longue vie, quand même, c'est un titre qui donne envie. Ou pas, d'ailleurs. L'élixir de courte vie.
0: Allez, goûtons.
2: Oui, c'est framboise. Hein. C'est une des framboises. Tu les as laissées dans un à côté d'un framboisier.
0: On pourrait penser que, ou alors elle a été dans un peut-être dans une bouteille. Enfin, alors, peut-être que la personne qui est allée le chercher.
2: Il y a quelque chose de fruité.
3: Une eau sèche, non? Un peu sec.
0: Mmh. Alors elle est un petit peu en vent, on dit astringent. Astringent. Donc ça sèche les papilles.
2: J'ai le souvenir d'une poétesse qui avait travaillé un recueil qui s'appelait L'eau super liquide. C'était de l'eau plus liquide que l'eau. C'était une... Il avait inventé ça en poésie. J'essayais de me représenter en lisant sa poésie ce que ce pouvait être une ose superbe. Mais ça prenait plus la forme d'une rêverie d'enfant, d'une ose qui serait plus que... C'était un joli recueil. Elle s'appelle Cécile Ménardi, je crois. Tu la connais ? Elle est poétesse, je crois qu'elle est elle vit à Nice, il me semble, non ?
3: Entre Paris, Nice et Rome. Hein.
2: Ah oui, c'est ça.
3: Ouais.
2: Eh ben, l'eau super liquide, c'est un recueil de ceci. C'est très joli recueil. Voilà, tout simplement. Donc là, je ne sais pas si elle est sèche, si elle est... Ça, je ne saurais pas dire. Mais c'est vraiment la première fois que je fais ça. La dernière fois que je l'ai vue, c'était dans un grand magasin et c'était pour tester des... Qu'est-ce que vous pensez de ce découpe légumes ou de ce...
0: Tu avais goûté des os ?
2: Non, je n'avais pas goûté des os. C'était plutôt sur ce mode de tester.
0: D'accord.
2: Et commenter. Quoi. Donc je ne sais pas ce qu'on doit faire en fait.
0: Donc là, c'est un élixir. Donc un élixir, il faut le savoir, ça vient de l'arabe et ça veut dire pierre philosophale. Ou plus tard, ça voudrait dire apparemment médicament également. Donc c'est une eau qui nous permet effectivement de...
2: D'aller mieux,
0: oui.
2: Mais je te dirai dans les jours à venir, dans les semaines à venir.
0: Donc les eaux, quand même, c'est quelque chose qui est assez classique, de nous promettre monts et merveilles pour la santé.
2: Ouais, tu veux dire quelque chose ?
0: Tu veux dire... Non. pas encore.
2: Non, je peux vous raconter mon épisode à Lourdes. Je ne sais pas si vous avez déjà été à Lourdes. Quelqu'un était à Lourdes ici. C'est assez. C'est très instructif. Ça m'a d'abord fait penser à un film de Fellini, de ce rapport entre le religieux, le paganisme, le fétichisme de la source. Puis toute la ville est construite, enfin, circule autour de cette falaise miraculeuse. Avec des gens qui viennent remplir leurs bouteilles, et puis la marque de l'Église, donc l'emprise du christianisme sur la source miraculeuse, parce qu'évidemment, si on parle de ce qui sauve, il faut immédiatement que ce soit sanctifié, si c'est sanctifié, il faut immédiatement que l'Église catholique y mette son nez, parce qu'ils ont le monopole de la bénédiction dans ce pays. Et c'est un lieu assez fort, j'y avais été avec mon fils, et j'avais pas été... totalement indifférent à la qualité de cette eau. Après, je pourrais vous en parler un peu plus longuement, mais je n'ai pas goûté de l'eau depuis ce temps-là.
0: Je n'ai pas goûté d'eau depuis ce temps-là.
3: Oui, si tu veux que je rebondisse sur ce à quoi ça me fait penser de goûter de l'eau divine, en fait, ça me fait penser... plusieurs des textes de Heidegger sur la chose. Et je trouve que j'ai fait ma thèse, moi, sur la chose, sur la notion de chose, mais en droit. Et donc, en fait, il y a des textes sur la cruche qui réunit finalement le quadriparti heideggerien. La terre, le ciel, les divins, justement, et les mortels. Comme si, finalement, dans la cruche, et donc à travers, finalement, l'eau qui est dans la

0: eh bien, tu me ramenais aux sources originales du mot chose en droit.
1: Voilà. Wow. Magnifique. Alors, est-ce que vous avez terminé votre... Peut-être on va passer à la seconde. Donc là, la deuxième, c'est une eau potabilisée. Donc j'ai découvert que lorsqu'on marquait eau potable sur une fontaine ou sur un robinet, c'est en fait parce qu'elle a été traitée. Donc on peut tout à fait avoir des fontaines comme la première qui n'est pas une eau potabilisée, donc ça veut dire que ce n'est pas une eau potable. Pour autant, elle est quand même tout à fait buvable, elle est autorisée à la consommation. Celle-ci, elle a été potabilisée, et c'est l'eau de la Barousse. Alors la Barousse, c'est également dans les Hautes-Pyrénées, à la limite de l'Ariège, de la Haute-Garonne, pardon. Et la vallée, en fait, elle a une particularité, comme toute cette zone, qui a énormément de sources, mais vraiment énormément. Donc quand l'eau descend des montagnes, elle arrive vers Lannemezan, et Lannemezan, on appelle les gens, les locaux, les habitants, disent que c'est comme une éponge. Et ensuite, on voit toutes les rivières qui vont vers la Garonne, et qui forment comme un cône, encore une fois, qui forment un cône qui va vers la Garonne. Alors cette eau-là, de la Barousse, c'est un peu particulier parce que habituellement, on ne pouvait la consommer que dans la vallée de la Barousse. Et en l'an 2000, donc, pas si longtemps que ça, l'eau elle a été captée et ils ont construit un pipeline, comme on dit dans le pétrole, un pipeline de 100 km pour pouvoir la distribuer dans un certain nombre de villes dans le Gers, Lombez, Saint-Matan, enfin, Villejourdain. Voilà. On la goûte ?
2: Ouais.
1: Elle est plus souple. Elle doit être un peu chlorée normalement. Ils ont dû rajouter du chlore. On sent pas trop le chlore ?
0: Je trouve que tout à l'heure, j'ai relu le premier article qui ouvre le code de l'environnement, l'article L110-1, et qui nous explique justement que l'eau fait partie avec les ressources naturelles et autres du patrimoine commun de la nation française. Et ensuite, on nous définit la diversité biologique comme une variabilité des organismes vivants, et on a introduit la géodiversité. Et dans la géodiversité, il y a la diversité hydrologique, la diversité des eaux. Donc c'est comme si tu nous illustrais une dérivation aujourd'hui de la biodiversité à travers cette diversité des eaux.
1: Mmh. Alors là, cette troisième eau, vous la connaissez tous, c'est de l'eau de Vittel. Donc ça vient des Vosges. Depuis 2020, Nestlé, donc, qui possède la source de Vittel, est en procès avec un collectif. Il y a des ONG, il y a des collectivités, parce que en fait, ils captent une quantité très importante d'eau, tellement importante que les habitants aujourd'hui, avec la réduction de la pluie, tellement importante. Que les habitants n'ont plus accès à l'eau, en ont de moins en moins, et il faut aujourd'hui qu'ils procèdent à des travaux pour aller chercher de l'eau dans une autre vallée, dans d'autres endroits, et permettre aux habitants de continuer à recevoir de l'eau potable.
0: Alors, je ne travaille pas, moi, sur ce cas-là. Je connais effectivement des juristes, par exemple, comme Isabelle Dussan, qui travaille sur le cas de cette eau Vittel, me semble-t-il. Ce que ça m'évoque, là, c'est... le fait qu'en Italie, dans la ville de Naples, ils ont beaucoup travaillé sur la notion de bien commun, de beni communi, et il y a eu tout un travail justement pour que les citoyens puissent se réapproprier l'eau et que l'eau soit véritablement considérée comme le bien commun des citoyens. Donc là, effectivement, ce que ça m'évoque, c'est que j'imagine que dans le cas que tu as en tête, que les juristes ont en fait plein de fondements juridiques à faire valoir, et notamment, peut-être d'abord, l'article 714 du Code civil, qui définit les choses communes comme des choses qui n'appartiennent à personne, mais dont l'usage est commun à tous. Et après, on a un alinéa 2 qui nous dit que les lois de police en règlent l'usage des choses communes. Et très classiquement, dans les choses communes, on met l'eau, l'air aussi, mais d'abord l'eau. Donc je pense

0: que il y a déjà cette notion de, d'eau qui participe du patrimoine commun de la nation, donc du patrimoine commun. Il y a aussi l'eau comme chose commune. Donc je pense qu'en repartant à des grands principes fondamentaux, on devrait être à même de défendre cette appartenance des eaux d'abord aux citoyens de la commune. Puis il y a aussi des articles dans le Code civil qui permettent, même lorsque l'eau appartient à un propriétaire, je me demande si c'est pas l'article 640, mais il faudrait vérifier, donc lorsque l'eau appartient à un propriétaire, enfin, qu'elle traverse son fond de terre, s'il y a à côté des habitants qui manquent d'eau, alors les habitants doivent avoir accès justement à cette eau. Donc on a des dispositions quand même dans le Code civil de 1804 qui permettent a priori de défendre finalement ce droit à tous de l'eau.
1: Ouais, ça fait le lien avec la conversation qu'on avait à l'issue de cet atelier. Et que dans une sorte de spéculation juridique que Sarah connaît bien mieux que moi, la personnalisation juridique des écosystèmes, on pourrait très très bien imaginer qu'en plus de redevenir chose commune, il y ait un droit qui soit payé à la source. C'est-à-dire que si la source ou la rivière devenait une personnalité juridique, il y aurait une reversion en fait de la valeur ajoutée de l'extraction de type eau minérale vers le commun naturel, créer une source. Donc ça donne une sorte de rêverie assez stimulante d'ailleurs d'une autre manière de fonctionner à partir de ce que on a d'ailleurs l'intention de travailler avec Sarah et Mathieu autour du travail du vivant. Qu'est-ce que c'est un vivant qui travaille? L'eau étant la vie même, mais sans doute qualifiée par des scientifiques comme plutôt quelque chose de minéral, mais enfin, là, il y aura aussi beaucoup à discuter. Parce qu'à mon avis, pour moi, l'eau est d'ailleurs la zone grise de l'animé et de l'inanimé. Hier soir, je vous parlais d'une langue que j'estime un peu magique, qui est une langue archaïque, qui est l'hébreu, mais le chaim et le maïm c'est l'eau, le chaim c'est la vie. Et il y a quelque chose qui, dans l'écriture même, ne se distingue que par un chet, et qui a d'ailleurs une valeur numérique. Enfin, il y a tout un tas de ce qu'on appelle la gématria, donc on va lire tout un tas de choses dans ce simple déplacement. Et parfois, quand on dit qu'en déplaçant une lettre, on change le sort des choses, quelque chose comme ça, tu changes une lettre et au lieu d'avoir du minéral, tu as de l'animé. Et je trouve qu'à une époque qui est celle, je crois, des sciences du vivant, où on s'interroge absolument sur cette sorte de frontière introuvable entre l'inanimé et l'animé, enfin comme si l'animé était dans l'inanimé, l'animé était source de vie. Je trouve que l'eau, c'est ça, quoi. C'est ce qui circule entre les deux, quoi.
2: Voilà, la dégustation est terminée. Cher public, si vous voulez venir déguster, je sais que c'était préféré la bière, mais bon, on ne sait jamais. Merci Sarah. Merci Camille. Et bonne soirée à tous.
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5: Vous écoutez RFI les midis à Paris, 10h en temps universel. Et le journal, c'est avec vous, Gilles Moreau. Bonjour.
6: Bonjour Laurence, bonjour à tous. Dans l'actualité, le pire est peut-être passé pour la forêt girondine dans le sud-ouest de la France. À la faveur de conditions meilleures, un optimisme raisonnable a maintenant gagné les pompiers engagés contre le méga-feu qui a parcouru plus de 40 000 hectares. Le point dès le début du journal. Optimisme aussi en Espagne sur ce même front des feux de forêt. Le gouvernement espagnol a maintenant levé l'état d'urgence national. L'Ukraine à nouveau pilonnée par l'armée. Russe. Elle déplore 8 victimes civiles dans les attaques massives de missiles et de drones. Une partie a visé Lviv près de la frontière polonaise. Le bruit des armes aussi au Moyen-Orient. Un mort civil au Koweït. Alors que Washington annonce avoir bombardé l'Iran en représailles à des attaques contre ses forces dans la région. Après avoir ravagé plus de 40 000 hectares de forêt, le méga-feu qui sévit en Gironde dans le sud-ouest de la France est peut-être en passe d'être fixé. On fait le point avec vous, Aram Beng. Bonjour.
7: Bonjour.
6: Le feu est stabilisé et la météo devient plus favorable. Tout cela apporte un début d'optimisme chez les sapeurs-pompiers comme chez les populations évacuées.
7: Tout à fait, Gilles. Et selon la préfecture qui fait état des 6 feux actifs, la nuit a été plutôt calme et ce jeudi matin, le méga-feu reste toujours stabilisé. Un point de situation qui rend optimiste effectivement pompiers, militaires ou forestiers, tous mobilisés contre cet incendie. De plus, une météo plus favorable est attendue aujourd'hui avec des averses et donc des baisses de température considérables. Après 8 jours de lutte acharnée, la vigilance orange canicule a donc été levée dès 6h. Cette accalmie fait espérer un éventuel retour à leur domicile de 220 000 habitants qui avaient été évacués préventivement dans une vingtaine de communes. Malgré ces conditions, Gilles, qui sont favorables, la vigilance reste tout de même de mise. Environ 3300 sapeurs-pompiers sont actuellement déployés au sol, appuyés par des camions lanceurs d'eau de la police nationale, des blindés de la gendarmerie nationale, mais aussi par de nombreux bénévoles et des agriculteurs. Ce méga-feu, Gilles, il faut le rappeler, le plus grave en France depuis 1949, a ravagé à ce jour 42 000 hectares de forêt en Gironde.
6: Aram Beng en direct dans ce journal. Merci à vous, Aram. Autre grand titre dans l'actualité du jour, la reprise des échanges de frappes au Moyen-Orient. Le Koweït fait état d'un mort dans une frappe iranienne. Il dénonce une agression qui a coûté la vie d'un ouvrier dans un bâtiment appartenant à une entreprise chinoise. Agression iranienne odieuse, dénonce le ministère koweïtien de la Défense. Côté américain, Washington annonce avoir effectué une série de bombardements sur l'Iran en représailles à des attaques contre ses intérêts dans la région, comme en Jordanie. Le commandement américain pour le Moyen-Orient mentionne sur X des dizaines de cibles du corps des gardiens de la Révolution, des installations de missiles et de drones, des sites de surveillance et de défense côtière, ainsi que des capacités maritimes. La Jordanie, qui héberge des forces américaines sur ses bases, donc affirme-elle avoir intercepté 5 missiles tirés depuis l'Iran sans faire de victimes. Pendant ce temps, les négociations continuent, du moins en croire le Pakistan, pays médiateur. Des négociations entre les parties sont en cours, en particulier concernant le détroit d'Ormuz, afin de parvenir à une désescalade, affirme Islamabad. Et maintenant, cette question, l'Iran va-t-il bientôt recevoir des missiles chinois, comme l'affirme l'agence Reuters? Elle évoque une commande de 400 lanceurs de missiles de défense aérienne. Pékin dénonce des informations, je cite, totalement infondées, et rappelle que la Chine a toujours promu la paix et la résolution du conflit. Mais le soutien chinois au régime iranien prend d'autres formes. Explication, Nicolas Feldman.
8: Il y a d'abord le soutien diplomatique. Depuis le début de la guerre, le 28 février, Pékin condamne les frappes contre l'Iran, réclame un cessez-le-feu et appelle à la reprise des négociations. Le message officiel est clair, éviter une escalade. Mais derrière ce discours, la Chine continue d'épauler son allié iranien. Plusieurs entreprises chinoises sont accusées par les États-Unis d'avoir livré à Téhéran des puces électroniques et des composants utilisés ensuite dans des missiles ou des drones. D'autres sociétés chinoises ont été sanctionnées par Washington, soupçonnées d'avoir fourni des images satellites à l'Iran pour repérer des cibles. Enfin, et c'est peut-être le plus important, Pékin est un soutien économique. Malgré les sanctions occidentales, la Chine achète toujours l'essentiel du pétrole iranien. Des milliards de dollars continuent d'entrer dans les caisses du régime. C'est cette manne qui permet à Téhéran de faire tourner son économie, mais aussi de financer une partie de son effort de guerre.
6: Nicolas Feldman du service économie. Le président du Conseil européen dénonce les nouvelles frappes massives menées la nuit dernière en Ukraine par la Russie. Il proteste aussi contre la violation de l'espace aérien polonais. Les autorités polonaises ont localisé dans une zone inhabitée de l'est du pays un cratère, probable lieu d'impact d'un projectile. En Ukraine, au moins 8 personnes ont été tuées, dont une dans la capitale Kiev et 6 dans la ville natale du président Zelensky dans le sud du pays. Enfin, cette fois, Lviv, près de la frontière avec la Pologne, des missiles l'ont endommagé. 2 immeubles d'habitation faisant, selon les autorités, 26 blessés. Direction maintenant la Bolivie avec un nouveau mandat d'arrêt mis contre Evo Morales. L'ancien président doit répondre de son rôle joué dans les manifestations et les blocages de routes qui ont paralysé la Bolivie en mai et en juin. Pour autant, son arrestation reste assez improbable. Explication à La Paz de Nils Sabin.
0: Evo Morales aurait été le grand organisateur du mouvement social qui a secoué la Bolivie pendant 7 semaines. C'est du moins ce que sous-entend le mandat d'arrêt mis contre lui hier. L'ex-président est sous le coup d'une enquête pour soulèvement armé, terrorisme ou encore incitation publique à commettre un délit. Différents dirigeants d'organisations sociales ayant participé aux manifestations et blocages ont déjà été arrêtés au cours des dernières semaines. Mais Morales est dans une situation différente. Il est déjà sous le coup d'un mandat d'arrêt dans une affaire de traite sur mineurs. Et il est retranché dans son fief du centre de la Bolivie depuis octobre 2024, protégé par ses soutiens. Jusqu'à présent, la police n'a pas pu l'arrêter. Une telle opération serait assez risquée et pourrait se solder par des morts et des blessés. L'ex-président a réagi à ce nouveau mandat d'arrêt en déclarant qu'il ne se laisserait pas intimider et que cette accusation n'était qu'une tentative du gouvernement de détourner l'attention de la population du véritable problème du pays, la crise économique. Nils Sabin, La Paz, RFI.
6: Et quelques semaines après la fin du mouvement social, l'état d'exception reste toujours en place en Bolivie. Le bilan du violent séisme qui a frappé mardi le sud-ouest du Japon s'établit désormais à 25 morts. Bilan officiel toujours provisoire. Des vérifications sont en cours pour savoir si 9 autres décès dans la région sont directement liés ou non au tremblement de terre. Avec la France, d'autres pays d'Europe, d'Europe méridionale surtout, sont frappés par les feux de forêt favorisés par les fortes chaleurs et par la sécheresse. En Espagne, le gouvernement a maintenant levé l'état d'urgence national concernant les incendies de la région de Madrid et d'Avila, mais un autre sinistre à la frontière du Portugal a entraîné l'évacuation de plusieurs centaines d'habitants. En Crète, le nombre d'évacués s'élève à quelques 8000. Enfin, en Turquie, les autorités ont enregistré plus d'une centaine de feux de forêt à travers le pays. Il en était question dès hier matin sur RFI. Le monde du football se divise sur le projet de la FIFA de vendre des parts de la Coupe du Monde à des investisseurs privés. Les instances européennes et nord-américaines se sont empressées de dire leur vive inquiétude face à un projet jugé préoccupant et contraire à l'esprit du football. La réaction de la Confédération africaine, la CAF, elle, se faisait attendre. Tombée hier soir, elle se démarque par son accueil plutôt favorable. Baptiste Leduc.
1: La CAF souhaite au moins examiner la proposition de la FIFA. Elle le fera dans un comité exécutif la semaine prochaine. Ce n'est pas vraiment une surprise. À chaque projet de Gianni Infantino, le mondial à 48 équipes, ou cette dernière initiative, donc baptisée FIFA Forward Enterprise, la CAF et son président Patrice Motsepe ont apporté leur soutien. Les deux hommes s'apprécient. Patrice Motsepe ne manque jamais de le rappeler.
9: Gianni Infantino a toujours juré fidélité à l'Afrique. Il m'a toujours été fidèle. Il est fondamental d'avoir un président de la FIFA aussi dévoué que Gianni pour le développement du football africain.
1: Et en général, le football africain trouve son compte dans les expérimentations de la FIFA, mais la CAF a-t-elle seulement le choix ? Le fondateur de l'Observatoire du Sport Business, Vincent Chaudel, se pose la question.
10: L'Afrique est sous tutelle d'une manière ou d'une autre de la FIFA, d'autant plus que les décisions de la FIFA aujourd'hui sont à l'avantage de l'Afrique. Le passage de 32 à 48 nations à la Coupe du Monde a permis à l'Afrique d'avoir une dizaine de représentants.
1: Cette mue envisagée de la FIFA d'une entité à but non lucratif vers une société commerciale a toutes les raisons de plaire à la CAF et à ses membres, qui lorgnent sur les 20 millions de dollars promis à chaque fédération membre. C'est ce que le communiqué de la CAF souligne, je cite, une augmentation des ressources destinées au développement et à la croissance du football en Afrique.
6: Baptiste Leduc, enfin dans l'actualité économique, le rebond de l'activité en France au deuxième trimestre après le recul du début d'année. La croissance établie à 0,2% tirée par la demande intérieure et par les exportations, et ce malgré les conséquences de la guerre au Moyen-Orient. Cette croissance calculée par l'INSEE, l'Institut de la Statistique, est en ligne avec les prévisions de la Banque.
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13: Bonjour à toutes et tous. La journée de mercredi a été exceptionnellement chaude. On a ainsi enregistré 40 degrés 6 au Mas d'Azil et à Arbas, 39 degrés 6 à Palamini et Clarac, 39 à Muret, 38,8 à Cerisols, Toulouse-Francazals et Riemann. Aujourd'hui, jeudi 30 juillet, la chaleur baisse d'un cran. Le vent qui a tourné à l'ouest en cours de nuit dernière a amené de l'air océanique un peu plus frais, autour de 20 à 22 degrés en fin de nuit. Les nuages bas de ce matin se dissipent rapidement et vont laisser la place à un temps à nouveau très ensoleillé. Mais grâce à cette masse d'air océanique, donc plus fraîche, les températures maximales reviennent à des niveaux plus acceptables, bien que toujours chauds. On attend 32 à 34 degrés en général cet après-midi dans la vallée de la Garonne et sur le Muretin, entre 30 et 32 degrés sur le Comminges, et tout cela avec du vent d'ouest modéré. Ce soir et la nuit prochaine, des nuages orageux formés sur les Pyrénées vont se déplacer vers le nord-est et traversent toute notre région. Des ondées orageuses sont possibles en cours de nuit, très faibles, puis le calme revient. Les températures minimales en fin de nuit sont alors comprises entre 20 et 22 degrés. Vendredi 31 juillet, les nuages océaniques brumeux sont nombreux le matin et vont être très lents à se dissiper. Le temps est lourd et malgré des températures maximales souvent voisines de 30 degrés, l'impression est peu agréable. Seules les Pyrénées émergent franchement de la couche brumeuse et des averses orageuses s'y produisent en soirée. Le vent reste orienté au secteur ouest. Bonne journée à toutes et tous.
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14: Bonjour à toutes et à tous. Dans le dernier numéro du Petit Journal d'ici Haute-Garonne, retrouvez l'actualité près de chez vous. En une, le Comminges écrit son histoire. Les amoureux des livres se sont retrouvés à Frontignan de Comminges pour un salon convivial réunissant 20 auteurs du terroir pyrénéen. L'événement a attiré près de 300 visiteurs et a permis la vente de plus de 300 ouvrages. Également une à Saint-Gaudens, les salariés de l'entreprise Fibre Excellence prennent en main leur usine pour empêcher sa disparition. Ario Volvestre, la bibliothèque offre à votre regard un voyage en Orient jusqu'à la fin du mois d'août à travers l'exposition collective Le Talent du Trait. Et pour les événements à venir à Boukst, le Mourtis fête ses 60 ans ce week-end. À Luchon, le Cosmo Jazz Festival ouvre sa programmation. Et à Saint-Élix, 4 jours de fête à ne pas rater ce week-end. 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

0: c'est Olivier Garnero qui est avec nous sur Radio Galaxy. Bonjour.
1: Bonjour.
0: Vous êtes coach en développement personnel, leadership et cohésion d'équipe. On va expliquer de quoi il s'agit. Et vous proposez donc vos services de coaching. Vous êtes basé à Saint-Gaudens. On aimerait en savoir beaucoup plus. Pour commencer, qu'est-ce que le développement personnel, Olivier ?
1: Eh bien, le développement personnel, ça permet à une personne de pouvoir sortir de sa zone de confort. C'est-à-dire que je vais être là, moi, pour accompagner la personne, pour la faire sortir de cette zone-là. On va voir les problématiques que la personne peut avoir. Donc ça, ça peut être dans le domaine d'une entreprise, mais aussi pour les collectivités ou bien tout simplement pour un adulte qui a besoin, dans une phase de sa vie, qu'il a besoin.
0: Et c'est un sujet d'actualité parce qu'aujourd'hui, on connaît de plus en plus de pression au quotidien et le mieux-être revient au centre de nos préoccupations, Olivier.
1: Oui, tout à fait. C'est très important, en fait, de se recentrer sur soi chaque jour. On est bombardé de beaucoup d'informations, que ce soit Internet, que ce soit dans la société en général. Mais aussi, on a notre quotidien d'activité qui nous porte pour un patron. Il a toujours la tête dans le guidon. Donc, nous, on est là, je suis là en tant que coach pour justement leur apporter des techniques qui vont lui permettre de se sentir mieux au quotidien.
0: Alors parfois on associe le coaching à une difficulté ou un problème à résoudre, mais est-ce qu'on peut aussi faire appel à un coach lorsque tout va plutôt bien ?
1: Oui, bien sûr, ça peut être le cas, effectivement, c'est possible aussi. Hein.
0: Alors à qui ça s'adresse exactement ce coaching que vous proposez ?
1: Cette forme de coaching-là que je propose, il y a pour certains adultes qui ont eu un divorce, qui ont un burn-out, qui ne savent pas se décider, par exemple, mais aussi ce coaching que j'apporte là. Et en tant que consultant aussi, c'est pour les TPE et PME qui ont des problématiques au niveau de la gestion des équipes, au niveau de l'organisation. Ça, c'est très important pour une entreprise. Et ça permet en fait à l'entrepreneur d'être beaucoup plus serein sur les mois à venir. Quand on met une organisation beaucoup plus importante face à, par exemple, dans le démarrage des entreprises.
0: Et vous vous adressez même au couple pour tout ce qui est harmonisation et communication.
1: Oui, tout à fait. J'ai des techniques que je peux apporter quand il n'y a plus trop de communication parce que le quotidien est trop chargé. Donc, comment améliorer la vie de couple? Comment la faire fructifier? Comment la faire la valoriser aussi? C'est très important dans cette société-là.
0: Alors, vous nous avez expliqué le développement personnel, mais on parle aussi de leadership. Là, on s'adresse donc aux dirigeants et dirigeantes d'entreprise.
1: Tout à fait. Effectivement, je les accompagne dans ce cadre-là pour être certaines, des fois, ont la posture, mais il leur manque encore certaines choses face peut-être à des nouveaux clients.
0: Ouais.
1: Ou bien face à des salariés qui ont une attitude un peu plus différente. Vous savez que ça peut les déstabiliser un petit peu. Donc moi, je vais leur apporter des méthodes.
0: Et selon vous, Olivier, est-ce qu'il faut être sûr de soi pour être un bon leader ou est-ce que justement la capacité à reconnaître ses doutes et ses limites rend un dirigeant plus solide et plus inspirant pour son équipe ?
1: Les entrepreneurs, ils ont une vision à court ou moyen terme, d'autres à long terme. Et puis après, il y a la vie personnelle qui est à côté. Ils le vivent à 200% pour leur entreprise. Je suis là pour les amener à avoir une vision plus sereine à long terme en fait.
0: Et puis sans oublier la cohésion d'équipe, parce que les deux vont ensemble évidemment, vous en parliez il y a quelques instants. Quels sont les signes qui montrent qu'une équipe a besoin de retravailler sa cohésion ?
1: Alors ça peut être des fois le manque de rapport de certains salariés envers son patron, qui ne rapporte pas ce qui s'est passé dans la journée, suite parce qu'il y a eu une communication qui n'a pas été correctement bien comprise ou reformulée entre les deux, par exemple, ça peut être ça. Ça peut être aussi une personne dans le groupe qui fait un petit peu le chef, mais il n'est pas chef, et le patron ne s'en aperçoit pas. Oui, s'en aperçoit, mais pour l'instant, il n'a pas encore sa place, voilà. Donc ça, c'est des choses qu'il faut vite trouver, apporter une solution à chacun. Vous savez que chacun puisse s'épanouir au sein de l'entreprise.
0: Alors avant de présenter votre activité plus en détail, qu'est-ce qui vous a donné envie, vous Olivier, d'accompagner les autres dans leur évolution personnelle et professionnelle ?
1: Je suis quelqu'un qui est assez autodidacte. J'ai travaillé dans divers secteurs en fait, secteur du bâtiment, j'ai travaillé dans le secteur centre d'appel, dans d'autres secteurs encore, dans l'agriculture aussi, donc je sais ce que c'est dans ce domaine-là aussi. Ça m'a amené à me rendre compte que la vie, elle est toute simple. On a tout en nous, mais c'est justement ça qu'il faut ramener à l'humain. Que ça soit un patron, que ça soit un maire, que ça soit un salarié, aujourd'hui, il faut ramener ce côté de se recentrer sur soi pour minimiser le stress, pour améliorer la communication. Et j'aime ça. J'aime ça parce qu'il y a des échanges et ça, c'est très important et c'est ce qu'il faut conserver en fait.
0: Mais en tout cas, vous avez dû acquérir de l'expérience parce qu'on ne devient pas coach comme ça sur un coup de tête.
1: Non, c'est de nombreuses années de réflexion, d'études en développement personnel, de pratiques sur soi-même déjà. Mais aussi, j'ai été coaché et je continue encore.
0: Alors, on va présenter vos services. Vous proposez dans un premier temps une première séance découverte qui est gratuite et qui dure 30 minutes. Expliquez-nous, Olivier.
1: Tout à fait. En fait, ça, c'est quelque chose qui va me permettre d'apprendre à découvrir la personne, de connaître sa problématique, de savoir qu'est-ce qu'il veut, où il veut aller. La personne peut très bien me dire « j'ai ça qui ne va pas, mais ça vient d'ailleurs ». Donc, c'est très important de tenir compte de l'ensemble de la situation. Des fois, ça peut être au niveau professionnel, mais ça vient au côté personnel, qui fait qu'il faut faire un travail sur ce côté-là pour qu'au niveau professionnel, après, ça s'améliore.
0: Vous vous déplacez dans les entreprises ?
1: Oui, ça m'arrive. La première fois, c'est un contact sur place, effectivement, en présentiel. Ça pourra être après en visioconférence, en appel ou par mail.
0: Votre mail qui est ?
1: Alors, mon mail, c'est contactolivier@ika.me.
0: Et puis ensuite, il y a deux possibilités. La première, c'est le coaching individuel qui se déroule, vous l'avez dit, soit en présentiel ou en ligne.
1: Alors, le coaching individuel, si c'est pour les adultes, en général, je vais le faire plutôt en distanciel.
0: OK.
1: Par contre, pour les entreprises, pour les collectivités, là, ça sera en présentiel, effectivement, pour la Haute-Garonne.
0: En Haute-Garonne, ce qui signifie que si on souhaite un rendez-vous en présentiel, vous vous déplacez dans un rayon de combien de kilomètres autour de Saint-Gaudens ?
1: Alors, autour de Saint-Gaudens, ça va être 60-70 kilomètres à la ronde. Après, ça peut être en Ariège, un peu limitrophe d'Allegers et Haute-Pyrénées. Sinon, au-delà, après, ça va être, tout va se faire en distanciel, en fait. Hein.
0: Même si on se trouve à l'autre bout de la France, il n'y a pas de problème à ce niveau-là.
1: Il n'y a pas de souci aujourd'hui avec Internet, il y a tout ce qu'il faut.
0: Et ensuite, la deuxième possibilité, ce sont les ateliers collectifs qui durent 2 heures environ, avec à chaque fois des programmes sur mesure. Hein.
1: C'est ça, tout à fait.
0: Comment ça se déroule une séance type ? Je vous appelle, je prends rendez-vous. Qu'est-ce qui m'attend sur place, Olivier ?
1: Il va y avoir une écoute proactive là-dessus. Et à partir de là, après, je vais amener des méthodes à faire chez vous. Ça peut être à tout moment. Ce sont des méthodes simples, toutes simples.
0: Alors, pour tout ce qui est tarifs et tous les renseignements, d'ailleurs, je vous laisse vous rapprocher directement auprès d'Olivier Garnero à Saint-Gaudens. Qu'est-ce que vous diriez à un auditeur qui nous écoute et qui se demanderait si le coaching est fait pour lui ou pas ? Qu'est-ce que vous pourriez lui dire et quels sont les signes qui peuvent indiquer que c'est peut-être le bon moment pour se faire accompagner ?
1: Quels sont les signes ? C'est quand on est trop dans la pensée. Par exemple, quelqu'un qui pense trop, quelqu'un qui stagne dans sa vie, qui n'avance pas, qui a des projets mais qui n'avance pas, par exemple. Ça peut être quelqu'un aussi qui, dans sa vie de couple, disons, chacun a une activité, sauf qu'il n'y a plus rien dans la vie de couple. Donc là, il faut faire quelque chose, par exemple.
0: Vous l'avez entendu, il ne faut pas hésiter à se rapprocher auprès de vous, Olivier Garnero. Je rappelle que vous êtes coach en développement personnel, leadership et cohésion d'équipe. Pour plus de renseignements, je rappelle votre mail qui est contactolivier@ika.me. Et sinon, on vous trouve facilement sur WhatsApp et Telegram en tapant @coachingolivier.
1: Tout à fait.
0: Et en plus, vous avez des offres spéciales en ce moment et jusqu'en décembre 2026, donc autant en profiter. Encore une fois, vous êtes basé à Saint-Gaudens. Pour toutes celles et ceux qui ressentent le besoin de se faire accompagner pour être plus heureux, plus performant et plus épanoui au travail comme dans la vie perso, il s'appelle Olivier Garnero. Merci d'avoir été avec nous.
1: Merci à vous, merci.
0: Et on vous dit à très vite.
1: Excellente journée.

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0: on se le dise. 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Savez-vous que...
1: C'est Arthur qui est à la tête de l'office du tourisme de Rieux-Volvestre. Alors, qui chapeaute Arthur, beaucoup, quelques communes du Volvestre.
2: Bonjour. Oui, exactement. D'abord. Bonjour Philippe. L'équipe de l'office de tourisme, donc, a 32 communes pour promouvoir les animations et les événements qu'il y a sur le territoire.
1: Alors, 32 communes, il doit y avoir du boulot, là, pour cet été.
2: Il y a du boulot, mais vous ne sentez pas cette chaleur. Bon, en même temps, c'est normal, c'est l'été. Alors, qu'est-ce qu'on peut faire en été? Alors, le matin, ce que je vous propose, c'est que vous pouvez venir à l'office de tourisme ou nous appeler pour savoir qu'est-ce qu'il pourrait y avoir à faire. Et ensuite, eh bien, nous avons concocté un programme d'écorando et de visite nocturne. Pourquoi nocturne? Il fait trop chaud l'après-midi. Alors sortons plutôt, le soir. Les après-midi, il y a des piscines. 4 piscines qui sont ouvertes dans 4 communes différentes. Comme ça, on peut profiter. Et le soir, après avoir dîné, eh bien, rendez-vous à 20h30 dans une des communes du territoire. C'est le mardi pour pouvoir visiter eh bien, certaines communes.
1: D'autres grands moments, Volvestre, cet été?
2: Oh, ben, bien sûr, par exemple, quelque chose qui peut être sympa aussi, les guinguettes. Les guinguettes, c'est chouette, ça. Exact. Profitons des guinguettes. Oui. Alors, il y en a qui ont ouvert de nouvelles. Donc, je ne vais pas les énumérer parce qu'on ne va pas pouvoir tout retenir. Moi, ce que je vous invite à faire, c'est soit nous appeler, soit aller sur notre site internet tourisme-volvestre.fr.
1: On dit, Arthur, qu'il y a des guinguettes municipales. Est-ce que mon information est vraie ou pas?
2: Alors, ce serait plutôt exact. Même encore plus, on pourrait appeler ça des marchés nocturnes parce que vous pouvez même acheter des produits en plus de la guinguette.
1: 31 notes d'été passent aussi
2: exactement, 31 notes d'été passent par le Volvestre à Saint-Sulpice-sur-Lez exactement, le samedi 15 août. Et alors, ça commence déjà à 9h avec une randonnée. Alors, il y a un numéro de téléphone, il faut appeler Haute-Garonne Tourisme. Je crois qu'à la fin, c'est 99 44 00 pour avoir justement donc, les inscriptions pour une randonnée. Il y a une visite de la commune et ensuite des visites chez des producteurs avec des artisans. Un marché également des artisans de 10h jusqu'à 19h, Philippe.
1: Ah, carrément.
2: Carrément, on met le paquet dans le Volvestre.
1: Vous voyez qu'en Volvestre, ça bouge.
2: Ça bouge en effet. Et ensuite, qu'est-ce qu'on pourrait évoquer? Les fêtes. Les fêtes également, il y a aussi les fêtes de village. Là également, je ne peux pas les énumérer. Et attendez, mais en tant que visiteur, peut-être qu'on peut aussi s'arrêter chez différents producteurs pour acheter des souvenirs.
1: Bien
2: et
1: sûr.
2: Là, bien évidemment, il y en a plein. La seule chose à faire, Philippe, c'est de venir à l'office de tourisme basé à Rieux-Volvestre ou de nous appeler directement. Et ensuite, on pourra vous répondre et vous orienter.
1: Alors, j'aimerais quand même peut-être que vous parliez de fêtes de village. Est-ce qu'il y en a une qui est, j'ose pas dire, plus importante, mais...
2: Elles sont toutes différentes,
1: sont toutes
2: mais
1: différentes.
2: Vous allez avoir Saint-Sizy pour Rieux-Volvestre, vous allez avoir Saint-Laurent pour Carbonne, Saint-Victor pour Montesquieu-Volvestre. Il y en a tellement, je ne pourrais même pas les énumérer.
1: Voilà, sur le site donc, rappelez-nous-le Arthur.
2: tourisme-volvestre.fr.
1: Cet été donc, on aime se balader à la fraîche avec l'office du tourisme de Rieux-Volvestre qui chapeaute, je le rappelle, les 32 communes de la communauté de communes du Volvestre. Rendons à César ce qui lui appartient.
2: Merci Philippe, bonne journée, au revoir.

0: Au revoir, Arthur.
1: Alors, à bientôt et surtout, qu'on se le dise.
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0: la même.
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3: Il n'y a pas d'erreur, il est 13h.

0: vos offres d'emploi sur Radio Galaxie, la radio du Sud Toulousain. C'est l'épicerie associative Locomenge à Saint-Gaudens qui recherche deux jeunes volontaires en service civique à partir du 1er septembre 2026 et pour une durée de 10 mois. Vous participerez à la vie de l'épicerie et vous contribuerez également à des actions de sensibilisation et d'accès à l'alimentation de qualité pour tous, autour notamment d'ateliers pédagogiques. Vous effectuerez entre 24 et 30 heures par semaine, c'est accessible uniquement aux plus de 18 ans. Donc c'est l'épicerie Locomenge à Saint-Gaudens qui recherche deux jeunes volontaires en service civique. Pour plus de renseignements, vous allez sur le site internet locomenge.com. Si vous êtes en ce moment à la recherche d'un job saisonnier, il n'est jamais trop tard car en Occitanie, c'est l'enseigne APEF spécialisée dans les services à la personne qui prévoit près de 210 recrutements en Occitanie et tout près de chez nous puisque vous retrouverez une agence à Muret et plusieurs sur Toulouse. Le réseau recrute des profils variés avec ou sans expérience, assistants ménagers, garde d'enfants de plus de 3 ans ou encore jardiniers bricoleurs. Des auxiliaires de vie sont également à pourvoir. C'est l'agence de service à la personne APEF qui recrute pour cette saison estivale. Vous pouvez candidater directement en ligne sur le site internet APEF Recrute. Plusieurs offres sont à pourvoir en ce moment avec l'agence d'emploi Ouboulot à Caserres. Tout d'abord un infirmier ou infirmière diplômée d'État au sein d'un EHPAD sur le secteur de Saint-Gaudens. Le poste est à pourvoir à partir du 1er septembre pour un temps plein avec un CDI à la clé. Sur le secteur de Saint-Élix-le-Château, on recherche un chauffeur poids lourd manutentionnaire pour des livraisons plus des ravitaillements de chantier. Le FIMO est obligatoire. On recherche aussi un poseur de panneaux photovoltaïques sur le secteur de Saint-Élix-le-Château également, un tourneur-fraiseur conventionnel fousseré et enfin un charpentier métallique sur le secteur de Caserres. C'est avec l'agence Ouboulot à Caserres. Pour plus de renseignements, vous allez sur le site internet au-boulot.com.
1: Et si vous aussi vous cherchez un emploi ou que vous avez un emploi à proposer, envoyez-nous vos annonces en allant sur notre site internet radiogalaxie31.com, rubrique annoncer, c'est avec grand plaisir que nous les diffuserons. Merci de votre fidélité, je vous dis à très vite.

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un petit peu de classique, ça vous dit ? Un auteur, une histoire, un morceau. Aujourd'hui, on va voir quand Théophile Gautier inspirait Hector Berlioz. Je vais vous parler des Nuits d'été d'Hector Berlioz, né en 1803 et mort en 1869. Les 7 poèmes qui composent Nuits d'été ont été écrits par Théophile Gautier et mis en musique en 1841. 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

Voilà comment débute l'un des poèmes de Théophile Gautier, qui ont inspiré Hector Berlioz. Créé en 1841, ces poèmes étaient destinés à une voix de mezzo-soprano ou de ténor, et accompagnés au piano. Ce n'est que 100 ans plus tard que ces poèmes seront chantés par d'autres voix et accompagnés par un orchestre. Le thème de l'amour relie ces 6 chants, intitulés « Villanelle », « Le spectre de la rose »,« Sur les lagunes »,« Absence »,« Au cimetière » et « L'île inconnue ». Si les chants numéros 1 et 6, « Villanelle » et « L'île inconnue », reflètent un optimisme juvénile, les autres sont parfois plus sombres, évoquant pour certains l'amour éternel. Les liens sont forts entre Théophile Gautier et Hector Berlioz. Tout au long de la carrière du musicien, Théophile Gautier, journaliste, a fait partie de ses fidèles soutiens. Même s'il était dépourvu de connaissances musicales, selon ses mots, Théophile Gautier s'est attaché surtout aux aspects littéraires des œuvres. À chaque concert, il en faisait une critique argumentée, mais toujours en s'aidant de ses notes fournies par Berlioz lui-même. Les journaux L'Éclipse ou La Presse regorgent d'ailleurs de critiques musicales de Théophile Gautier à propos des œuvres de Berlioz. Les Nuits d'été, interprétées par Sacha Cooke, accompagnées par le Texas Festival Orchestra.

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0: 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RFI Midi continue avec le grand journal de la mi-journée. Bonjour Charlotte Hydrac.
1: Bonjour à toutes et à tous. Comme Mike Tyson, l'ancien boxeur pour les pompiers de Gironde, l'adversaire, donc le feu, a mis un genou à terre. Il y a du mieux dans les incendies au sud-ouest de la France, mais les autorités appellent à rester vigilants. En Espagne, l'urgence nationale est levée dans la région de Madrid. D'autres feux restent actifs en Europe, notamment en Turquie. Un cratère de 10 mètres de diamètre découvert en Pologne après de nouvelles frappes massives de la Russie contre l'Ukraine. Selon Varsovie, il s'agit probablement d'un missile russe. Les efforts diplomatiques du Pakistan, médiateur entre les États-Unis et l'Iran. Islamabad assure que les deux pays négocient pour une désescalade après une nouvelle série de bombardements américains.
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1: À suivre aussi le statu quo à la Fed. Malgré l'inflation, la réserve fédérale américaine garde ses taux inchangés. La ruée sur des médicaments anti-obésité en Corée du Sud. Ils sont détournés en remèdes minceurs. Et puis Spider-Man reprend du service. Nouveau volet de la saga au cinéma en France. Spoiler, l'homme araignée est en pleine crise d'identité.
0: Quelques gouttes de pluie, une météo plus clémente. Les pompiers se disent raisonnablement optimistes sur le front des incendies en Gironde, dans le sud-ouest de la France.
1: Oui, après 8 jours de lutte et 42 000 hectares de forêt ravagés, le feu est toujours stabilisé. Les habitants de 9 communes ont pu rentrer chez eux, mais la situation demeure compliquée, selon le ministère de l'Intérieur, qui appelle à ne pas baisser la garde. D'autant que la France a bénéficié, ces derniers jours, de l'aide de l'Union européenne, un mécanisme de protection civile à l'échelle communautaire qui permettent à des pilotes de Canadair, d'hélicoptères, de pompiers au sol de venir en aide à leurs collègues français. Bonjour Nicolas Roca.
3: Bonjour.
1: Vous êtes justement dans la base militaire de Mérignac, c'est près de Bordeaux, où se coordonnent les efforts européens.
3: Oui, précisément depuis un centre opérationnel qui se trouve dans un camion devant la piste de décollage et les hangars où sont stockés les appareils. En ce moment, il y en a 13, des avions, des hélicoptères qui enchaînent les vols, notamment depuis cette base de Mérignac. Ils viennent de République tchèque, d'Allemagne, de Slovaquie, du Luxembourg. J'ai pu échanger avec des pilotes portugais et suédois. Ils exprimaient leur fierté de pouvoir venir en aide aux équipes françaises, mais racontent aussi avoir été extrêmement impressionnés par l'ampleur du brasier à l'image du pilote portugais José Rocha.
4: C'est sans aucun doute le plus grand incendie que j'ai jamais vu. Nous avons un pilote de liaison français qui intervient sur le front de l'incendie. Il nous suit jusqu'au lac où nous puisons de l'eau, car nous sommes un avion citerne. Nous faisons la navette entre les lacs et le front de l'incendie, et cela fait maintenant 6 jours que nous répétons cette opération.
3: Et cela ne semble pas près de s'arrêter. 23 avions hélicoptères sont mobilisables en tout à tout moment pour venir en aide à un pays qui en fait la demande grâce à ce dispositif européen. Mais pour la commissaire en charge de la gestion des crises, Adjad Habib, il faut aller plus loin.
5: Donnons-nous les moyens de faire face à ces catastrophes naturelles auxquelles aucun État dans le monde ne peut faire face seul.
3: Ce mécanisme est aussi utilisé en dehors de l'Union européenne. La Tunisie a fait, par exemple, ces derniers jours, une demande d'activation du mécanisme. Et ici, à Bordeaux, la Turquie a envoyé 2 avions et des pilotes pour tenter d'éteindre les flammes qui continuent de menacer une partie de la Gironde.
1: Nicolas Roca, envoyé spécial donc à Mérignac, dans le sud-ouest de la France. Prudence donc encore, mais des nouvelles positives aussi du côté de l'Espagne, dans la région de Madrid. L'urgence nationale là-bas concernant les incendies a été levé, mais les pompiers luttent contre un autre incendie à la frontière avec le Portugal.
0: Une partie de l'Europe est aussi concernée encore par de grands feux, comme en Grèce, en Crète précisément, où quelques 8000 personnes ont été évacuées.
1: Et puis des feux actifs aussi en Turquie, à l'autre bout de la Méditerranée, confrontée elle aussi à des incendies dans les forêts, principalement dans le sud, sur la côte, avec des températures élevées, la sécheresse, les vents, certains villages et quartiers ont été évacués. Anan Lauer, on vous retrouve en direct d'Ankara. Les incendies se multiplient, mais la Turquie affirme avoir les moyens de lutter contre ces feux, malgré, on en parlait, les avions prêtés récemment, notamment à la France. Et cela n'a pas toujours été le cas.
2: Oui, et les autorités turques ont largement communiqué ces derniers jours sur le prêt de 2 avions bombardiers d'eau, d'abord à l'Espagne, puis de 2 autres donc à la France. Alors qu'il y a 5 ans, pendant les feux ravageurs de l'été 2021, la Turquie ne disposait quasiment pas d'avions bombardiers d'eau. Elle avait dû louer en catastrophe des appareils à l'étranger, demander de l'aide de l'Europe. Quelques 140 000 hectares de forêt avaient brûlé à l'époque. Alors cet épisode a marqué un tournant ici. Depuis, la Turquie a considérablement renforcé ses capacités. En plus de ses moyens terrestres, elle dispose aujourd'hui de 28 avions et 119 hélicoptères de lutte contre les incendies. Le pays utilise aussi de plus en plus une technologie qu'il maîtrise bien, c'est-à-dire les drones, pour surveiller les vastes zones forestières qui sont souvent montagneuses et détecter les départs de feu. Il en possède actuellement 14 dédiés à cette seule mission. Malgré ces investissements, les conditions climatiques de plus en plus extrêmes mettent ses capacités à l'épreuve. En juillet 2025, la Turquie a enregistré un record absolu de température, 50,5 degrés dans le sud du pays. Les experts estiment donc qu'en dépit des progrès réalisés, les moyens resteraient insuffisants face à des feux simultanés de grande ampleur.
1: Anand Lower, merci. En direct d'Ankara, nos excuses pour ces surprises techniques.
0: Direction l'Ukraine à présent, le président Volodymyr Zelensky le martèle. Kiev demande une nouvelle fois des systèmes de missiles antibalistiques.
1: Oui, après de nouvelles frappes russes qui ont fait 8 morts la nuit dernière, dont 6 d'une même famille. Par ailleurs, en Pologne, dans l'est de la Pologne, pas très loin de la frontière ukrainienne, un cratère a été découvert au milieu d'un champ. Pas de blessés. Selon Varsovie, le projectile serait probablement un missile russe. Adrien Sarla.
6: Il est environ 3h50 ce matin lorsque les sirènes commencent à retentir dans la région de Lublin, près de la frontière ukrainienne. L'armée polonaise se met alors en action jusqu'à ce qu'une explosion retentisse, formant un énorme cratère au milieu d'un champ. La vice-ministre de la Défense, Magdalena Sobkowiak-Czarnecka, revient sur le déroulé de cette nuit.
7: Un objet non identifié a été repéré alors qu'il franchissait la frontière polonaise. On a pris la décision de faire décoller nos chasseurs F-11. Puis il a disparu des radars. Alors on a envoyé nos chasseurs amis. Et sur place, nos services s'activent pour déterminer exactement ce qui s'est passé.
6: Objectif, identifier la nature de l'objet volant et son origine. Le ministre des Affaires étrangères ukrainien assure qu'il s'agirait d'un missile de croisière russe, CH-101. Une hypothèse qui fait son chemin côté polonais. Le premier ministre Donald Tusk a assuré lors d'une conférence de presse sur place que tout porte à croire qu'il s'agirait d'un missile russe. Pour autant, selon lui, il n'y a aucune raison de penser que la Pologne était la cible du missile. Les CH-101 étant connus pour leur imprévisibilité. En juin dernier, le renseignement américain avait prévenu la Pologne qu'elle devait s'attendre à faire face à une attaque russe sur son territoire dans les prochains mois. Adrien Sarla, Varsovie.
1: Et l'Union européenne a dénoncé de son côté des frappes massives russes contre l'Ukraine et également la violation de l'espace aérien polonais.
0: Des efforts diplomatiques du Pakistan, pays médiateur entre les États-Unis et l'Iran.
1: Selon Islamabad, les deux parties négocient en vue d'une désescalade. Cela après une nouvelle série de bombardements. La nuit dernière, Washington a lancé plus d'une dizaine d'attaques présentées comme des représailles après des frappes iraniennes sur des bases américaines au Moyen-Orient. Et de plus en plus de pays, Louise Jouvezom, de plus en plus de pays se trouvent impliqués dans le conflit.
8: Il y a d'abord eu les frappes des Houthis contre 2 pétroliers saoudiens dans le détroit de Bab el-Mandeb la semaine dernière, qui menaçaient d'ouvrir un nouveau front dans la guerre au Moyen-Orient. Le groupe armé yéménite, soutenu par Téhéran, a également revendiqué plusieurs attaques de drones contre les infrastructures pétrolières du royaume. De son côté, l'Arabie saoudite a mené avec son allié américain des frappes en Irak. Dans la nuit de mardi à mercredi, elle visait des groupes pro-iraniens que Riyad accuse de cibler son territoire. 20 personnes, dont 5 Iraniens, y ont perdu la vie. Les groupes visés ont déclaré que des représailles contre Washington étaient, je cite, « inévitables ». Quant au gouvernement irakien, l'un des rares régimes de la région qui soit allié à la fois aux États-Unis et à l'Iran, il a réagi en dénonçant une violation de sa souveraineté. Enfin, mercredi soir, 2 bateaux gaziers, dont un navire américain, ont pris feu après une attaque de drone dans le port égyptien de Damiet, sur la côte méditerranéenne. C'est la première fois que l'Égypte est visée dans le conflit. Jusqu'ici, aucun des belligérants n'a revendiqué l'attaque.
1: Louise Jouvezom.
0: Le conflit au Moyen-Orient qui pèse sur l'inflation aux États-Unis.
1: Et malgré cela, la Fed, la Réserve fédérale américaine, a maintenu ses taux directeurs inchangés. Ils restent dans la fourchette.

Nous allons maintenant faire un saut temporel. Voici un titre qui est sorti au mois de juillet. Mais c'était en 2000. Souvenez-vous.

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1: C'est Arthur qui est à la tête de l'office du tourisme de Rieux-Volvestre. Alors, qui chapeaute, Arthur, beaucoup, quelques communes du Volvestre.
2: Bonjour. Oui, exactement. D'abord. Bonjour, Philippe. L'équipe de l'office de tourisme, donc, a 32 communes pour promouvoir les animations et les événements qu'il y a sur le territoire.
1: Alors, 32 communes, il doit y avoir du boulot, là, pour cet été.
2: Il y a du boulot, mais vous sentez pas cette chaleur. Bon, en même temps, c'est normal, c'est l'été. Alors, qu'est-ce qu'on peut faire en été? Alors, le matin, ce que je vous propose, c'est que vous pouvez venir à l'office de tourisme ou nous appeler pour savoir qu'est-ce qu'il pourrait y avoir à faire. Et ensuite, eh bien, nous avons concocté un programme d'écorando et de visite nocturne. Pourquoi nocturne? Il fait trop chaud l'après-midi. Alors sortons plutôt, le soir. Les après-midi, il y a des piscines. 4 piscines qui sont ouvertes dans 4 communes différentes. Comme ça, on peut profiter. Et le soir, après avoir dîné, eh bien, rendez-vous à 20h30 dans une des communes du territoire. C'est le mardi pour pouvoir visiter, eh bien, certaines communes.
1: D'autres grands moments, Volvestre, cet été?
2: Oh, ben, bien sûr. Par exemple, quelque chose qui peut être sympa aussi, les guinguettes. Les guinguettes, c'est chouette, ça. Exact. Profitons des guinguettes. Oui. Alors, il y en a qui ont ouvert de nouvelles. Donc, je vais pas les énumérer parce qu'on va pas pouvoir tout retenir. Moi, ce que je vous invite à faire, c'est soit nous appeler, soit aller sur notre site internet tourisme-volvestre.fr.
1: On dit, Arthur, qu'il y a des guinguettes municipales. Est-ce que mon information est vraie ou pas?
2: Alors, ce serait plutôt exact. Même encore plus, on pourrait appeler ça des marchés nocturnes parce que vous pouvez même acheter des produits en plus de la guinguette.
1: 31 notes d'été passent aussi
2: exactement, 31 notes d'été passent par le Volvestre à Saint-Sulpice-sur-Lez exactement, le samedi 15 août. Et alors, ça commence déjà à 9h avec une randonnée. Alors, il y a un numéro de téléphone, il faut appeler Haute-Garonne Tourisme, je crois qu'à la fin, c'est 99 44 00, pour avoir justement donc les inscriptions pour une randonnée. Il y a une visite de la commune et ensuite des visites chez des producteurs avec des artisans, un marché également des artisans de 10h jusqu'à 19h, Philippe.
1: Ah, carrément.
2: Carrément, on met le paquet dans le Volvestre.
1: Vous voyez qu'en Volvestre, ça bouge.
2: Ça bouge en effet. Et ensuite, qu'est-ce qu'on pourrait évoquer? Les fêtes. Les fêtes également, il y a aussi les fêtes de village. Là également, je ne peux pas les énumérer. Et attendez, mais en tant que visiteur, peut-être qu'on peut aussi s'arrêter chez différents producteurs pour acheter des souvenirs. Et là, bien évidemment, il y en a plein. La seule chose à faire, Philippe, c'est de venir à l'office de tourisme basé à Rieux-Volvestre ou de nous appeler directement. Et ensuite, on pourra vous répondre et vous orienter.
1: Alors, j'aimerais quand même peut-être que vous parliez de fêtes de village. Est-ce qu'il y en a une qui est, j'ose pas dire, plus importante, mais...
2: Elles sont toutes différentes, mais vous allez avoir Saint-Sizy pour Rieux-Volvestre, vous allez avoir Saint-Laurent pour Carbonne, Saint-Victor pour Montesquieu-Volvestre. Il y en a tellement, je ne pourrais même pas les énumérer.
1: Voilà, sur le site, donc, rappelez-nous-le, Arthur.
2: tourisme-volvestre.fr.
1: Cet été, donc, on aime se balader à la fraîche avec l'office du tourisme de Rieux-Volvestre qui chapeaute, je le rappelle, les 32 communes de la communauté de communes du Volvestre. Rendons à César ce qui lui appartient.
2: Merci Philippe. Bonne journée, au revoir.
1: Au revoir Arthur.
0: Alors, à bientôt et surtout, qu'on se le dise.
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0: en solution.
1: Je sais pas.
0: On s'y accroche quoi qu'il en soit.
1: Bah ouais.
0: C'est vrai, la vie, à quoi elle sert?
1: Je sais pas.
0: Est-ce qu'elle sert au moins les boulons?
1: Je sais plus.
0: Le café avec le dessert?
1: Je sais plus.
0: Quelqu'un a-t-il une autre question? Non? Bon.

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C'est un avis de recherche qui nous a été transmis pour deux chiens qui ont disparu à Caser. Le premier, c'est un Yorkshire mâle de couleur blond et gris. Et le second, c'est un Pinscher mâle de couleur noire et beige. Si certains d'entre vous les ont aperçus sur le secteur de Caser ou si vous les avez déjà recueillis, vous pouvez contacter le 06 16 15 83 32. 06 16 15 83 32. Un particulier vend une armoire ancienne pour 40 euros, plus une autre armoire faite par un ébéniste à vendre pour 100 euros. Vous contactez le 06 11 07 51 70. 06 11 07 51 70. C'est un spa pour 4 personnes de marque LayZ Hollywood qui est à vendre. Il est entièrement neuf, il n'a pas été sorti de son emballage, avec un éclairage qui change de couleur, des bulles et tout ce qu'il faut pour passer un bon moment. Il y a également un tapis de sol qui est prévu avec, donc le spa est à vendre pour 350 euros. Pour plus de renseignements, vous envoyez un message au 06 18 35 33 18. La même personne vend également une motopompe en très bon état. Pour plus de renseignements, c'est le même numéro, 06 18 35 33 18. Et puis cette personne recherche aussi un bûcheron pour partager des coupes d'acacia et autres bois. Même chose, vous envoyez un message au 06 18 35 33 18. Et si vous aussi vous vendez ou que vous recherchez quelque chose, envoyez-nous vos annonces depuis notre site internet radiogalaxy31.com, rubrique annoncer. C'est avec grand plaisir que nous les diffuserons. Merci de votre fidélité et à très vite.

0: 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Une idée originale de Philippe Congar pour Radio Galaxy. Savez-vous que...
1: C'est Arthur qui est à la tête de l'office du tourisme de Rieux-Volvestre. Alors, qui chapeaute Arthur, beaucoup, quelques communes du Volvestre.
2: Bonjour. Oui, exactement. D'abord. Bonjour Philippe. L'équipe de l'office de tourisme, donc, a 32 communes pour promouvoir les animations et les événements qu'il y a sur le territoire.
1: Alors, 32 communes, il doit y avoir du boulot, là, pour cet été.
2: Il y a du boulot, mais vous ne sentez pas cette chaleur. Bon, en même temps, c'est normal, c'est l'été. Alors, qu'est-ce qu'on peut faire en été? Alors, le matin, ce que je vous propose, c'est que vous pouvez venir à l'office de tourisme ou nous appeler pour savoir qu'est-ce qu'il pourrait y avoir à faire. Et ensuite, eh bien, nous avons concocté un programme d'écorando et de visite nocturne. Pourquoi nocturne? Il fait trop chaud l'après-midi. Alors sortons plutôt, le soir. Les après-midi, il y a des piscines. 4 piscines qui sont ouvertes dans 4 communes différentes. Comme ça, on peut profiter. Et le soir, après avoir dîné, eh bien, rendez-vous à 20h30 dans une des communes du territoire. C'est le mardi pour pouvoir visiter eh bien, certaines communes.
1: D'autres grands moments, Volvestre, cet été?
2: Oh, ben, bien sûr, par exemple, quelque chose qui peut être sympa aussi, les guinguettes. Les guinguettes, c'est chouette, ça. Exact. Profitons des guinguettes. Oui. Alors, il y en a qui ont ouvert de nouvelles. Donc, je vais pas les énumérer parce qu'on va pas pouvoir tout retenir. Moi, ce que je vous invite à faire, c'est soit nous appeler, soit aller sur notre site internet tourisme-volvestre.fr.
1: On dit, Arthur, qu'il y a des guinguettes municipales. Est-ce que mon information est vraie ou pas?
2: Alors, ce serait plutôt exact. Même encore plus, on pourrait appeler ça des marchés nocturnes parce que vous pouvez même acheter des produits en plus de la guinguette.
1: 31 notes d'été passent aussi
2: exactement, 31 notes d'été passent par le Volvestre à Saint-Sulpice-sur-Lèze exactement, le samedi 15 août. Et alors, ça commence déjà à 9h avec une randonnée. Alors, il y a un numéro de téléphone, il faut appeler Haute-Garonne Tourisme. Je crois qu'à la fin, c'est 99 44 00 pour avoir justement donc, les inscriptions pour une randonnée. Il y a une visite de la commune et ensuite des visites chez des producteurs avec des artisans. Un marché également des artisans de 10h jusqu'à 19h, Philippe.
1: Ah, carrément.
2: Carrément, on met le paquet dans le Volvestre.
1: Vous voyez qu'en Volvestre, ça bouge.
2: Ça bouge en effet. Et ensuite, qu'est-ce qu'on pourrait évoquer? Les fêtes. Les fêtes également, il y a aussi les fêtes de village. Là également, je ne peux pas les énumérer. Et attendez, mais en tant que visiteur, peut-être qu'on peut aussi s'arrêter chez différents producteurs pour acheter des souvenirs.
1: Bien sûr.
2: Là, bien évidemment, il y en a plein. La seule chose à faire, Philippe, c'est de venir à l'office de tourisme basé à Rieux-Volvestre ou de nous appeler directement. Et ensuite, on pourra vous répondre et vous orienter.
1: Alors, j'aimerais quand même peut-être que vous parliez de fêtes de village. Est-ce qu'il y en a une qui est, j'ose pas dire, plus importante, mais...
2: Elles sont toutes différentes,
1: Différentes.
2: Vous allez avoir Saint-Sizy pour Rieux-Volvestre, vous allez avoir Saint-Laurent pour Carbonne, Saint-Victor pour Montesquieu-Volvestre. Il y en a tellement, je pourrais même pas les énumérer.
1: Voilà, sur le site donc, rappelez-nous-le, Arthur.
2: tourisme-volvestre.fr.
1: Cet été, donc, on aime se balader à la fraîche avec l'office du tourisme de Rieux-Volvestre qui chapeaute, je le rappelle, les 32 communes de la communauté de communes du Volvestre. Rendons à César ce qui lui appartient.
2: Merci Philippe. Bonne journée, au revoir.
1: Au revoir Arthur.
0: Alors, à bientôt et surtout, qu'on se le dise.
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0: Hello magnifique vous, je suis Nadège Gaëlle Sielé, coach de vie holistique. Je viens vous partager des témoignages spontanés et des pépites pour atteindre le bonheur. Chaque semaine, ici, de nouveaux secrets vous seront dévoilés et vous pourrez aussi retrouver ces témoignages en ligne dans le magazine Version Grandiose. Alors pour vous, c'est quoi le bonheur ?
1: Eh bien, le bonheur pour moi, c'est une journée comme celle-ci, où on était ensemble, où on a partagé, pour reprendre tes mots, et où on était vraiment présente. C'était une bulle hors du temps. En fait, moi, le bonheur, il est dès l'instant où tout ce qui existe loin, ça n'existe plus. On est vraiment dans l'instant présent. Et c'est ces moments-là qu'on retient et qui font notre joie et notre bonheur, je le trouve.
0: Et au quotidien, qu'est-ce qui pourrait entacher ton bonheur ?
1: Grande question philosophique. Justement, d'être dans la projection de « et si ?» Ça, en règle générale, ça fait des ratés dans le bonheur parce qu'on a le chic pour se faire des films d'horreur.
0: Merci beaucoup.

0: Pour moi, le bonheur, c'est aimer et être aimé. C'est exprimer clairement et de façon le plus authentique possible qui on est et être aimé exactement pour la femme qu'on est, pour la personne qu'on est d'ordre général. Je crois que c'est ça en fait pour moi. Le bonheur, c'est ça. Pouvoir donner et recevoir de façon sincère et authentique et que ça vient du fond des tripes.
1: Au quotidien, quelque chose qui pourrait empêcher ton bonheur ?
0: Perdre ma lumière.
1: Et quand ça arrive, si ça arrive, c'est quoi ton astuce pour revenir au bonheur ?
0: Écoutez mon chéri.
1: Génial, j'adore. Merci beaucoup.
0: Merci à toi.
2: C'est quoi le bonheur ? Est une idée originale de Nadège Gaëlle Cielé. Retrouvez toutes ses confidences en ligne dans le magazine Version Grandiose et chaque semaine, découvrez de nouveaux secrets sur votre radio préférée. 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

0: très heureux de vous retrouver sur Radio Galaxy 98.5 FM. Aujourd'hui, on va parler d'une aventure cycliste et solidaire qui reliera Cazères-sur-Garonne à Combourg en Bretagne, en vélo évidemment. Le projet s'appelle 1200 bornes pour l'ODP. Bonjour Catel Le Breton.
1: Bonjour Lorient.
0: Vous êtes la secrétaire de l'association Aventure sous Libraise. On va y revenir dans quelques instants. Alors expliquez-nous ce projet, de quoi il s'agit.
1: Alors 1200 bornes pour l'ODP, c'est un projet fou, né au sein de notre famille. Mon mari Fabrice est pompier volontaire à Cazères et amateur de vélo, bien sûr. Il avait ce projet de rentrer de Cazères jusqu'à Combourg avec les vélos pour le plaisir. Et au final, on s'est dit, mais pourquoi ne pas donner une autre utilité à ces kilomètres? Qu'est-ce qu'on pourrait faire? Et évidemment, l'aspect des pompiers est très vite venu. Et chez les pompiers, il y a l'œuvre des pupilles qui est donc un organisme de soutien aux orphelins des pompiers en priorité. Ça nous est venu comme ça, spontanément, et le projet s'est très vite concrétisé après.
0: Vous avez naturellement pensé à l'ODP, c'est l'œuvre des pupilles des sapeurs-pompiers de France. Est-ce que vous pouvez nous en dire plus et à quoi serviront les fonds récoltés?
1: Alors, l'œuvre des pupilles des pompiers de France et Fonds de solidarité également, c'est une association 1901 qui a été créée en 1926, qui a donc 100 ans cette année, qui a été reconnue d'utilité publique en 1928. Et elle permet d'épauler, de soutenir les familles des pompiers, donc malheureusement disparus, blessés ou en difficulté. En France, elle soutient 1785 pupilles, 1785 orphelins. Mmh. Ce sont des aides apportées pour leur scolarité, pour le logement, pour les permis de conduire, pour les vacances. Enfin, beaucoup de sujets. Ils viennent en aide aux familles sur le plan psychologique également. Régulièrement, il y a des rencontres internes aux pupilles. Il y a un festival tous les ans de musique qui se tient à Talence. Cette année, il s'est tenu le 11 juin.
0: Okay.
1: Donc pareil, tout ça en soutien. Donc ils ont besoin de fonds régulièrement, bien sûr, parce que rien n'est possible, évidemment, sans les fonds.
0: Et vous nous le disiez il y a quelques secondes, votre histoire familiale, justement, est au cœur de cette aventure, puisque votre compagnon Fabrice est lui-même sapeur-pompier depuis 20 ans. Donc c'est un engagement qui a inspiré ce projet.
1: Tout à fait. À l'origine, il devait arrêter au bout des 20 ans. C'était son projet. Et projet qui est tombé à l'eau, il a re-signé pour un nouveau contrat en tant que pompier volontaire.
0: Ouais.
1: Mais il n'empêche que, comme je le disais juste avant, comme c'est les 100 ans de l'ODP, ça reste un projet fort pour nous, en fait. Et l'ODP reste un sujet très sensible au cœur de tous les pompiers et toutes les familles de pompiers en France.
0: Ouais, c'est important d'en parler. Puis 20 ans d'engagement, c'est pas rien, hein, donc c'est aussi une sorte de célébration pour marquer le coup.
1: Tout à fait. À l'origine, c'était ça. On fêtait ça, la fin de ces contrats, c'était la fin des pompiers, le début d'autre chose. Eh bien, ça a été le début d'une autre aventure, toujours avec les pompiers, mais différemment.
0: Un contrat chez les sapeurs-pompiers, ça dure 20 ans ?
1: 5 ans.
0: Ah, ça dure 5 ans ?
1: Ça dure 5 ans. Ouais.
0: Et alors, ce qui est marrant, c'est qu'au début, vous vouliez simplement prévoir des vacances en vélo en direction de la Bretagne pour simplement, eh bien, rejoindre votre famille, puisque vous êtes originaire de cette région.
1: Tout à fait.
0: Et il faut expliquer que le projet a grandi, il a pris de l'ampleur, puisqu'en 2025, vous avez créé l'association Aventure sous Libraise. C'est ce projet qui a initié cette création?
1: Oui, c'est ce projet des 1200 bornes qui a lancé la création d'Aventure sous Libraise, puisque... pour pouvoir avoir une bonne gestion d'un projet tel que celui-là, qui donc est quand même un aspect financier très fort, il fallait qu'on ait une clarté financière vis-à-vis des gens qui sont en face de nous. On ne pouvait pas se présenter comme ça, donnez-nous de l'argent,
0: bien sûr.
1: On en a besoin. Et on a décidé, suite à plusieurs rendez-vous avec la banque aussi, de créer cette association qui va nous permettre de porter les 1200 bornes cette année et pourquoi pas d'autres projets dans l'avenir.
0: Ouais, fallait que ça rentre dans le cadre d'une asso.
1: C'est ça.
0: Aujourd'hui, vous comptez une dizaine d'adhérents, il me semble.
1: Oui, à peu près, oui.
0: Qui sont les autres participants de ce voyage?
1: Alors, évidemment, donc mon mari, c'est le premier sur le vélo pour faire le voyage. Avec nous voyagera François, qui est un pompier retraité de Salis du Salat. Nous avons également, parmi nos soutiens actuels qui devaient faire le projet, Stéphane, qui est un pompier de Casaubon dans le Gers. Malheureusement, celui-ci a quelques petits problèmes de santé, donc il est très très incertain sur le projet, ce sont les aléas. Nous avons également Mathis, qui est le neveu de Fabrice, avec deux de ses amis, Axel et Damien, ainsi que Tanguy, qui est le fils aîné de Fabrice, qui a 23 ans, qui nous rejoint à Royan pour faire la route. Et bien sûr, les plus jeunes, donc notre fille Anouen, notre petit garçon Maïlik, notre fils Gwengual, qui a 20 ans cette année, mais qui lui n'est pas certain puisqu'il a d'autres projets professionnels en attente. Moi-même, bien sûr, quand même, au volant du deuxième véhicule. J'ai oublié Gérard, qui est l'ancien chef de centre de Caser, qui conduira le deuxième véhicule technique. Et je voulais apporter une petite précision, il y a aussi Voxy, qui est notre Yuski, qui sera du voyage.
0: Ah, très important, bien sûr. Et oui, puisque vous serez accompagné d'un véhicule aussi pour des questions d'assistance et de logistique. Hein.
1: Voilà, donc on part avec deux véhicules, puisque le premier ne suffit pas à transporter tous les vélos, tous les coureurs. Donc on a pu obtenir le soutien de l'Union départementale des pompiers qui nous prête un véhicule.
0: Okay.
1: Donc on a trouvé Gérard, qui nous accompagnera donc au volant de le deuxième véhicule. De cette manière, on peut transporter les vélos, les affaires et surtout rentrer, parce qu'il faudra rentrer de Bretagne, on le fera pas en vélo cette fois-ci. Et ça nous permet effectivement d'avoir les véhicules assez disponibles pour soutenir les coureurs. S'il y a le moindre problème à deux véhicules, on est toujours à maximum 30 km des coureurs, donc on peut vite intervenir s'il y a quoi que ce soit.
0: Ouais.
1: C'est important.
0: Alors, petite parenthèse, mais est-ce que Fabrice et les personnes qui l'accompagnent sur cette aventure, est-ce qu'ils faisaient déjà du vélo avant? Parce que 1200 bornes entre Caser et Combourg en Bretagne, c'est pas une simple promenade.
1: Et non, c'est pas une petite promenade de santé. Effectivement, mon mari en fait a découvert le vélo cyclotouriste, on va dire, en arrivant sur la région. On habite en Haute-Garonne depuis 8 ans. Il a adhéré à la Caserienne, qui est le club cyclo de Caser, et il s'est pris d'affection pour le vélo comme ça, petit à petit. Il a fait de nombreuses sorties, il a participé à la Caserienne cyclo, des sorties sur les cols des Pyrénées, évidemment. C'est comme ça que tout est né. Après, pour les autres participants, François et Stéphane, ils faisaient déjà du vélo, donc pour eux, ça va. Tanguy, lui, s'est mis au vélo aussi il y a quelques années, par hasard, comme ça, pour imiter son père. Et puis, du coup, ça a pris. Et alors, Mathis, lui, il fait du vélo, mais lui, il fait du BMX.
0: OK.
1: Il est vice-champion d'Ille-et-Vilaine de BMX. Et il a embarqué deux de ses potes, on va dire ça comme ça, dans l'aventure. Et là, il s'entraîne très fort, puisque le week-end dernier, il a fait 100 km dans une journée là pour s'entraîner.
0: Ah, bravo, super.
1: Donc, ils se sont tous mis dans les conditions physiques nécessaires pour être en capacité de le faire, ce défi.
0: Alors tiens, justement, parlons préparation. Comment on s'y prépare à un tel défi?
1: Alors, je ne suis pas la mieux placée pour en parler, mais j'ai un mari qui roule. En ce moment, c'est compliqué parce qu'on a beaucoup d'administratifs, mais qui essaye de rouler tous les jours, tous les deux jours, pour vraiment que le corps soit habitué à cet effort régulier.
0: Ouais.
1: Pour ne rien vous cacher, pendant la canicule, il n'a pas tellement pu dormir là où il était le soir-là. Il est parti faire du vélo à 3h du matin.
0: Ok.
1: Voilà, il a fait 600 km entre 3h et 5h du matin.
0: D'accord, oui. Voilà. À la fraîche.
1: À la fraîche. Donc, c'est un peu ça, c'est du repos. On commence à anticiper tout ce qui est alimentation pour qu'effectivement, il ait tout ce qu'il faut. Et de l'entraînement, c'est un peu ça.
0: 1230 km, très exactement, et 5300 mètres de dénivelé positif.
1: Oui, voilà, on descend vers les Pyrénées. Donc, forcément, il y a un moment où ça va monter.
0: Monter.
1: Traverser le Gers, ça fait pas mal de petits coteaux
0: ouais,
1: qui donnent un peu de dénivelé quand même. On a quelques zones qui montent bien. Et paradoxalement, quand on retourne sur la Bretagne, ça remonte aussi.
0: Oui, donc en fait, vous tracez vers l'estuaire de la Gironde.
1: Tout à
0: et
1: fait.
0: Ensuite, là, vous rejoignez la Vélodyssée.
1: Oui, on va longer la Vélodyssée ou emprunter une grande partie de la Vélodyssée, qui est donc une des grandes voies cyclables de France, hein, assez connue. Donc très adaptée, confortable pour les vélos. C'est ça qui était très important.
0: Alors, le voyage se déroule du 1er au 15 août.
1: Oui.
0: Est-ce qu'il y a une étape que vous attendez particulièrement ou un lieu que vous avez hâte de découvrir sur votre parcours?
1: Alors, on a pas mal de petites choses, puisque c'est vrai qu'on essaye quand même de faire un peu de tourisme en dehors du vélo. On est quand même en plein mois d'août, c'est quand même pas négligeable. On est attendu notamment à Montalivet-les-Bains. On a été contacté via nos réseaux sociaux par une structure, un lieu de vie pour des jeunes, où ils nous ont offert un coin de pelouse pour poser nos tentes. Et en échange, on va rencontrer des jeunes, parler d'engagement, parler des pompiers. Ça, ça nous a vraiment fait chaud au cœur quand ils nous ont contactés. C'était très tôt dans notre préparation, ça nous a redonné une envie d'avancer assez forte. Après, on a hâte de découvrir effectivement toute cette Vélodyssée, toute cette côte atlantique. Mmh. On va passer sur l'île d'Oléron, c'est quand même sympathique.
0: Ouais.
1: Et les cyclistes vont emprunter le mythique passage de Groix sur l'île de Noirmoutier, donc qui est un passage qui n'est praticable qu'à marée basse.
0: Ah oui, d'accord, ok. Ouais. Et l'arrivée qui sera un des temps forts, notamment, vous aimeriez qu'il y ait de nombreux vélos qui vous accompagnent avec la présence des pompiers de Combourg pour fêter votre arrivée. Hein.
1: C'est ça, on a pu, donc Combourg nous connaît bien, moi j'y ai toujours vécu avant d'arriver en Haute-Garonne. Mon mari a débuté en tant que pompier volontaire là-bas en 2005, donc du coup, on les connaît assez bien. Et ouais. On a pu prendre contact facilement avec eux, avec l'amicale, avec toute la section sportive de la caserne là-bas. Ils sont ravis comme tout, ils nous attendent avec vraisemblablement le repas, le midi et surtout des participants avec nous sur la dernière étape qui nous amènera jusqu'à eux.
0: Et vous m'avez fait une confidence au micro, vous m'avez dit que vous avez vous aussi été sapeur-pompier, vous avez été la première femme à être sapeur-pompier à Combourg.
1: Oui, il y a longtemps, il y a très longtemps, mais oui, oui, j'ai été la première femme à rentrer dans la caserne de Combourg.
0: Il fallait souligner.
1: Oui.
0: Et alors, à l'inverse, Katel, quel sera le plus grand défi à relever pendant ces 15 jours?
1: Sur ces 15 jours, on est quand même sur des zones très touristiques, donc mm-hmm. on aura du monde, il faudra qu'on gère avec la population sur place. On s'est aussi mis en tête qu'on allait forcément être très fortement soumis aux conditions météorologiques. On essaye d'y penser, d'anticiper les chaleurs, la pluie. Bon, voilà, c'est surtout prévoir le matériel. Mmh. Et aussi tout ce qui est conditions au niveau des incendies, puisqu'on est bien avec des pompiers et c'est des choses qui nous viennent très vite en tête. Mmh. Donc, on va essayer de partir avec tout ça en tête, de se dire que malheureusement, la saison des incendies ne s'annonce pas très bien. Donc, si besoin, on contournera les zones et on restera au maximum en sécurité. On se réserve le droit de dévier ou de décaler une étape si jamais il y a quoi que ce soit.
0: Vous prenez un petit extincteur hein, dans vos valises au cas où.
1: On va tenter de partir quand même avec des extincteurs. Voilà. Mm-hmm. On est censé rouler en sécurité, donc on ne sait jamais si on tombe sur un départ de feu. On essaiera de faire ce qu'on pourra à notre petit niveau.
0: Et bien sûr, on pense à tous les pompiers qui sont très sollicités en ce moment. Les hébergements, comment ça se passe? Vous prévoyez d'emporter une tente? Vous allez dans les campings? Qu'est-ce que vous prévoyez?
1: On a essayé de faire le maximum pour être le plus autonome possible. Comme ça, on peut se permettre d'être hébergé facilement. On a pu solliciter les différentes casernes de pompiers des villes où nous passons, pour voir si certains d'entre eux pouvaient éventuellement nous héberger ou nous prêter un petit coin de pelouse pour poser nos tentes. Mmh. Donc, ce qui a été le cas, on est très heureux. On a plusieurs casernes qui nous ont répondu par la positive et qui nous attendent, même avec le repas du soir. Donc, c'est super sympa. Et autrement, on s'est arrangé pour trouver des campings. C'était la meilleure solution pour nous. Mmh. Plutôt un peu à l'écart de la Vélodyssée, sur des zones un peu plus vertes, un peu plus calmes. Vraiment, le but, c'est de chercher le repos des coureurs, la fraîcheur, puis des choses simples.
0: Ouais.
1: Oui,
0: se retrouver
1: bien
0: en famille.
1: C'est ça, parce que là, c'est une grande famille quand même, élargie.
0: On va rappeler, Katel, que c'est au profit de l'ODP, l'œuvre des pupilles des sapeurs-pompiers de France. Au-delà de l'exploit sportif, quel est le message que vous aimeriez transmettre à travers ce voyage?
1: Nous, ce qui nous tenait à cœur, bien sûr, c'est de soutenir l'œuvre des pupilles des pompiers de France. C'est de soutenir l'œuvre des pupilles des pompiers de France, évidemment. Je le

0: perdre des pupilles, vous allez les trouver, vous aurez toutes les infos.
1: Est-ce qu'il y a moyen de vous aider et de soutenir votre action ?
0: Vous pouvez nous aider, bien sûr, via nos réseaux sociaux, donc sur Facebook, Aventure Solibraise, et sur Instagram, Aventure Solibraise 3531. Sur ces réseaux sociaux, vous trouverez toutes nos petites infos, bien évidemment, tout ce qu'on fait un peu semaine par semaine. Vous trouverez surtout un lien vers la cagnotte pour l'œuvre des pupilles, donc directement gérée par l'œuvre des pupilles. Et bien sûr, vous pouvez faire un don pour nous aider, pour aider toutes ces pupilles et les pompiers de France.
1: La cagnotte, et puis il y a des goodies et une tombola 100% gagnante, spécialement pour l'occasion.
0: Spécialement pour l'occasion, oui. On a sollicité un organisme qui crée les tombolas 100% gagnantes. Ce sont des petits tickets à gratter, une tombola toute simple comme on trouverait dans une école, où il y a des petits lots à gagner pour les enfants, mais aussi des gros lots pour les parents, puisqu'on peut gagner une télé ou un baby-foot de bar.
1: C'est intéressant. Génial. Et voilà, tombola 100% gagnante avec l'association Aventure Solibraise. Et enfin, dernière question, lorsque vous arriverez à Combourg après plus de 1200 km, votre plus belle victoire, c'est laquelle ? La ligne d'arrivée ou la cause que vous défendez ?
0: L'arrivée, je pense que ça va faire quelque chose quand même. La cause, ça reste important. On a la chance d'avoir évidemment le soutien des pompiers à Caser. Et la compagne du chef de centre et le chef de centre de Caser sont très engagés dans l'ODP. Et donc, on risque d'avoir des rencontres de pupilles en cours de chemin qui risquent d'être assez émotives, je pense, quand même. Bon, mais la cause est très importante.
1: C'est une très belle cause que vous défendez. Je vous souhaite plein de belles choses, un beau fonds récolté pour l'ODP et plein de beaux souvenirs. Pour plus de renseignements et pour suivre votre actualité, je rappelle votre site internet aventure-soulibraise.fr. Sur les réseaux également, Facebook et Instagram, vous tapez Aventure Soulibraise. Le projet s'appelle 1200 bornes pour l'ODP, de Caser-sur-Garonne à Combourg en Bretagne. Ils le font en vélo. Merci d'avoir été avec nous.
0: Merci.
1: Et on vous souhaite une belle aventure et une bonne route.
0: Merci à vous, Lorient.

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3: Bonjour et bienvenue, 15h TU, 17h à Paris, le journal sur RFI.
1: Gilles Moreau.
3: Le pire est peut-être passé pour la forêt ravagée par les flammes dans le sud-ouest de la France. À la faveur de conditions météo meilleures, un optimisme raisonnable a maintenant gagné les habitants évacués et les pompiers engagés contre le feu géant. Optimisme aussi en Espagne, mais d'autres pays d'Europe méridionale comme la Grèce et la Turquie ne sont pas épargnés par ces méga-feux. L'Ukraine à nouveau pilonnée par l'armée russe. 8 victimes civiles dans les dernières attaques massives de missiles et de drones. Un missile a fini sa course en territoire polonais. Au Moyen-Orient, si les armes ont pris le dessus, Washington annonce avoir massivement bombardé l'Iran en représailles à des attaques contre ses forces dans la région. Après avoir ravagé plus de 40 000 hectares de forêt, le feu géant qui sévit en Gironde, dans le sud-ouest de la France, est en passe d'être fixé. En tout cas, il est stabilisé et les conditions météo sont meilleures aujourd'hui. De quoi alimenter un début d'optimisme chez les sapeurs-pompiers, chez les habitants évacués. Ce matin, une nouvelle réunion de crise avec les acteurs économiques s'est tenue au ministère de l'Économie. Il a beaucoup été question de la levée des ordres d'évacuation et des restrictions de circulation, bien qu'encore très loin d'un retour à la normale. La situation s'améliore aux yeux du ministre de l'Économie, Roland Lescure.
4: Jusqu'à hier, il y avait 23 000 établissements qui avaient été fermés, qui avaient été évacués. Et on commence à retrouver des gens qui retournent au travail. Donc on a maintenant 19 500, donc ça veut dire à peu près 4 000 établissements réouverts. D'un point de vue très concret pour les salariés, ça veut dire qu'on avait un peu plus de 80 000 salariés, 82 000 salariés qui étaient empêchés d'aller travailler. On est désormais à 61 500. Donc c'est une bonne nouvelle, évidemment. Et ça montre surtout, il faut pas l'oublier, que le feu, je dirais, commence à être maîtrisé. On le sait bien, il est loin d'être éteint, mais il est maîtrisé et on peut, et c'est évidemment ce qu'on cherche à faire dès que possible, en toute sécurité, autoriser les gens à retrouver leur travail, leur maison, leur vie normale, si je puis dire.
3: Le ministre de l'Économie, Roland Lescure, ce matin sur France Inter. En Espagne aussi, les nouvelles sont meilleures. Le gouvernement a maintenant levé l'urgence nationale concernant la région de Madrid et d'Avila. D'autres pays d'Europe méridionale surtout, sont frappés par ces feux de forêt, favorisés par les fortes chaleurs et par la sécheresse. En Crète et île grecque, le nombre d'évacués s'élève à quelques 8000 personnes. Et en Turquie, une lutte acharnée contre le feu est en cours dans les régions touristiques du sud du pays. Le bilan du violent séisme qui a frappé mardi le sud-ouest du Japon s'établit désormais à 34 morts. Il a provoqué d'importants dégâts sur l'île de Kyushu et le département de Kumamoto est toujours en état d'alerte. Désormais, les autorités, tout comme les ONG présentes sur place, doivent composer avec un nouvel élément, à savoir les fortes chaleurs encore elles. Nicolas Fellman.
5: Dans la région de Kumamoto, le thermomètre affiche 35 degrés. Les plus fragiles ont pu trouver refuge dans des gymnases ou des écoles ces dernières heures, mais beaucoup restent encore sans solution d'hébergement. Et cela inquiète Minamini Obara, directrice adjointe de la Croix-Rouge japonaise.
6: Ce qui nous préoccupe actuellement, ce sont les coups de chaleur. Beaucoup de sinistrés ne peuvent pas rentrer. Ils restent dans leur voiture par peur des répliques ou pour y chercher de la climatisation. On s'inquiète pour leur état de santé.
5: Car la chaleur n'est pas le seul défi. Le séisme a aussi endommagé les canalisations, les infrastructures énergétiques. Résultat, plus de 22 000 foyers sont encore sans électricité et certains hôpitaux tournent au ralenti.
6: La Croix-Rouge dispose d'un hôpital dans la région, mais un autre hôpital ne fonctionne plus à cause des dégâts partiels. Il est sans eau ni électricité. Notre travail est donc aussi d'aider à transférer les patients des hôpitaux touchés vers d'autres endroits.
5: Les autorités restent en alerte. Des répliques continuent de secouer plusieurs fois par heure la région, ce qui complique un peu plus les opérations de secours et retarde un retour à la normale.
3: Le président du Conseil européen dénonce les nouvelles frappes massives menées la nuit dernière en Ukraine par la Russie. Il proteste aussi contre la violation de l'espace aérien polonais. Au moins 8 personnes ont été tuées, essentiellement à Kiev et dans la ville natale du président Zelensky. À Lviv, près de la frontière avec la Pologne, des missiles missiles ont endommagé des immeubles d'habitation, faisant, selon les autorités, 26 blessés. Un autre missile lui a fini sa course en territoire polonais. Protestation de Varsovie qui accuse Moscou d'en être à l'origine. Dans ce contexte, le Premier ministre britannique Andy Burnham est en visite aujourd'hui au chantier naval de l'entreprise de défense BAE Systems. Il ne vient pas les mains vides puisqu'il doit annoncer un investissement de près de 10 milliards d'euros pour la construction de sous-marins nucléaires. Julien Chavanne.
7: Le projet a été validé sous le mandat de son prédécesseur Keir Starmer, mais c'est bien Andy Burnham qui va le lancer officiellement. 9,7 milliards d'euros pour un vaste programme. La construction de 4 nouveaux sous-marins à propulsion nucléaire. Première phase de test espérée en 2030. L'idée, c'est de moderniser la flotte britannique qui compte actuellement 10 sous-marins. La classe Vanguard sera remplacée progressivement par les nouveaux engins baptisés Dreadnought, cuirassés en français, avec à la clé l'occasion pour le nouveau Premier ministre travailliste d'insister sur les retombées en termes d'emploi. 47 000 postes en formation et en apprentissage, assure Andy Burnham, qui a fait de la lutte contre le chômage des jeunes l'une de ses priorités. Ce programme d'investissement lui permet aussi de gagner en crédibilité dans le domaine de la défense, où il manque d'expérience. Proche allié de l'Ukraine dans la guerre avec la Russie, le gouvernement britannique compte aussi en profiter pour réaffirmer l'importance de la dissuasion nucléaire britannique, le programme Trident, lancé dans les années 80 en pleine guerre froide.
3: Au Moyen-Orient, les frappes ont repris. Le Koweït fait état d'un mort dans une frappe iranienne. Il dénonce une agression qui a coûté la vie d'un ouvrier dans un bâtiment appartenant à une entreprise chinoise. L'armée américaine, elle, annonce avoir bombardé massivement l'Iran en représailles à des attaques contre ses forces dans la région, comme en Jordanie. La Jordanie qui affirme avoir intercepté 5 missiles tirés depuis l'Iran sans faire de victimes. Cuba tente le tout pour le tout pour tenter de s'extirper de la crise économique qui frappe l'île depuis de longues années. Crise aggravée par le blocus pétrolier décrété par l'administration Trump il y a près de 6 mois. Le Parlement cubain a voté un paquet de mesures en faveur d'une ouverture vers l'économie de marché sans remettre en cause la préséance de l'État en matière économique. Écoutez l'éclairage de Jérôme Lebleu, économiste spécialiste de Cuba.
8: Pour les investissements étrangers, on sait qu'avec les sanctions actuelles des États-Unis, c'est très difficile pour les entreprises étrangères d'investir à Cuba. Là, aujourd'hui, on a plutôt une désertion. On l'a vu avec Melia dans le secteur touristique, Chérit dans le secteur minier. On a beaucoup d'entreprises qui sont en train de quitter Cuba. Et c'est pour cela que le gouvernement cubain mise sur le secteur privé national pour redynamiser son économie en évitant les sanctions états-uniennes. Autre changement important pour le secteur privé national, c'est la possibilité pour les entreprises privées d'importer et d'exporter beaucoup plus librement qu'auparavant, sans qu'il y ait un contrôle relativement strict du ministère du Commerce extérieur cubain.
3: L'économiste Jérôme Lebleu, invité de Paul Loncin-Spinelli à la mi-journée. Elle était considérée comme l'une des quelques 1500 victimes des disparitions forcées de la dictature Pinochet. La chilienne Bernarda Vera a été retrouvée vivante 50 ans plus tard en Argentine. Un test ADN vient confirmer son identité. Des parlementaires chiliens réclament désormais des comptes. Explication de François-Damien Bourgerie.
9: 1973, Bernarda Vera a 27 ans, mariée, une fille handicapée de 5 ans. Elle milite au sein de la gauche révolutionnaire. Un mois après le coup d'État d'Augusto Pinochet, elle est arrêtée par les militaires et disparaît. Un rapport établira qu'elle a été tuée avec 15 autres personnes. En réalité, Bernarda Vera est parvenue à s'échapper en Argentine. Elle y refait sa vie, part s'installer en Suède, dont elle obtient la nationalité, pour finalement rentrer en Argentine. Cela faisait des années qu'il y avait des doutes concernant sa mort, jusqu'à ce qu'une équipe de télévision retrouve sa trace, c'était en septembre dernier, et qu'un test ADN confirme son identité. Alors aujourd'hui, la droite chilienne réclame des comptes. L'Union démocrate indépendante demande la destitution des pensions versées à la famille de Bernarda Vera au titre de la loi de réparation. Même si en l'état, rien ne permet d'affirmer que ses proches la savaient en vie, le Parti républicain, la formation du président Kast, évoque lui la création d'une commission d'enquête pour déterminer de possibles responsabilités politiques.
3: C'était François-Damien Bourgerie. En bref, dans l'actualité économique, enfin, le rebond de l'activité en France au deuxième trimestre après le recul. recul du début d'année. La croissance s'établit à 0,2% tirée par la demande intérieure et les exportations. Et ce, malgré les conséquences de la guerre au Moyen-Orient. Cette croissance calculée par l'INSEE, l'Institut de la Statistique, est en ligne avec les prévisions de la Banque de France. Et la croissance allemande, elle, a légèrement décéléré au deuxième trimestre, plus 0,2% également, mais moins que prévu compte tenu des vents contraires liés à cette guerre et son impact sur le coût de l'énergie.

Nous allons maintenant faire un saut temporel. Voici un titre qui est sorti au mois de juillet. Mais c'était en 2013. Souvenez-vous.

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Chères auditrices, chers auditeurs, bonjour et bienvenue dans À l'expression. Car je me prénomme Alex et ma mission est de vous aider à employer à bon escient les expressions françaises que nous utilisons.

0: fromage et est issu de la popularité des deux aliments, la figue et le raisin. À l'époque, il faisait en effet partie des fruits secs les plus vendus et les plus consommés par les chrétiens lors du carême. Toutefois, le raisin était considéré comme un mets raffiné et donc très apprécié, tandis que la figue était plus courante et bon marché. Sa forme était souvent comparée à celle d'un excrément d'animal. Il arrivait même que les marchands corinthiens mélangeaient occasionnellement des morceaux de figues lourds et peu chers dans les raisins secs qu'ils vendaient aux Vénitiens principalement afin de les duper. Au XVe siècle, on employait l'expression « moitié figue, moitié raisin » comme synonyme de « tant bien que mal ». Au XVIe siècle, par contre, on y ajoutait un sens de partage, tâche exécutée dans un même but. L'un s'occupait de la figue et l'autre s'occupait du raisin. Et c'est au XVIIe siècle que l'expression a pris le sens actuel. Partager entre satisfaction et mécontentement. On disait « moitié forcé, moitié consentant ». Au XVIIIe siècle, l'expression « moitié figue, moitié raisin » se transformera en « mi-figue, mi-raisin », signifiant que nos sentiments sont mitigés, que nous avons l'air satisfaits et mécontents à la fois, sérieux ou plaisantins. En conclusion, ce sera à vous de choisir votre version de l'origine et de la signification de cette expression. Quant à moi, j'espère que l'avis que vous aurez sur cette chronique ne sera pas « mi-figue, mi-raisin ». La prochaine fois, nous découvrirons l'origine d'une autre expression dont je vous réserve la surprise. En attendant, chers amis, à l'expression vous dit à bientôt.
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1: Bonsoir à toutes et tous. Ce soir et la nuit prochaine, des nuages orageux formés sur les Pyrénées vont se déplacer vers le nord-est et traversent toute notre région. Des ondées orageuses sont possibles en cours de nuit, très faibles, puis le calme revient. Les températures minimales en fin de nuit sont alors comprises entre 20 et 22 degrés. Vendredi 31 juillet, les nuages océaniques brumeux sont nombreux le matin et vont être très lents à se dissiper. Le temps est lourd et malgré des températures maximales souvent voisines de 30 degrés, l'impression est peu agréable. Seules les Pyrénées émergent franchement de la couche brumeuse et des averses orageuses s'y produisent en soirée. Le vent reste orienté au secteur ouest. Bonne soirée à toutes et tous.
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4: Bonjour à toutes et à tous. Dans le dernier numéro du Petit Journal d'ici Haute-Garonne, retrouvez l'actualité près de chez vous. En une, le Comminges écrit son histoire. Les amoureux des livres se sont retrouvés à Frontignan de Comminges pour un salon convivial réunissant 20 auteurs du terroir pyrénéen. L'événement a attiré près de 300 visiteurs, a permis la vente de plus de 300 ouvrages. Également une à Saint-Gaudens, les salariés de l'entreprise Fibre Excellence prennent en main leur usine pour empêcher sa disparition. À Rieux-Volvestre, la bibliothèque offre à votre regard un voyage en Orient jusqu'à la fin du mois d'août à travers l'exposition collective « Le talent du trait ». Et pour les événements à venir, à Bouxt, le Mourtis fête ses 60 ans ce week-end. À Luchon, le Cosmo Jazz Festival ouvre sa programmation. Et à Saint-Élix, 4 jours de fête à ne pas rater ce week-end. Toutes les actualités sur l'ensemble du département à retrouver dans le Petit Journal, tous les jeudis dans vos points de vente habituels ou tous les jours sur le site lepetitjournal.net et les réseaux sociaux. 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Très bonne journée.

0: c'est Olivier Garnero qui est avec nous sur Radio Galaxy. Bonjour.
1: Bonjour.
0: Vous êtes coach en développement personnel, leadership et cohésion d'équipe. On va expliquer de quoi il s'agit. Et vous proposez donc vos services de coaching. Vous êtes basé à Saint-Gaudens. On aimerait en savoir beaucoup plus. Pour commencer, qu'est-ce que le développement personnel, Olivier ?
1: Eh bien, le développement personnel, ça permet à une personne de pouvoir sortir de sa zone de confort. C'est-à-dire que je vais être là, moi, pour accompagner la personne, pour la faire sortir de cette zone-là. On va voir les problématiques que la personne peut avoir. Donc ça, ça peut être dans le domaine d'une entreprise, mais aussi pour les collectivités ou bien tout simplement pour un adulte qui a besoin, dans une phase de sa vie, qu'il a besoin.
0: Et c'est un sujet d'actualité parce qu'aujourd'hui, on connaît de plus en plus de pression au quotidien et le mieux-être revient au centre de nos préoccupations, Olivier.
1: Oui, tout à fait. C'est très important, en fait, de se recentrer sur soi chaque jour. On est bombardé de beaucoup d'informations, que ce soit Internet, que ce soit dans la société en général. Mais aussi, on a notre quotidien d'activité qui nous porte pour un patron. Il a toujours la tête dans le guidon. Donc, nous, on est là, je suis là en tant que coach pour justement leur apporter des techniques qui vont lui permettre de se sentir mieux au quotidien.
0: Alors parfois on associe le coaching à une difficulté ou un problème à résoudre, mais est-ce qu'on peut aussi faire appel à un coach lorsque tout va plutôt bien ?
1: Oui, bien sûr, ça peut être le cas, effectivement, c'est possible aussi. Hein.
0: Alors à qui ça s'adresse exactement ce coaching que vous proposez ?
1: Cette forme de coaching-là que je propose, il y a pour certains adultes qui ont eu un divorce, qui ont un burn-out, qui ne savent pas se décider, par exemple, mais aussi ce coaching que j'apporte là. Et en tant que consultant aussi, c'est pour les TPE et PME qui ont des problématiques au niveau de la gestion des équipes, au niveau de l'organisation. Ça, c'est très important pour une entreprise. Et ça permet en fait à l'entrepreneur d'être beaucoup plus serein sur les mois à venir. Quand on met une organisation beaucoup plus importante face à, par exemple, dans le démarrage des entreprises.
0: Et vous vous adressez même au couple pour tout ce qui est harmonisation et communication.
1: Oui, tout à fait. J'ai des techniques que je peux apporter quand il n'y a plus trop de communication parce que le quotidien est trop chargé. Donc, comment améliorer la vie de couple? Comment la faire fructifier? Comment la faire la valoriser aussi? C'est très important dans cette société-là.
0: Alors, vous nous avez expliqué le développement personnel, mais on parle aussi de leadership. Là, on s'adresse donc aux dirigeants et dirigeantes d'entreprise.
1: Tout à fait. Effectivement, je les accompagne dans ce cadre-là pour être certaines, des fois, ont la posture, mais il leur manque encore certaines choses face peut-être à des nouveaux clients.
0: Ouais.
1: Ou bien face à des salariés qui ont une attitude un peu plus différente. Vous savez que ça peut les déstabiliser un petit peu. Donc moi, je vais leur apporter des méthodes.
0: Et selon vous, Olivier, est-ce qu'il faut être sûr de soi pour être un bon leader ou est-ce que justement la capacité à reconnaître ses doutes et ses limites rend un dirigeant plus solide et plus inspirant pour son équipe ?
1: Les entrepreneurs, ils ont une vision à court ou moyen terme, d'autres à long terme. Et puis après, il y a la vie personnelle qui est à côté. Ils le vivent à 200% pour leur entreprise. Je suis là pour les amener à avoir une vision plus sereine à long terme en fait.
0: Et puis sans oublier la cohésion d'équipe, parce que les deux vont ensemble évidemment, vous en parliez il y a quelques instants. Quels sont les signes qui montrent qu'une équipe a besoin de retravailler sa cohésion ?
1: Alors ça peut être des fois le manque de rapport de certains salariés envers son patron, qui ne rapporte pas ce qui s'est passé dans la journée, suite parce qu'il y a eu une communication qui n'a pas été correctement bien comprise ou reformulée entre les deux, par exemple, ça peut être ça. Ça peut être aussi une personne dans le groupe qui fait un petit peu le chef, mais n'est pas chef, et le patron ne s'en aperçoit pas, ou il s'en aperçoit, mais pour l'instant, il n'a pas encore sa place, voilà. Donc ça, c'est des choses qu'il faut vite trouver, apporter une solution à chacun, où c'est que chacun puisse s'épanouir au sein de l'entreprise.
0: Alors avant de présenter votre activité plus en détail, qu'est-ce qui vous a donné envie, vous Olivier, d'accompagner les autres dans leur évolution personnelle et professionnelle ?
1: Je suis quelqu'un qui est assez autodidacte. J'ai travaillé dans divers secteurs en fait, secteur du bâtiment, j'ai travaillé dans le secteur centre d'appel, dans d'autres secteurs encore, dans l'agriculture aussi, donc je sais ce que c'est dans ce domaine-là aussi. Ça m'a amené à me rendre compte que la vie, elle est toute simple. On a tout en nous, mais c'est justement ça qu'il faut ramener à l'humain. Que ça soit un patron, que ça soit un maire, que ça soit un salarié, aujourd'hui, il faut ramener ce côté de se recentrer sur soi pour minimiser le stress, pour améliorer la communication. Et j'aime ça. J'aime ça parce qu'il y a des échanges et ça, c'est très important et c'est ce qu'il faut conserver en fait.
0: Mais en tout cas, vous avez dû acquérir de l'expérience parce qu'on ne devient pas coach comme ça sur un coup de tête.
1: Non, c'est de nombreuses années de réflexion, d'études en développement personnel, de pratiques sur soi-même déjà. Mais aussi, j'ai été coaché et je continue encore.
0: Alors, on va présenter vos services. Vous proposez dans un premier temps une première séance découverte qui est gratuite et qui dure 30 minutes. Expliquez-nous, Olivier.
1: Tout à fait. En fait, ça, c'est quelque chose qui va me permettre d'apprendre à découvrir la personne, de connaître sa problématique, de savoir qu'est-ce qu'il veut, où il veut aller. La personne peut très bien me dire « j'ai ça qui ne va pas, mais ça vient d'ailleurs ». Donc, c'est très important de tenir compte de l'ensemble de la situation. Des fois, ça peut être au niveau professionnel, mais ça vient au côté personnel, qui fait qu'il faut faire un travail sur ce côté-là pour qu'au niveau professionnel, après, ça s'améliore.
0: Vous vous déplacez dans les entreprises ?
1: Oui, ça m'arrive. La première fois, c'est un contact sur place, effectivement, en présentiel. Ça pourra être après en visioconférence, en appel ou par mail.
0: Votre mail qui est ?
1: Alors, mon mail, c'est contactolivier@ika.me.
0: Et puis ensuite, il y a deux possibilités. La première, c'est le coaching individuel qui se déroule, vous l'avez dit, soit en présentiel ou en ligne.
1: Alors, le coaching individuel, si c'est pour les adultes, en général, je vais le faire plutôt en distanciel.
0: OK.
1: Par contre, pour les entreprises, pour les collectivités, là, ça sera en présentiel, effectivement, pour la Haute-Garonne.
0: En Haute-Garonne, ce qui signifie que si on souhaite un rendez-vous en présentiel, vous vous déplacez dans un rayon de combien de kilomètres autour de Saint-Gaudens ?
1: Alors, autour de Saint-Gaudens, ça va être 60-70 kilomètres à la ronde. Après, ça peut être en Ariège, un peu limitrophe dans le Gers et Haute-Pyrénées. Sinon, au-delà, après, ça va être, tout va se faire en distanciel, en fait. Hein.
0: Même si on se trouve à l'autre bout de la France, il n'y a pas de problème à ce niveau-là.
1: Il n'y a pas de souci aujourd'hui avec Internet, il y a tout ce qu'il faut.
0: Et ensuite, la deuxième possibilité, ce sont les ateliers collectifs qui durent 2 heures environ, avec à chaque fois des programmes sur mesure. Hein.
1: C'est ça, tout à fait.
0: Comment ça se déroule une séance type ? Je vous appelle, je prends rendez-vous. Qu'est-ce qui m'attend sur place, Olivier ?
1: Il va y avoir une écoute proactive là-dessus. Et à partir de là, après, je vais amener des méthodes à faire chez vous. Ça peut être à tout moment. Ce sont des méthodes simples, toutes simples.
0: Alors, pour tout ce qui est tarifs et tous les renseignements, d'ailleurs, je vous laisse vous rapprocher directement auprès d'Olivier Garnero à Saint-Gaudens. Qu'est-ce que vous diriez à un auditeur qui nous écoute et qui se demanderait si le coaching est fait pour lui ou pas ? Qu'est-ce que vous pourriez lui dire et quels sont les signes qui peuvent indiquer que c'est peut-être le bon moment pour se faire accompagner ?
1: Quels sont les signes ? C'est quand on est trop dans la pensée. Par exemple, quelqu'un qui pense trop, quelqu'un qui stagne dans sa vie, qui n'avance pas, qui a des projets mais qui n'avance pas, par exemple. Ça peut être quelqu'un aussi qui, dans sa vie de couple, disons, chacun a une activité, sauf qu'il n'y a plus rien dans la vie de couple. Donc là, il faut faire quelque chose, par exemple.
0: Vous l'avez entendu, il ne faut pas hésiter à se rapprocher auprès de vous, Olivier Garnero. Je rappelle que vous êtes coach en développement personnel, leadership et cohésion d'équipe. Pour plus de renseignements, je rappelle votre mail qui est contactolivier@ika.me. Et sinon, on vous trouve facilement sur WhatsApp et Telegram en tapant @coachingolivier.
1: Tout à fait.
0: Et en plus, vous avez des offres spéciales en ce moment et jusqu'en décembre 2026, donc autant en profiter. Encore une fois, vous êtes basé à Saint-Gaudens pour toutes celles et ceux qui ressentent le besoin de se faire accompagner pour être plus heureux, plus performant et plus épanoui au travail comme dans la vie perso. Il s'appelle Olivier Garnero. Merci d'avoir été avec nous.
1: Merci à vous, merci.
0: Et on vous dit à très vite.
1: Excellente journée.

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Amis auditeurs, bonjour. Aujourd'hui, je vais vous parler d'un de nos regrettés chanteurs qui s'appelle Jacques Brel. Donc, Jacques Brel est né le 8 avril 1929 à Schaerbeek, à Bruxelles, et il est mort le 9 octobre 1978 en France, à Bobigny. C'est un auteur, compositeur, interprète, poète, acteur et réalisateur belge. Jacques Roumain Georges Brel est issu d'une famille catholique flamande d'industriels. Son père est né à Zandvoort et francophone de souche flamande et sa mère est bruxelloise. Enfant, il est très peu intéressé par l'école. Avec son frère Pierre de 6 ans, son aîné, Jacques connaît une éducation entre collège catholique et scoutisme. À 16 ans, il crée une troupe de théâtre avec quelques copains et écrit lui-même des pièces qu'il joue en amateur. Son père le fait entrer dans la cartonnerie familiale, où il est affecté au service commercial. Il songe très sérieusement à une reconversion, soit en tant qu'éleveur de poules, soit en tant que cordonnier, soit comme chanteur. Il choisit cette dernière voie et écrit n'importe où, n'importe quand. Amateur de musique classique, il compose ses premières mélodies sur le piano familial et sur sa guitare, sans jamais avoir pratiqué la musique auparavant. Le 1er juillet 1950, il épouse Thérèse Michelsen. Le 6 décembre 1951, naît sa fille Chantal, qui est décédée en 1999. Cette année est aussi celle où il commence à chanter. À partir de 1952, il écrit et compose ses premières chansons qu'il chante dans le cadre familial et à diverses soirées dans des cabarets bruxellois. Il fait déjà preuve de sa puissance lyrique, qui rebute sa famille. Elle tente en vain de le dissuader de continuer dans cette voie. Lui, par contre, persévère. En 1953, il réalise un disque maquette aux 78 tours qu'il envoie en France à Jacques Canetti, découvreur de talent chez Philips et propriétaire du cabaret parisien Les Trois Baudets. Le 1er juillet 1953, appelé par Jacques Canetti, il quitte la capitale belge pour se rendre seul à Paris. Son immigration est à l'origine du prénom de sa deuxième fille, France, née le 12 juillet 1953. Il se retrouve dans une petite chambre inconfortable. Pour gagner un peu d'argent, il enseigne la guitare au danseur acrobate Francesco Cocchi Frediani, un artiste italien à l'affiche du cabaret La Nouvelle Ève. Ce dernier, témoin des premiers pas du débutant, l'accompagne d'ailleurs lors de son premier passage à l'Olympia à lever le rideau. Les conditions de travail sont difficiles pour Jacques. Il n'a pas de loge et doit se changer derrière le bar de l'Olympia. Après une représentation, Bruno Cocatrix le remarque, le félicite de sa prestation et l'invite à lui rendre visite pour discuter d'un prochain passage. En 1954, lors d'une tournée de Jacques Ellian à Bruxelles, il rencontre celui-ci en lui montrant l'une de ses dernières chansons, « Il peut pleuvoir ». Celle-ci est mise au répertoire de l'orchestre, ne se doutant pas que derrière son sourire crispé se cachait un si fabuleux talent. C'est principalement ainsi que la France va entendre parler pour la première fois du grand Jacques. En janvier 1955, Brel fait ses débuts à l'ancienne Belgique, célèbre salle de concert bruxelloise. La même année, il fait venir sa femme et ses deux fillettes en France et la famille s'installe à Montreuil. C'est l'année de son premier 33 tours, de sa rencontre avec Georges Pasquier, qui deviendra son régisseur et son meilleur ami, auquel en 1978, il dédiera la chanson « Jo Jo ». Je vous invite à écouter un premier disque de Brel qui s'appelle « Dans le port d'Amsterdam ».

0: En 1956, il rencontre le pianiste François Robert, qui devient son arrangeur musical, puis sera l'orchestre qui l'accompagnera durant toute sa carrière de chanteur. Cette même année paraît son premier grand succès, Quand on a que l'amour. Petit à petit, Brel trouve son style et son public. Il connaît enfin le succès lors de ses galas. Entre autres particularités, Brel ne cède jamais à la tradition du rappel, qu'il juge démagogique. En 1957, son second 33 tours reçoit le Grand Prix de l'Académie Charles Gros et fin 1958, année de naissance de sa troisième fille Isabelle, c'est le succès à l'Olympia en première partie. L'année suivante, il est tête d'affiche à Bobino, où il crée « Ne me quitte pas », écrite pour l'actrice Suzanne Gabriello, et la valse à mille temps. Dès lors, les journées s'enchaînent à un rythme infernal, Brel donnant parfois plus de concerts qu'il n'a de jours dans l'année. En 1960, il achète entre Monaco et le Cap Martin sur la plage de Cabé au Golfe Bleu, une maison qu'il occupera jusqu'en 1970. C'est là qu'il composera « La Fanette » et « Amsterdam ». Après sa mort, la mairie de Roquebrune-Cap-Martin a fait placer dans le village un buste en bronze dû au sculpteur Cyril de la Patelière, en hommage à Jacques Brel. En mars 1962, il quitte la maison de disques Philips pour Barclay, avec qui il signera un contrat exceptionnel de 30 ans en 1972. Le 6 mars 1962, il enregistre le Plat Pays, hommage à la Flandre. En octobre 1962, il crée sa maison d'édition musicale Harlequin. En 63, il interprète Les Vieux en référence à ses parents. La mort de son père, suivie de très près par celle de sa mère, amène Brel à évoluer vers les chansons de plus en plus dramatiques, telles que La Fanette, Au Suivant ou encore en 1964, Amsterdam. En 66, au sommet de son art, Jacques Brel sort Ces gens-là, un nouvel album qui, outre la chanson homonyme, compte plusieurs titres qui deviennent des classiques incontournables de son œuvre. Ces gens-là, Jeff, la chanson de Jackie, le tango funèbre, Fernandel, Mathilde. À 37 ans, Jacques Brel décide d'abandonner la selle. Pour autant, il honore ses contrats pendant encore plus d'un an et fait ses adieux à l'Olympia en octobre 66. Le 16 mai 67, il donne son dernier récital à Roubaix. S'il délaisse les prestations scéniques, Brel ne reste pas inactif pour autant. Durant l'été 67, il joue dans son premier long métrage « Les risques du métier » du réalisateur André Cayatte. Le film est un succès public, puis sur son voilier, il commence à naviguer. Deux albums paraissent. Jacques Brel 67, où figure la chanson des vieux amants, et quelques titres créés sur scène l'année de ses adieux dont « Mon enfance » et « Le cheval ». En 68, paraît l'album « J'arrive », dont certaines chansons sont filmées en studio ou sur plateau de télévision. Vesoul, L'Éclusier, Je suis un soir d'été, Regarde bien petit. En octobre 68, à Bruxelles, au Théâtre Royal de l'Opéra, La Monnaie, il crée sa version francophone de L'Homme de la Mancha, interprétant le rôle de Don Quichotte, aux côtés de Dario Moreno, dont celui de Sancho Panza. Le spectacle doit être repris à Paris en décembre, mais Dario Moreno meurt le 1er décembre 68 à 47 ans d'une hémorragie cérébrale à l'aéroport d'Istanbul avant le décollage de son avion. Robert Manuel reprend le rôle pour le spectacle présenté en décembre à Paris. Au début de l'été 69, Brel est « Mon oncle Benjamin » dans le film des Doigts Molinaro, dont il compose la musique avec François Robet. Je vous invite à écouter le deuxième titre. Quand on a que l'amour.
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Il tourne encore plusieurs autres films et en réalise lui-même deux, France en 1971. En 1973 sort sur les écrans Le Far West qui est un échec. Pour son dernier rôle au cinéma, il campe le dépressif François Pignon, le personnage récurrent de Francis Weber, face au tueur à gages Monsieur Milan, alias Lino Ventura, dans L'Emmerdeur, à nouveau réalisé par Édouard Molinaro. Le succès l'attend aux États-Unis d'Amérique et au Royaume-Uni. Des traductions en anglais de ses chansons sont accueillies avec succès et enregistrées par David Bowie, Scott Walker, Mark Almond, le groupe Goodbye, Mackenzie, etc. En 1974, grand fumeur, apprenant qu'il est atteint d'un cancer, il abandonne le spectacle et part avec Madlib Bami, rencontré lors du tournage de L'Aventure, c'est l'aventure de Claude Lelouch, au bord de Lascoy, un voilier qui vient l'acheter. Mais il est déjà malade. On l'opère d'un cancer au poumon. Il décide de se retirer aux Marquises, et en 76, il revend Lascoy, et Madlib Bami lui rachète le 30 novembre de la même année un bimoteur Beechcraft Twin Bonanza, baptisé Jojo en souvenir de son vieil ami disparu en 1974, Georges Pasquier. Pilote privé depuis le 28 juillet 1965, il y fait l'avion-taxi pour rendre service aux habitants et les transportants entre l'île Marquise de Hivaoa, où il réside, et Tahiti sur un trajet maritime de 1430 km, soit un vol d'environ 5 heures. En 1977, malgré la maladie, il revient à Paris pour enregistrer son dernier 33 tours, Les Marquises, qui paraît le 17 novembre, avec un record d'1 million de précommandes. Il retourne aux Marquises après cet enregistrement, avant que, en juillet 1978, son cancer du poumon ne s'aggrave. Son cancer s'étant aggravé, il est ramené en France métropolitaine où il meurt d'une embolie pulmonaire le 9 octobre 1978 à l'hôpital Avicenne de Bobigny. Jacques Brel repose au cimetière d'Atuanoa, commune d'Iva, OA, aux îles Marquises, non loin de la tombe de Paul Gauguin. Sa plaque funéraire est à l'origine d'un différend entre la famille Brel et Madlib Bami en 1999. Sa dernière compagne gagne le procès en justice et obtient le droit de mettre sur la pierre tombale l'effigie des deux visages tournés vers le soleil couchant. En 1981, sa fille France crée à Bruxelles la fondation Jacques Brel, destinée à faire connaître l'œuvre de l'artiste, mais aussi à soutenir la recherche contre le cancer et l'aide à l'enfance hospitalisée. En décembre 2005, Jacques Brel est élu au rang du plus grand Belge par le public de la RTBF. Pour finir cette émission, je vous invite à écouter une chanson que j'adore énormément qui s'appelle « Ne me quitte pas » et je vous dis à une prochaine fois.

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0: Vos offres d'emploi sur Radio Galaxie, la radio du Sud Toulousain. C'est l'épicerie associative Locomenge à Saint-Gaudens qui recherche deux jeunes volontaires en service civique à partir du 1er septembre 2026 et pour une durée de 10 mois. Vous participerez à la vie de l'épicerie et vous contribuerez également à des actions de sensibilisation et d'accès à l'alimentation de qualité pour tous, autour notamment d'ateliers pédagogiques. Vous effectuerez entre 24 et 30 heures par semaine, c'est accessible uniquement aux plus de 18 ans. Donc c'est l'épicerie Locomenge à Saint-Gaudens qui recherche deux jeunes volontaires en service civique. Pour plus de renseignements, vous allez sur le site internet locomenge.com. Si vous êtes en ce moment à la recherche d'un job saisonnier, il n'est jamais trop tard car en Occitanie, c'est l'enseigne APEF spécialisée dans les services à la personne qui prévoit près de 210 recrutements en Occitanie et tout près de chez nous puisque vous retrouverez une agence à Muret et plusieurs sur Toulouse. Le réseau recrute des profils variés avec ou sans expérience, assistant ménager, garde d'enfants de plus de 3 ans ou encore jardinier bricoleur. Des auxiliaires de vie sont également à pourvoir. C'est l'agence de services à la personne APEF qui recrute pour cette saison estivale. Vous pouvez candidater directement en ligne sur le site internet APEF Recrute. Plusieurs offres sont à pourvoir en ce moment avec l'agence d'emploi Au Boulot à Caserres. Tout d'abord un infirmier ou infirmière diplômée d'État au sein d'un EHPAD sur le secteur de Saint-Gaudens. Le poste est à pourvoir à partir du 1er septembre pour un temps plein avec un CDI à la clé. Sur le secteur de Saint-Élix-le-Château, on recherche un chauffeur poids lourd manutentionnaire pour des livraisons plus des ravitaillements de chantier. Le FIMO est obligatoire. On recherche aussi un poseur de panneaux photovoltaïques sur le secteur de Saint-Élix-le-Château également, un tourneur fraiseur conventionnel fousseré et enfin un charpentier métallique sur le secteur de Caserres. C'est avec l'agence Au Boulot à Caserres. Pour plus de renseignements, vous allez sur le site internet au-boulot.com.
1: Et si vous aussi vous cherchez un emploi ou que vous avez un emploi à proposer, envoyez-nous vos annonces en allant sur notre site internet radiogalaxie31.com, rubrique annoncer. C'est avec grand plaisir que nous les diffuserons. Merci de votre fidélité. Je vous dis à très vite.

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1: Bonsoir à toutes et tous. Ce soir et la nuit prochaine, des nuages orageux formés sur les Pyrénées vont se déplacer vers le nord-est et traversent toute notre région. Des ondées orageuses sont possibles en cours de nuit, très faibles, puis le calme revient. Les températures minimales en fin de nuit sont alors comprises entre 20 et 22 degrés. Vendredi 31 juillet, les nuages océaniques brumeux sont nombreux le matin et vont être très lents à se dissiper. Le temps est lourd et malgré des températures maximales souvent voisines de 30 degrés, l'impression est peu agréable. Seules les Pyrénées émergent franchement de la couche brumeuse et des averses orageuses s'y produisent en soirée. Le vent reste orienté au secteur ouest. Bonne soirée à toutes et tous.
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0: Vous pensez connaître votre région ? Alors, voici un petit jeu qui va mettre vos neurones à l'épreuve. Des indices se cachent dans l'énoncé qui va suivre pour trouver le nom d'une ville ou d'un village. Vous êtes prêts ? C'est parti ! Je suis un petit village de 95 habitants environ, exposé à un climat de montagne et traversé par le GR10. Mon pic de population se situe en 1846, date à laquelle je compte 1184 habitants. Au XVIIe siècle, existaient sur mon territoire de modestes mines de fer, de zinc et de plomb. Situées à 2000 mètres d'altitude, elles n'étaient exploitées qu'en été. Créée en 2002, mon jardin botanique appelé à fleurs de montagne est devenu un lieu emblématique de découvertes botaniques et de refuge de biodiversité. En 2013, Jacques Malater, à qui l'on doit le documentaire « L'Odyssée de l'espèce », tourne des scènes d'un film animalier sur mon territoire. Ce tournage est réalisé dans le cadre du documentaire intitulé « Le plus beau pays du monde ». Mais je suis surtout connue grâce à l'ours. C'est ici en effet que furent opérées les premières réintroductions de l'ours dans les Pyrénées. Parmi eux, Melba, femelle ours brun de Slovénie. Introduite en 1996, elle est abattue en 1997. Sa dépouille empaillée est visible au Muséum d'Histoire Naturelle de Toulouse. Alors pour résumer, une petite commune de montagne, des mines à 2000 mètres d'altitude, des ours, m'avez-vous reconnu ? Je suis Mel. Cité des Mélois et des Méloises, à quelques encablures de la frontière espagnole et du Val d'Aran. À bientôt pour une nouvelle énigme.
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0: qu'on se le dise. De Muret jusqu'au pied des Pyrénées, c'est la chronique touristique du Sud Toulousain. Une idée originale de Philippe Congar pour Radio Galaxy. Savez-vous que...
1: C'est Arthur qui est à la tête de l'office du tourisme de Rieux-Volvestre. Alors, qui chapeaute Arthur beaucoup, quelques communes du Volvestre.
2: Bonjour. Oui, exactement. D'abord. Bonjour Philippe. L'équipe de l'office de tourisme, donc, a 32 communes pour promouvoir les animations et les événements qu'il y a sur le territoire.
1: Alors, 32 communes, il doit y avoir du boulot, là, hein, pour cet été.
2: Il y a du boulot, mais vous sentez pas cette chaleur. Bon, en même temps, c'est normal, c'est l'été. Alors, qu'est-ce qu'on peut faire en été? Alors, le matin, ce que je vous propose, c'est que vous pouvez venir à l'office de tourisme ou nous appeler pour savoir qu'est-ce qu'il pourrait y avoir à faire. Et ensuite, eh bien, nous avons concocté un programme d'écorando et de visite nocturne. Pourquoi nocturne? Il fait trop chaud l'après-midi. Alors sortons plutôt, pardon, le soir. Les après-midi, il y a des piscines. 4 piscines qui sont ouvertes dans 4 communes différentes. Comme ça, on peut profiter. Et le soir, après avoir dîné, eh bien, rendez-vous à 20h30 dans une des communes du territoire. C'est le mardi pour pouvoir visiter, eh bien, certaines communes.
1: D'autres grands moments, Volvestre, cet été?
2: Oh, ben, bien sûr, par exemple, quelque chose qui peut être sympa aussi, les guinguettes. Les guinguettes, c'est chouette, ça. Exact. Profitons des guinguettes. Oui. Alors, il y en a qui ont ouvert de nouvelles. Donc, je vais pas les énumérer parce qu'on va pas pouvoir tout retenir. Moi, ce que je vous invite à faire, c'est soit nous appeler, soit aller sur notre site internet tourisme-volvestre.fr.
1: On dit, Arthur, qu'il y a des guinguettes municipales. Est-ce que mon information est vraie ou pas?
2: Alors, ce serait plutôt exact. Même encore plus, on pourrait appeler ça des marchés nocturnes parce que vous pouvez même acheter des produits en plus de la guinguette.
1: 31 notes d'été passent aussi.
2: Exactement, 31 notes d'été passent par le Volvestre à Saint-Sulpice-sur-Lèze, exactement, le samedi 15 août. Et alors, ça commence déjà à 9h avec une randonnée. Alors, il y a un numéro de téléphone, il faut appeler Haute-Garonne Tourisme, je crois qu'à la fin, c'est 99 44 00, pour avoir justement donc, les inscriptions pour une randonnée. Il y a une visite de la commune et ensuite des visites chez des producteurs avec des artisans, un marché également des artisans de 10h jusqu'à 19h, Philippe.
1: Ah, carrément.
2: Carrément, on met le paquet dans le Volvestre.
1: Vous voyez qu'en Volvestre, ça bouge.
2: Ça bouge en effet. Et ensuite, qu'est-ce qu'on pourrait évoquer? Les fêtes. Les fêtes également, il y a aussi les fêtes de village. Là également, je ne peux pas les énumérer. Et attendez, mais en tant que visiteur, peut-être qu'on peut aussi s'arrêter chez différents producteurs pour acheter des souvenirs.
1: Bien
2: et
1: sûr.
2: Là, bien évidemment, il y en a plein. La seule chose à faire, Philippe, c'est de venir à l'office de tourisme basé à Rieux-Volvestre ou de nous appeler directement. Et ensuite, on pourra vous répondre et vous orienter.
1: Alors, j'aimerais quand même peut-être que vous parliez de fêtes de village. Est-ce qu'il y en a une qui est, j'ose pas dire, plus importante, mais...
2: Elles sont toutes différentes, mais vous allez avoir Saint-Sizy pour Rieux-Volvestre, vous allez avoir Saint-Laurent pour Carbonne, Saint-Victor pour Montesquieu-Volvestre. Il y en a tellement, je ne pourrais même pas les énumérer.
1: Faut aller sur le site, donc, rappelez-nous-le, Arthur.
2: tourisme-volvestre.fr.
1: Cet été, donc, on aime se balader à la fraîche avec l'office du tourisme de Rieux-Volvestre qui chapeaute, je le rappelle, les 32 communes de la communauté de communes du Volvestre. Rendons à César ce qui lui appartient.
2: Merci Philippe. Bonne journée, au revoir.
1: Au revoir Arthur.
0: Alors, à bientôt et surtout, qu'on se le dise.
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4: Salut les amis, c'est Philippe, c'est British Connection pour votre émission rock avec l'EP de la semaine, le premier de Lisa Tid. La série live AC/DC cover, yes. Benjamin Durand nous parlera de son livre sur Oasis. Christophe Coffet, lui, nous parlera de son prochain livre, Encyclopédie du rock en France. Il aura peut-être besoin de vous. Une émission très, très, très variée aujourd'hui, je vous le promets. Bienvenue, on est ensemble pour 2 heures de rock, d'excellent rock.
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4: Ça, c'est le gros classique de chez Classique de la New Wave, Alison Moyette et son groupe Yazoo. Donc,

groupe des années 80, et puis dans les années 2000, un autre groupe avec des similitudes assez étonnantes, qui pour moi, bah, ce sont les Yazoo des années 2000, Gossip avec la chanteuse Beth Ditto, avec une énergie vindicative au punk et au disco. Un album éponyme sortira le 22 mars, voici le premier morceau extrait de cet album, Real Power, Gossip dans British Connection.

0: Salut les loulous, c'est Fifou pour British Connection, votre émission rock'n'roll.
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Et le rock ne serait pas le rock sans politique, évidemment, revendication politique immédiatement avec le Tigre, un groupe culte américain, et ce morceau, Seconde.

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1: C'est Paul Simonon, qui est né à Brixton, en Angleterre, qui a écrit cette chanson Guns of Brixton, évidemment. Il y a eu plusieurs versions, cette version-là est la plus rapide, imaginez. Guns of Brixton dans British Connection, You Rock.

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1: Hello, ici Badness, la chanteuse de The Mercenaries. Fight Back, notre dernier scud fraîchement sorti, sera album de la semaine dans la prochaine session de British Connection avec Philippe. En attendant, je vous propose un petit avant-goût avec le titre Terror.

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1: C'est la première partie de l'album de la semaine. Le groupe s'appelle Lizatid, c'est leur premier EP. Life is shit and then you die.
2: Everything is awesome est l'intro de l'EP et en même temps la jeunesse du projet, car c'est le premier morceau que nous avons composé. Le titre et les sonorités sont en décalage avec le reste de l'album, mais gardent le côté sarcastique que l'on aime bien exploiter dans les paroles. Ce titre commence avec une approche surf pour arriver crescendo dans une apothéose explosive rock qui annonce les couleurs de l'album.

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2: Salut à vous chers auditrices et auditeurs de British Connection, c'est Rémi et son micro jaune pour 180 secondes d'incruste dans vos petites oreilles. J'espère que vous allez bien, que vous avez pu découvrir ou redécouvrir des merveilles musicales sur votre radio préférée cette semaine et que vous aviez ultra hâte de vous délecter de ce nouveau 180, aussi hâte que le prochain volet de Kaamelott au cinéma.
3: Wouh ! C'est mortel ! Ouais, c'est mortel!
2: Non? Bon, bah, y a qu'à moi que ça fait ça, alors. Bref, pour ma part, chère audience adorée, je suis parti comme chaque semaine à la chasse aux bonnes nouvelles musicales, rien que pour vous, tel un lion qui n'a rien becqueté depuis 3 semaines. Ah, on me signale dans l'oreillette que c'est les lions qui partent chasser pendant que monsieur roupille. Ils ont la belle vie quand même, hein. Bref, c'est pas le propos. Revenons à nos bonnes news. Tenez, prenez par exemple le grand retour des Killers, qui sont revenus sur le devant de la scène avec une compilation regroupant leurs meilleurs titres depuis leur début il y a 20 ans. Alors pour ceux qui auraient raté 2 décennies de rock made in Las Vegas, les Killers,

intitulée Rebel Diamonds, cette compile regroupe 20 titres pour 20 ans de carrière, logique, mais réserve également une sacrée surprise avec le dernier morceau qui est purement et simplement un inédit. Ça s'appelle Spirit et ça donne ça. Ah bon.

0: un voyage surprenant dans la synth pop qui prouve que le groupe se renouvelle depuis toujours et qu'il a encore de très beaux jours devant lui. Alors si vous êtes fan et que prendre l'Eurostar ne vous fait pas peur, vous pourrez aller applaudir les Killers le 18 juin prochain à Manchester et du 4 au 12 juillet à Londres. Ce sera peut-être l'occasion d'aller faire un coucou au roi, qui sait ?
1: Je suis Charles et voici mon ex-future ex-épouse Diana.
0: Autre excellente news pour les inconditionnels de Pearl Jam, et je sais qu'il y en a beaucoup parmi vous, le groupe d'Eddie Vedder sortira son prochain album dans peu de temps, après 3 longues années d'absence depuis Gigaton, le dernier opus en date. C'est donc Matt Cameron, le batteur de Pearl Jam, qui a confirmé que l'album était, je cite, « fin prêt », c'est-à-dire masterisé, mixé et prêt à être distribué.
2: Ça pour une nouvelle.
3: C'est une bonne nouvelle.
0: Seul caillou dans la chaussure pour les fans de la première heure, parce qu'il en fallait bien un, c'est le choix du producteur de cet album tant attendu. Et ouais, c'est Andrew Watt qui était derrière la console pendant les prises et le mix. Alors vous allez me dire, bah ouais, et alors ?
4: Attendez, mais qui êtes-vous ?
0: Eh ben Andrew Watt, c'est aussi le producteur de Justin Bieber et de Miley Cyrus.
5: À la boulette.
0: Du coup, on serre un tout petit peu les fesses du côté des fans, malgré l'immense motivation du producteur qui serait, selon les membres du groupe, l'un des plus grands fans de Pearl Jam de tous les temps.
6: Ça dépasse tout ce que j'ai pu imaginer.
0: Nous voilà rassurés et attendons patiemment d'écouter tout ça. Allez, avant de vous quitter, je voulais vous souhaiter une magnifique semaine pleine de Zik et de live. Je vous dis à très vite pour une nouvelle édition des 180. Et n'hésitez pas à rejoindre le compte Le Micro Jaune sur Instagram, parce que plus on est de fous, bah plus on est de fous, surtout en ce moment. Allez, prenez soin de vous, je compte sur vous. 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
1: Et je vous l'avais promis, je vais maintenant vous parler de Christophe Goffet. Alors Christophe, il a écrit des dizaines de bouquins sur le rock, et là il a en préparation un projet qui est très très bien avancé d'ailleurs, sur l'encyclopédie du rock en France. Eh ben, je lui ai proposé de vous en parler. Le voici tout de suite dans British Connection.
2: En marge d'ouvrages, disons, plus faciles à boucler, je travaille depuis un bon moment déjà sur une encyclopédie du rock en France, qui comprendra en tout 5000 entrées, dont environ 4200 groupes. 4200 à 4300. Pour le reste, il s'agira de mettre en exergue les principaux acteurs clés en matière de rock en France, donc, c'est-à-dire rock au sens très large, et sur quasiment 70 ans, à savoir, outre les groupes et les musiciens, et dans le désordre, les principaux, ça sera par ordre alphabétique évidemment, les principaux magazines, fanzines, webzines, livres, bandes dessinées, rock critique, auteurs ou écrivains, photographes, illustrateurs, graphistes, producteurs, disquaires, associations, maisons de disques, éditeurs, émissions de radio ou de télévision, tourneurs, studios d'enregistrement, festivals, salles de concert, bars et clubs rock, et j'en oublie sans doute, les luthiers aussi. Après plus d'un an, échafaudé ma liste, qui n'est pas encore tout à fait définitive bien sûr, mais qu'il sera bientôt pour des raisons de planning. J'ai commencé en novembre dernier l'écriture et l'iconographie en parallèle du futur pavé qui comprendra à peu près 1 millier de pages et qui paraîtra courant octobre. Bref, je profite de l'espace qui m'est octroyé ici pour appeler toutes les forces vives du rock en France, d'hier comme d'aujourd'hui, hein, ça ne concerne évidemment pas que les groupes actuels ou les acteurs actuels du rock en France. À prendre contact avec moi pour me permettre d'être le plus juste et exhaustif possible dans l'écriture de leur entrée respective, ou entrée respective au pluriel, pour ce qui est des plus actifs, on va dire, des plus proactifs. Le plus simple, c'est d'utiliser la page contact de mon site, goofprod.com, goof, G2OF, comme Frédéric, prod, P-R-O-D, le tout attaché.com, ou de m'écrire à l'email suivant, goffet.goffet@gmail.com. Goffet, G-O-2-F comme Frédéric, E-2-T-E, goffet.goffet@gmail.com. En tout cas, merci à tous et merci à British Connection, que vous retrouverez bien évidemment dans l'encyclopédie, pour cette petite fenêtre de promo communication. À bientôt.

0: Voilà, à l'instant, Dealer dans British Connection avec le titre Valérie, un super bouquin. D'ailleurs, c'est le batteur de Dealer qui l'a écrit, qui est sorti il y a 2-3 ans, que je vous conseille de lire parce que c'est vraiment l'histoire du groupe Dealer. Tiens, un groupe que l'on n'entend pas sur les autres radios, vous connaissez le principe.
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2: On est super heureux de vous retrouver à nouveau via l'émission British Connection de Philippe et on vous propose d'écouter notre nouveau titre, À l'abordage.

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1: C'est la seconde partie de l'EP de la semaine. Je le rappelle, c'est leur premier. C'est Lizatid, Life is Shit and Then You Die.
2: Vous vous êtes déjà senti épié lors d'une balade en forêt ou pendant une promenade le long des berges d'un fleuve? Comme si dans la pénombre d'un sous-bois, sous la protection de la canopée, un million d'yeux globuleux venaient à éclore entre les roseaux. Peut-être était-ce simplement une étrange sensation, le fruit trop mûr d'une déconnexion totale de nos esprits bitumés à la mère nature. Ou peut-être était-ce Toadman, le légendaire homme crapaud guettant les randonneurs sortis des sentiers battus pour leur dérober leur pitance, ou encore mieux, leur pinard. Vous pouvez retrouver le clip sur YouTube, dirigé par Simon Dagallier de Rolling Ferret Productions, où on suit un pique-nique ou des dégustations plutôt atypiques attirant l'œil assoiffé du Toadman. Ce morceau, par son refrain énergétique et son thème glaçant, amène toujours, par son côté tranchant, une énergie communicative avec le public pour les amener à se défouler.

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4: Bonjour, c'est Benjamin Durand dans British Connection. Je vais vous parler de Oasis ou la revanche des Plouks, un livre que j'ai eu la joie d'écrire avec mon ami Nico Pratt et que Playlist Society a publié en 2021. Ce livre est un témoignage de notre passion et de ce qui nous intéresse dans le groupe Oasis, c'est-à-dire avec des aspects psychologiques sur les frères Gallagher. On parle beaucoup de comment Manchester les a nourris et un petit peu du contexte dans lequel toute cette musique a pu naître, comment elle a été écrite, etc. Le titre était un petit peu provocateur et c'est un peu notre éditeur qui nous a poussé à le donner. On lui avait dit que notre livre serait à peu près Oasis ou la revanche des Plouks, comme ça pour lui donner l'idée du ton qu'on voulait donner. Et lui a carrément insisté pour que nous donnions ce titre au livre. Alors on était un petit peu embêtés parce qu'on avait peur que ça puisse paraître quelque peu méprisant d'écrire le livre comme ça. Mais c'est pour ça qu'on a eu à cœur, dans l'écriture, de justifier ce titre, en expliquant notamment comment l'extraction assez prolétaire de tous les membres d'Oasis, hein, pas seulement des frères Gallagher, avait un côté défiant qui a nourri le côté tout l'aspect glorieux des chansons d'Oasis. C'est ça qui leur a permis dans les années 90 de se démarquer et de créer cette espèce de mouvement euphorique qui s'est imbriqué dans ce qu'on a appelé la Britpop et qui a remis l'Angleterre au centre du jeu dans le paysage musical après Nirvana. On va donc écouter une première chanson qui, à mon avis, symbolise très bien ça. C'est une chanson du premier album d'Oasis qui s'appelle Cigarettes and Alcohol.
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On peut entendre dans cette chanson tout le panache d'Oasis et cette façon complètement décomplexée de plagier Galileum de T-Rex. Voilà un petit peu tout ce qui constitue pour Nico et moi tout ce qu'on aime dans Oasis, cette façon de dire des choses très très simples sans aucun complexe. Il y a aussi même limite un commentaire social dans cette chanson quand ils disent notamment à quoi bon d'aller chercher du boulot quand aucun boulot ne mérite d'être fait. Tout ce qui compte c'est de s'éclater, de fumer et boire de l'alcool. Bon, c'est assez simpliste mais ça en dit long sur l'horizon très très fermé des classes laborieuses de l'Angleterre à l'époque notamment de Margaret Thatcher au pouvoir. Et c'est pour ça qu'on a passé beaucoup de temps dans le livre plutôt que d'énumérer les anecdotes plus ou moins amusantes, plus ou moins intéressantes sur les bagarres des frères Gallagher. On a voulu un petit peu replacer l'enfance, l'écriture des chansons d'Oasis dans leur contexte social, politique, raconter un peu ce qui se passe à Manchester, pourquoi Manchester, pourquoi est-ce que dans cette ville il s'est passé beaucoup de choses, quand on remonte surtout à l'après-punk, hein, à toute l'arrivée d'une scène indépendante et surtout à Manchester, de tout ce qui s'est passé avec Factory Records, donc le label de groupes comme Joy Division, New Order et les Happy Mondays. L'impact aussi d'un groupe très important pour Oasis, les Stone Roses, évidemment les Smiths aussi. Donc voilà, c'était important pour un public qui ne connaît pas forcément tous ces groupes-là d'en parler. Et puis vu que nous, c'est des groupes qui nous intéressent beaucoup, on a estimé qu'il y avait une pertinence à parler de tout ça. Vu qu'en plus, Oasis, en interview, on a quand même épluché beaucoup d'archives d'interviews d'Oasis et c'était assez intéressant de voir tout ce que au fil des années ils pouvaient avoir raconté là-dessus. Et donc pour nous voilà, c'était important de dire à quel point ils avaient grandi, évolué et commencé d'écrire à la fois en s'inspirant de cette musique de Manchester mais aussi en étant un petit peu en réaction notamment par rapport à toute la scène du clubbing du milieu fin des années 80, donc voilà la scène de New Order notamment, l'importance aussi de leur label Creation Records, c'est aussi quelque chose qui n'est pas forcément toujours très connu par tout le monde, mais c'était intéressant de parler un petit peu du fait qu'il venait de ce label très important qui a fait découvrir beaucoup de groupes, de Jason Mary Chain à Melody Valentine. Et Oasis arrive donc vraiment à une période très intéressante qui est vraiment la fin du long règne des conservateurs, donc au milieu des années 90, et la montée de Tony Blair, donc un moment où les Anglais ont espéré pouvoir sortir de cette espèce de culture conservatrice et espérer que la gauche au pouvoir allait un petit peu redonner de la voix aux aspirations des classes prolétaires. Donc Oasis a parfaitement incarné ça, et notamment dans une chanson que j'aime beaucoup et qui est très importante parce que c'est leur premier numéro 1 en single, qui s'appelle Some Might Say et qui est sortie juste au moment d'une très sévère défaite des conservateurs à des élections locales et qui était un petit peu signe avant-coureur de la future victoire écrasante de Tony Blair en 1997. Some Might Say.

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1: La Britpop, c'est bien sûr la rivalité entre Oasis et Blur. On l'a regardé en ricanant un petit peu depuis la France, mais c'est quand même une rivalité très intéressante à recontextualiser. On a d'un côté donc Oasis, le groupe du nord de l'Angleterre. Ils ne sont pas allés très longtemps à l'école. Voilà, ils durent comme des charretiers. Et de l'autre côté, on a Blur, le groupe du sud. Alors là, par contre, ils sont allés à l'université, ils sont plus classe moyenne. Et puis, ils ont cette pop un peu maligne comme ça, face au rock euphorique d'Oasis. Donc, c'est intéressant de parler de tous les épisodes qu'il y a eu, de toute cette scène également, qui avait à ce moment-là quand même l'Angleterre. On a parlé de Cool Britannia à l'époque, c'est aussi l'époque où Tony Blair arrive au pouvoir. Et donc, ce mouvement un peu créé superficiellement par des journalistes londoniens qui voulaient damer le pion au grunge et qui aussi voulaient ramener l'intérêt sur le plan national à Londres, plutôt que ce soit toujours Manchester qui fasse la pluie et le beau temps. Et dans ce contexte-là, c'est donc du coup assez intéressant de voir la place particulière qu'Oasis avait dans le contexte de la Britpop. À la fin de la Britpop, il y a l'album évidemment Be Here Now, dont on a beaucoup parlé, très boursouflé, trop long, et puis à ce moment-là, on explique comment Oasis est devenu un groupe quand même complètement énorme, où il y a beaucoup trop d'argent, ils prennent beaucoup trop de drogue, et ce disque marque la fin de l'hégémonie d'Oasis là-dessus, pour qu'ils deviennent ensuite un groupe un peu phare, mais dans les années 2000, avec des choses intéressantes, mais par contre, leurs albums ne sont plus aussi attendus qu'avant. On revient aussi sur la fascinante relation entre Liam et Noël, alors plus dans l'opposition des personnalités attachantes que dans leur bagarre, mais c'est très intéressant de revenir sur voilà, Noël, celui qui a eu les boulots ingrats, le grand frère qui a connu le chômage, mais qui derrière écrit toutes les chansons, et qui n'est pas reconnu comme chanteur, évidemment face à son frère qui lui est le charisme incarné, qui est aussi insupportable que fascinant, et qui est doté de cette voix exceptionnelle. Donc il y a beaucoup de choses à expliquer sur les personnalités tendues des deux frères, et ce qui fait le charme de ce groupe. Donc le dernier titre que je vais passer, c'est donc The Shock of the Lightning, qui est un extrait du dernier album d'Oasis. Merci beaucoup.

0: retrouver le livre de Benjamin Durand et Nico Pratt, Oasis ou la revanche des ploucs, chez Playlist Society.
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0: C'est la troisième partie et fin de cet album de la semaine. Il s'appelle Lisa Kid. C'est leur premier EP, Life is Shit and Then You Die. Retrouvez toutes leurs infos sur leur page Facebook. Repeat.

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1: Allez les amis, on fait une courte pause, on se retrouve dans un instant pour la dernière partie de British Connection. On retrouvera évidemment notre série live, quelques morceaux de hardcore bien américains, sympas. Et puis, bien, on vient d'en parler un instant, on parlera un petit peu des Smiths puisque ce sera les deux titres pour le prix d'un. A tout de suite.

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2: Prime Orchestra, cover AC/DC Highway to Hell 2022. Yes, Honor of Lonely Hearts, live at the Apollo Hearts 1998.

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Allez, les amis, je vous en mets encore deux, là, un petit flipper avec et Circle Jerk Red Tap. Ce qu'il faut savoir sur Circle Jerk, c'est que le groupe a été fondé par le chanteur des Black Flag. Des Black Flag, et oui, exactement. Et puis, pour se calmer, avant bien sûr la fin de l'émission, deux titres pour le prix d'un aujourd'hui. Les Smiths, ah oui, ça, pour se calmer, on se calmera. Flipper.

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1: Et oui, on se calme un petit peu avec les Smiths, deux morceaux, Hand in Glove, This Charming Mind, dissous en 87, mais toujours dans nos cœurs et nos mémoires.

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1: Et voilà, les amis, British Connection, c'est terminé pour aujourd'hui. La semaine prochaine, je vous prépare une bien belle émission, en effet, puisque je vous diffuserai mon top 30-40 de mes meilleurs morceaux que j'aime dans ma vie, qui m'ont aidé dans les moments difficiles, qui ont été des découvertes pour moi, qui m'ont fait aimer et avoir envie de faire de la radio. Tous mes morceaux fétiches, eh bien, ça sera la semaine prochaine dans British Connection, au niveau du rock évidemment. Et puis il y aura bien sûr votre chronique, les 180 secondes du micro jaune, l'album de la semaine. Et je vous le rappelle, ce sera ma playlist, la playlist officielle de Philippe of British Co. Voilà, je vous souhaite de passer une excellente semaine. Et en attendant, ne l'oubliez pas, British Connection, c'est votre émission rock qui passe ce qu'on n'entend pas sur les radios rock. Allez, à bientôt.

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5: Tanita Fallet.
4: Un peu d'optimisme dans le sud-ouest de la France où le feu de Gironde se stabilise. S'il n'est pas encore fixé, plus de 80 000 personnes évacuées sont rentrées chez elles et la baisse des températures laisse entrevoir une lueur d'espoir. En Albanie, le clan Trump au cœur d'une polémique. Elle n'est pas diplomatique, mais liée au projet de la fille du président des États-Unis et de son mari. Ils veulent construire un complexe de luxe sur une réserve naturelle. Le séisme qui a tué 34 personnes mardi au Japon a détruit plusieurs infrastructures, notamment pour approvisionner l'eau, alors que de fortes chaleurs s'abattent sur l'archipel. Et sur les plages de Bretagne, dans le nord-ouest de la France, des paysages paradisiaques et des odeurs nauséabondes. C'est le décor de la côte bretonne depuis plusieurs années où les algues vertes se multiplient à cause de la pollution au nitrate. Après une semaine de lutte contre les flammes, l'optimisme revient dans le sud-ouest de la France, proche de Bordeaux. Le gigantesque feu de Gironde a cessé de progresser depuis mercredi. L'incendie qui a parcouru 42 000 hectares est peut-être en passe d'être fixé. Et plus de 80 000 personnes évacuées ont été autorisées à retrouver leur domicile à Rambeng.
6: Plus que trois points chauds sur l'ensemble du secteur concerné par l'incendie. C'est peut-être le début de la fin de ce méga-feu qui a ravagé 42 000 hectares de forêt en Gironde. Les averses tombées ce jeudi et les différents moyens matériels et humains mis en place ont permis de stabiliser le feu après 8 jours de lutte acharnée. Plus de 3 000 pompiers venus de toute la France sont déployés sur le terrain. Ils sont épaulés par des militaires, des gendarmes, des agents forestiers et des agriculteurs. Les sapeurs-pompiers ont également bénéficié de l'appui de moyens aériens tels que des Canadair, dont certains fournis par le mécanisme européen de solidarité. La région est sortie de la vigilance canicule depuis ce matin à 6 heures. 84 000 personnes parmi les 220 000 évacuées sont d'ailleurs autorisées à rentrer à leur domicile dans 9 communes près de Bordeaux. Mais face à un risque important de reprise des feux, le ministre de l'Intérieur a assuré ce jeudi que les autorités ne baissent pas la garde.
4: À Rambeng. Du mieux également à l'ouest de Madrid, en Espagne, où là aussi les habitants ont pu rejoindre leur domicile. La plupart des feux de la région, qui ont ravagé 77 000 hectares en une semaine, sont maîtrisés. Un nouveau défi attend désormais les pompiers espagnols, puisqu'un incendie est en cours dans la province de Zamora, plus au nord. Dans cette région, proche de la frontière portugaise, 11 000 hectares ont brûlé en un jour. 800 personnes ont été évacuées. 9 personnes sont mortes en essayant de rejoindre à la nage depuis le Maroc, Ceuta, ce jeudi. Des centaines de personnes sont massivement arrivées dans l'enclave espagnole qui se situe à l'extrême nord du Maroc et qui donne sur le détroit de Gibraltar. C'est la plus importante arrivée de migrants depuis 2021. L'armée a été déployée dans l'enclave et les réactions du côté européen fusent, notamment chez la conservatrice Giorgia Meloni. La chef du gouvernement italien a dit vouloir suspendre l'Espagne de l'espace Schengen, un principe pourtant fondamental de l'Union européenne puisqu'il s'agit de la zone de libre circulation en Europe.
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4: En Albanie, depuis maintenant plus de 2 mois, ils sont plusieurs manifestants à descendre dans les rues de Tirana, la capitale. Les raisons de leur colère, le projet faramineux d'Ivanka Trump, fille du président des États-Unis Donald, et de son mari, envoyé spécial américain pour la paix, Jared Kushner. Le couple porte la création d'un immense complexe de luxe dans le pays, sur un site naturel et protégé. Surnommée la révolution des flamants roses, la mobilisation est devenue politique, puisqu'elle s'en prend également au gouvernement d'Edi Rama qui, lui, soutient le projet. Et si le chantier est à l'arrêt, les dégâts sur l'écosystème sont déjà irréparables. Un manifestant témoigne au micro de Julien Chavannes.
0: Des dunes détruites, des arbres coupés, des espèces locales de tortues et d'oiseaux menacées. Les travaux ont défiguré 8 hectares de la lagune de Narta. Les responsables doivent maintenant rendre des comptes. C'est ce que demande tous les jours Alexander Trajce en manifestant dans les rues de Tirana. Il dirige l'association pour la protection et la préservation de l'environnement naturel en Albanie.
7: C'est un crime. Il doit donc être sanctionné. Une remise en état s'impose. Et il faut aussi faire rendre des comptes aux responsables afin que cela ne se reproduise plus. À ce jour, personne n'a eu à en subir les conséquences. Maintenant, il est question de la manière dont nous sommes gouvernés. La question environnementale n'est que le symptôme. La maladie est bien plus profonde. Il y a des problèmes sociaux, des problèmes de gouvernance, de corruption, un manque de participation citoyenne, ainsi que des problèmes liés à la santé et à l'éducation.
0: Le Premier ministre Edi Rama reste inflexible face à l'autoproclamée révolution des flamants roses. L'énergie et l'élan dans les manifestations, c'est tout simplement incroyable, raconte Alexander Trajce. Ça a déclenché quelque chose de bien plus vaste au sein de la société, s'enthousiasme le militant écologiste, prêt à poursuivre le bras de fer avec le pouvoir.
4: Julien Chavanne. Au Japon, après le séisme qui a touché le sud-ouest mardi et fait 34 morts, les conséquences continuent de se faire sentir. Le tremblement de terre de magnitude 7,1 a provoqué d'importants dégâts sur l'île de Kyushu, au sud de l'archipel. Le département de Kumamoto est toujours en état d'alerte et désormais, Nicolas Feldman, les autorités et les ONG sur place doivent composer avec un nouvel élément, les fortes chaleurs.
8: Dans la région de Kumamoto, le thermomètre affiche 35 degrés. Les plus fragiles ont pu trouver refuge dans des gymnases ou des écoles ces dernières heures, mais beaucoup restent encore sans solution d'hébergement. Et cela inquiète Minamini Obara, directrice adjointe de la Croix-Rouge japonaise.
9: Ce qui nous préoccupe actuellement, ce sont les coups de chaleur. Beaucoup de sinistrés ne peuvent pas rentrer. Ils restent dans leur voiture par peur des répliques ou pour y chercher de la climatisation. On s'inquiète pour leur état de santé.
8: Car la chaleur n'est pas le seul défi. Le séisme a aussi endommagé les canalisations, les infrastructures énergétiques. Résultat, plus de 22 000 foyers sont encore sans électricité et certains hôpitaux tournent au ralenti.
9: La Croix-Rouge dispose d'un hôpital dans la région, mais un autre hôpital ne fonctionne plus à cause des dégâts partiels. Il est sans eau ni électricité. Notre travail est donc aussi d'aider à transférer les patients des hôpitaux touchés vers d'autres endroits.
8: Les autorités restent en alerte. Des répliques continuent de secouer plusieurs fois par heure la région, ce qui complique un peu plus les opérations de secours et retarde un retour à la normale.
4: Nicolas Feldman. C'est devenu une habitude en Bretagne, dans le nord-ouest de la France. Des centaines de tonnes d'algues s'échouent à partir du mois de juin sur les côtes bretonnes. Des algues qui se décomposent et libèrent un gaz nauséabond et potentiellement mortel. Et si elles prolifèrent, c'est à cause de la pollution au nitrate liée à l'agriculture intensive. Dans un nouveau rapport, la Cour des comptes, juridiction française en charge de vérifier les finances publiques, estime qu'il faut faire plus contre la prolifération de ces algues. Mais en face, le lobby agro-industriel freine les progrès. Jeanne Richard.
10: Des plages recouvertes d'algues vertes et des émanations de gaz toxiques, c'est devenu une habitude à cette période de l'année, explique Arnaud Clugery, directeur de l'association Eau et Rivières de Bretagne.
11: Les températures du mois d'avril et de mai ont été telles qu'il y a eu une croissance très très forte à un moment où les rivières apportent une grande quantité de nutriments. Donc on a eu en effet sur certaines baies des échouages assez massifs.
10: Et la cause de cette prolifération, ce sont les nitrates.
11: En Bretagne, on est sur un territoire de très forte pression d'élevage. Et pour nourrir ces animaux, eh bien, on a des cultures qui ont tendance à être fertilisées très fortement. Et ce sont tous ces excès de fertilisants qui vont être entraînés par la pluie dans les rivières. Et donc, le principal fertilisant, c'est le nitrate.
10: La Cour des comptes conseille à l'État de plafonner la quantité de nitrate autorisée dans l'eau ou de lever enfin la confidentialité des bases de données d'élevage pour les contrôleurs.
11: On a un État qui ne permet pas à ses propres agents de s'assurer que les effectifs animaux dans les élevages de porcs sont conformes aux autorisations d'exploiter. Et ça, c'est assez révélateur de la mainmise du lobby agro-industriel dans le ministère de l'Agriculture.
10: Mi-juin, la justice a condamné l'État français pour son inaction face aux algues vertes, lui a ordonné de réparer le préjudice écologique et de prévenir tout nouveau dommage.
4: Jeanne Richard, du service environnement de RFI. L'arrêté d'expulsion de Xenia Fedorova n'est pas une atteinte à la liberté d'expression, estime Laurent Nunez. Le ministre français de l'Intérieur réagit après les dénonciations de la chroniqueuse et du groupe Canal+, qui l'embauche, propriété du milliardaire ultra-conservateur Vincent Bolloré. Le ministère a en effet émis un arrêté d'expulsion.
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0: très heureux de vous retrouver sur Radio Galaxie 98.5 FM. Aujourd'hui, on va parler d'une aventure cycliste et solidaire qui reliera Cazères-sur-Garonne à Combourg en Bretagne, en vélo évidemment. Le projet s'appelle 1200 bornes pour l'ODP. Bonjour Catel Le Breton.
1: Bonjour Lorient.
0: Vous êtes la secrétaire de l'association Aventure Soulibraise. On va y revenir dans quelques instants. Alors expliquez-nous ce projet, de quoi il s'agit.
1: Alors 1200 bornes pour l'ODP, c'est un projet fou, né au sein de notre famille. Mon mari Fabrice est pompier volontaire à Cazères et amateur de vélo, bien sûr. Il avait ce projet de rentrer de Cazères jusqu'à Combourg avec les vélos pour le plaisir. Et au final, on s'est dit, mais pourquoi ne pas donner une autre utilité à ces kilomètres? Qu'est-ce qu'on pourrait faire? Et évidemment, l'aspect des pompiers est très vite venu. Et chez les pompiers, il y a l'œuvre des pupilles qui est donc un organisme de soutien aux orphelins des pompiers en priorité. Ça nous est venu comme ça, spontanément, et le projet s'est très vite concrétisé après.
0: Vous avez naturellement pensé à l'ODP, c'est l'œuvre des pupilles des sapeurs-pompiers de France. Est-ce que vous pouvez nous en dire plus et à quoi serviront les fonds récoltés?
1: Alors, l'œuvre des pupilles des pompiers de France et fonds de solidarité également, c'est une association 1901 qui a été créée en 1926, qui a donc 100 ans cette année, qui a été reconnue d'utilité publique en 1928. Et elle permet d'épauler, de soutenir les familles des pompiers, donc malheureusement disparus, blessés ou en difficulté. En France, elle soutient 1785 pupilles, 1785 orphelins. Mmh. Ce sont des aides apportées pour leur scolarité, pour le logement, pour les permis de conduire, pour les vacances. Enfin, beaucoup de sujets. Ils viennent en aide aux familles sur le plan psychologique également. Régulièrement, il y a des rencontres internes aux pupilles. Il y a un festival tous les ans de musique qui se tient à Talence. Cette année, il s'est tenu le 11 juin.
0: Okay.
1: Donc pareil, tout ça en soutien. Donc ils ont besoin de fonds régulièrement, bien sûr, parce que rien n'est possible, évidemment, sans les fonds.
0: Et vous nous le disiez il y a quelques secondes, votre histoire familiale, justement, est au cœur de cette aventure, puisque votre compagnon Fabrice est lui-même sapeur-pompier depuis 20 ans. Donc c'est un engagement qui a inspiré ce projet.
1: Tout à fait. À l'origine, il devait arrêter au bout des 20 ans. C'était son projet. Et projet qui est tombé à l'eau, il a re-signé pour un nouveau contrat en tant que pompier volontaire.
0: Ouais.
1: Mais il n'empêche que, comme je le disais juste avant, comme c'est les 100 ans de l'ODP, ça reste un projet fort pour nous, en fait. Et l'ODP reste un sujet très sensible au cœur de tous les pompiers et toutes les familles de pompiers en France.
0: Ouais, c'est important d'en parler. Puis 20 ans d'engagement, c'est pas rien, hein, donc c'est aussi une sorte de célébration pour marquer le coup.
1: Tout à fait. À l'origine, c'était ça. On fêtait ça, la fin de ces contrats, c'était la fin des pompiers, le début d'autre chose. Eh bien, ça a été le début d'une autre aventure, toujours avec les pompiers, mais différemment.
0: Un contrat chez les sapeurs-pompiers, ça dure 20 ans ?
1: 5 ans.
0: Ah, ça dure 5 ans ?
1: Ça dure 5 ans. Ouais.
0: Et alors, ce qui est marrant, c'est qu'au début, vous vouliez simplement prévoir des vacances en vélo en direction de la Bretagne pour simplement eh bien, rejoindre votre famille, puisque vous êtes originaire de cette région.
1: Tout à fait.
0: Et il faut expliquer que le projet a grandi, il a pris de l'ampleur, puisqu'en 2025, vous avez créé l'association Aventure Soulibraise. C'est ce projet qui a initié cette création?
1: Oui, c'est ce projet des 1200 bornes qui a lancé la création d'Aventure Soulibraise, puisque... pour pouvoir avoir une bonne gestion d'un projet tel que celui-là, qui donc est quand même un aspect financier très fort, il fallait qu'on ait une clarté financière vis-à-vis des gens qui sont en face de nous. On ne pouvait pas se présenter comme ça, donnez-nous de l'argent,
0: bien sûr.
1: On en a besoin. Et on a décidé, suite à plusieurs rendez-vous avec la banque aussi, de créer cette association qui va nous permettre de porter les 1200 bornes cette année et pourquoi pas d'autres projets dans l'avenir.
0: Ouais, fallait que ça rentre dans le cadre d'une asso.
1: C'est ça.
0: Aujourd'hui, vous comptez une dizaine d'adhérents, il me semble.
1: Oui, à peu près, oui.
0: Qui sont les autres participants de ce voyage?
1: Alors, évidemment, donc mon mari, c'est le premier sur le vélo pour faire le voyage.
0: Mmh.
1: Avec nous voyagera François, qui est un pompier retraité de sa liste du Salat. Nous avons également, parmi nos soutiens actuels qui devaient faire le projet, Stéphane, qui est un pompier de Casaubon dans le Gers. Malheureusement, celui-ci a quelques petits problèmes de santé, donc il est très très incertain sur le projet, ce sont les aléas. Nous avons également Mathis, qui est le neveu de Fabrice, avec deux de ses amis, Axel et Damien. ainsi que Tanguy, qui est le fils aîné de Fabrice, qui a 23 ans, qui nous rejoint à Royan pour faire la route. Et bien sûr, les plus jeunes, donc notre fille Anouen, notre petit garçon Maélik, notre fils Gwengwal, qui a 20 ans cette année, mais qui lui n'est pas certain puisqu'il a d'autres projets professionnels en attente. Moi-même, bien sûr, quand même, au volant du deuxième véhicule. J'ai oublié Gérard, qui est l'ancien chef de centre de Caser, qui conduira le deuxième véhicule technique. Et je voulais apporter une petite précision, il y a aussi Voxy, qui est notre Yuski, qui sera du voyage.
0: Ah, très important, bien sûr. Et oui, puisque vous serez accompagné d'un véhicule aussi pour des questions d'assistance et de logistique. Hein.
1: Voilà, donc on part avec deux véhicules, puisque le premier ne suffit pas à transporter tous les vélos, tous les coureurs. Donc on a pu obtenir le soutien de l'Union départementale des pompiers qui nous prête un véhicule.
0: Okay.
1: Donc on a trouvé Gérard, qui nous accompagnera donc au volant de deuxième véhicule. De cette manière, on peut transporter les vélos, les affaires et surtout rentrer, parce qu'il faudra rentrer de Bretagne, on ne le fera pas en vélo cette fois-ci. Et ça nous permet effectivement d'avoir les véhicules assez disponibles pour soutenir les coureurs. S'il y a le moindre problème à deux véhicules, on est toujours à maximum 30 km des coureurs, donc on peut vite intervenir s'il y a quoi que ce soit.
0: Ouais.
1: C'est important.
0: Alors, petite parenthèse, mais est-ce que Fabrice et les personnes qui l'accompagnent sur cette aventure, est-ce qu'ils faisaient déjà du vélo avant? Parce que 1200 bornes entre Caser et Combourg en Bretagne, c'est pas une simple promenade.
1: Et non, c'est pas une petite promenade de santé, effectivement. Mon mari, en fait, a découvert le vélo cyclotouriste, on va dire, en arrivant sur la région. On habite en Haute-Garonne depuis 8 ans. Il a adhéré à la Caserienne, qui est le club cyclo de Caser, et il s'est pris d'affection pour le vélo comme ça, petit à petit. Il a fait de nombreuses sorties, il a participé à la Caserienne cyclo, des sorties sur les cols des Pyrénées, évidemment. C'est comme ça que tout est né. Après, pour les autres participants, François et Stéphane, ils faisaient déjà du vélo, donc pour eux, ça va. Tanguy, lui, s'est mis au vélo aussi il y a quelques années, par hasard, comme ça, pour imiter son père. Et puis, du coup, ça a pris. Et alors, Mathis, lui, il fait du vélo, mais lui, il fait du BMX.
0: Okay.
1: Il est vice-champion d'Ille-et-Vilaine de BMX. Et il a embarqué deux de ses potes, on va dire ça comme ça, dans l'aventure. Et là, il s'entraîne très fort, puisque le week-end dernier, il a fait 100 km dans une journée là pour s'entraîner.
0: Ah, bravo, super.
1: Donc, ils se sont tous mis dans les conditions physiques nécessaires pour être en capacité de le faire, ce défi.
0: Alors tiens, justement, parlons préparation. Comment on s'y prépare à un tel défi?
1: Alors, je ne suis pas la mieux placée pour en parler, mais j'ai un mari qui roule. En ce moment, c'est compliqué parce qu'on a beaucoup d'administratifs, mais qui essaye de rouler tous les jours, tous les deux jours, pour vraiment que le corps soit habitué à cet effort régulier.
0: Ouais.
1: Pour ne rien vous cacher, pendant la canicule, il n'a pas tellement pu dormir là où il était le soir-là. Il est parti faire du vélo à 3h du matin.
0: Ok.
1: Voilà, il a fait 600 km entre 3h et 5h du matin.
0: D'accord, oui. Voilà. À la fraîche.
1: À la fraîche. Donc, c'est un peu ça, c'est du repos. On commence à anticiper tout ce qui est alimentation pour qu'effectivement, il ait tout ce qu'il faut. Et de l'entraînement, c'est un peu ça.
0: 1230 km, très exactement, et 5300 mètres de dénivelé positif.
1: Oui, voilà, on descend vers les Pyrénées. Donc, forcément, il y a un moment où ça va monter.
0: Monter.
1: Traverser le Gers, ça fait pas mal de petits coteaux
0: ouais,
1: qui donnent un peu de dénivelé quand même. On a quelques zones qui montent bien. Et paradoxalement, quand on retourne sur la Bretagne, ça remonte aussi.
0: Oui, donc en fait, vous tracez vers l'estuaire de la Gironde.
1: Tout à
0: et
1: fait.
0: Ensuite, là, vous rejoignez la Vélodyssée.
1: Oui, on va longer la Vélodyssée ou emprunter une grande partie de la Vélodyssée, qui est donc une des grandes voies cyclables de France, hein, assez connue. Donc très adaptée, confortable pour les vélos. C'est ça qui était très important.
0: Alors, le voyage se déroule du 1er au 15 août.
1: Oui.
0: Est-ce qu'il y a une étape que vous attendez particulièrement ou un lieu que vous avez hâte de découvrir sur votre parcours?
1: Alors, on a pas mal de petites choses, puisque c'est vrai qu'on essaye quand même de faire un peu de tourisme en dehors du vélo. On est quand même en plein mois d'août, c'est quand même pas négligeable. On est attendu notamment à Montalivet-les-Bains. On a été contacté via nos réseaux sociaux par une structure, un lieu de vie pour des jeunes, où ils nous ont offert un coin de pelouse pour poser nos tentes. Et en échange, on va rencontrer des jeunes, parler d'engagement, parler des pompiers. Ça, ça nous a vraiment fait chaud au cœur quand ils nous ont contactés. C'était très tôt dans notre préparation. Ça nous a redonné une envie d'avancer assez forte. Après, on a hâte de découvrir effectivement toute cette Vélodyssée, toute cette côte atlantique. On va passer sur l'île d'Oléron, c'est quand même sympathique.
0: Oui.
1: Et les cyclistes vont emprunter le mythique passage de Goua sur l'île de Noirmoutier, donc qui est un passage qui n'est praticable qu'à marée basse.
0: Ah oui, d'accord, ok. Ouais. Et l'arrivée qui sera un des temps forts, notamment, vous aimeriez qu'il y ait de nombreux vélos qui vous accompagnent avec la présence des pompiers de Combourg pour fêter votre arrivée. Hein.
1: C'est ça, on a pu, donc Combourg nous connaît bien, moi j'y ai toujours vécu avant d'arriver en Haute-Garonne. Mon mari a débuté

0: section sportive de la caserne là-bas. Ils sont ravis comme tout, ils nous attendent avec vraisemblablement le repas, le midi et surtout des participants avec nous sur la dernière étape qui nous amènera jusqu'à eux.
1: Et vous m'avez fait une confidence au micro, vous m'avez dit que vous avez vous aussi été sapeur-pompier, vous avez été la première femme à être sapeur-pompier à Combourg.
0: Oui, il y a longtemps, il y a très longtemps, mais oui, j'ai été la première femme à rentrer dans la caserne de Combourg.
1: Il fallait souligner.
0: Oui.
1: Et alors, à l'inverse, Katel, quel sera le plus grand défi à relever pendant ces 15 jours?
0: Sur ces 15 jours, on est quand même sur des zones très touristiques, donc on aura du monde, il faudra qu'on gère avec la population sur place. On s'est aussi mis en tête qu'on allait forcément être très fortement soumis aux conditions météorologiques. On essaye d'y penser, d'anticiper les chaleurs, la pluie. Bon, voilà, c'est surtout prévoir le matériel et aussi tout ce qui est conditions au niveau des incendies, puisqu'on est bien avec des pompiers et c'est des choses qui nous viennent très vite en tête. Donc, on va essayer de partir avec tout ça en tête, de se dire que malheureusement, la saison des incendies ne s'annonce pas très bien. Donc, si besoin, on contournera les zones et on restera au maximum en sécurité. On se réserve le droit de dévier ou de décaler une étape si jamais il y a quoi que ce soit.
1: Vous prenez un petit extincteur dans vos valises au cas où.
0: On va tenter de partir quand même avec des extincteurs. Voilà. Mm-hmm. On est censé rouler en sécurité, donc on ne sait jamais si on tombe sur un départ de feu. On essaiera de faire ce qu'on pourra à notre petit niveau.
1: Et bien sûr, on pense à tous les pompiers qui sont très sollicités en ce moment. Les hébergements, comment ça se passe? Vous prévoyez d'emporter une tente? Vous allez dans les campings? Qu'est-ce que vous prévoyez?
0: On a essayé de faire le maximum pour être le plus autonome possible. Comme ça, on peut se permettre d'être hébergé facilement. On a pu solliciter les différentes casernes de pompiers des villes où nous passons, pour voir si certains d'entre eux pouvaient éventuellement nous héberger ou nous prêter un petit coin de pelouse pour poser nos tentes. Donc, ce qui a été le cas, on est très heureux. On a plusieurs casernes qui nous ont répondu par la positive et qui nous attendent, même avec le repas du soir. Donc, c'est super sympa. Et autrement, on s'est arrangé pour trouver des campings. C'était la meilleure solution pour nous. Plutôt un peu à l'écart de la Vélodyssée, sur des zones un peu plus vertes, un peu plus calmes. Vraiment, le but, c'est de chercher le repos des coureurs, la fraîcheur, puis des choses simples.
1: Ouais.
0: Oui, c'est très bien.
1: Se retrouver en famille.
0: C'est ça, parce que là, c'est une grande famille quand même, élargie.
1: On va rappeler, Katel, que c'est au profit de l'ODP, l'œuvre des pupilles des sapeurs-pompiers de France. Au-delà de l'exploit sportif, quel est le message que vous aimeriez transmettre à travers ce voyage?
0: Nous, ce qui nous tenait à cœur, bien sûr, c'est de soutenir l'œuvre des pupilles des pompiers de France, évidemment. Je le redis une autre fois, mais c'est 1785 pupilles prises en charge par l'ODP à l'heure actuelle. C'est un nombre qui, malheureusement, augmente régulièrement, puisque régulièrement, il y a des accidents. Nous, ce qu'on souhaitait, c'était aussi faire parler de l'œuvre des pupilles. C'est une chose que tous les pompiers connaissent. C'est très important pour les pompiers. Et on s'est rendu compte très rapidement que ce n'était pas connu du grand public. Et on a vraiment, vraiment envie que les gens entendent parler de l'œuvre des pupilles des pompiers. C'est des choses qui ont vraiment à cœur, c'est un vrai soutien pour toutes les familles quand on se retrouve dans la difficulté. Donc c'est important, n'hésitez pas. L'œuvre des pupilles, vous trouverez les informations sur le site despompiers.fr et vous cliquez sur œuvre des pupilles, vous allez les trouver, vous aurez toutes les infos.
1: Est-ce qu'il y a moyen de vous aider et de soutenir votre action?
0: Vous pouvez nous aider bien sûr via nos réseaux sociaux, donc sur Facebook Aventure Solibraise et sur Instagram Aventure Solibraise 3531. Sur ces réseaux sociaux, vous trouverez toutes nos petites infos, bien évidemment, tout ce qu'on fait un peu semaine par semaine. Vous trouverez surtout un lien vers la cagnotte pour l'œuvre des pupilles, donc directement gérée par l'œuvre des pupilles. Et bien sûr, vous pouvez faire un don pour nous aider, pour aider toutes ces pupilles et les pompiers de France.
1: La cagnotte, et puis il y a des goodies et une tombola 100% gagnante, spécialement pour l'occasion.
0: Spécialement pour l'occasion, oui. On a sollicité un organisme qui crée les tombolas 100% gagnantes. Ce sont des petits tickets à gratter, une tombola toute simple comme on trouverait dans une école, où il y a des petits lots à gagner pour les enfants, mais aussi des gros lots pour les parents, puisqu'on peut gagner une télé ou un baby-foot de bar.
1: Ah,
0: c'est intéressant.
1: Génial. Ben voilà, tombola 100% gagnante avec l'association Aventure sous Libraise. Et enfin, dernière question, lorsque vous arriverez à Combourg après plus de 1200 km, votre plus belle victoire, c'est laquelle? La ligne d'arrivée ou la course que vous défendez?
0: L'arrivée, je pense que ça va faire quelque chose quand même. La course, ça reste important. On a la chance d'avoir évidemment le soutien des pompiers à Caserne, et la compagne du chef de centre et le chef de centre de Caserne sont très engagés dans l'ODP. Et donc, on risque d'avoir des rencontres de pupilles en cours de chemin qui risquent d'être assez émotives, je pense, quand même. Bon, mais la cause est très importante.
1: C'est une très belle cause que vous défendez. Je vous souhaite plein de belles choses, un beau fonds récolté pour l'ODP et plein de beaux souvenirs. Pour plus de renseignements et pour suivre votre actualité, je rappelle votre site internet aventure-soulibraise.fr. Sur les réseaux également, Facebook et Instagram, vous tapez Aventure sous Libraise. Le projet s'appelle 1200 bornes pour l'ODP, de Caserne-sur-Garonne à Combourg en Bretagne. Ils le font en vélo. Merci d'avoir été avec nous.
0: Merci.
1: Et on vous souhaite une belle aventure et une bonne route.
0: Merci à vous, Lorient.

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1: Tout en douceur, il est 1h.
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5: Eh bien, bonjour à tous les quatre ou à tous les un, on ne sait pas. Et welcome back, j'ai envie de dire. Pour Kitchenette saison 17, on a troqué la mobilette pour une vintage estafette avec manche-disque chromé gourmette plein de sons d'une autre planète. Décollez donc vos étiquettes et comme le chantent nos vedettes Xavier et Guillaume du Barbershop Quartet.
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2: Bravo, en tous les cas, on a allongé la monnaie pour vous avoir. Même si on a une moitié du barbeur, on n'avait pas les moyens d'avoir les quatre. Mais c'est pas grave, on va se cotiser pour la prochaine fois. Top générique.
3: Chanter, c'est ma vie. 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Je chante pour mes amis, je chante un peu à l'église, lors des mariages, vous voyez, c'est tout à fait amateur. Et on m'a convaincu de faire un disque. Alors c'est un peu, en quelque sorte, comment dire, une consécration, j'en suis très fier.
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3: J'espère que ce petit florilège de morceaux, combien fameux, il y en a pléthore d'autres, mais il fallait faire un choix. Et voilà, et disons place à la musique.

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1: Oui.
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0: C'est inchantable.
1: Mais si c'est chantable, la preuve, vous l'avez fait. Charlie Oleg et le professeur Choron, on vous l'avait fait découvrir il y a quelques émissions. C'était pour rendre hommage, bien sûr, à Charlie Oleg. C'était en 1994. Et c'est à l'âge de 94 ans que nous a quitté Charlie Oleg. En tous les cas, bonjour à toutes, bonjour à tous et bienvenue dans Kitchenette, la musique côté obscur. C'est formidable, comme après une élection municipale où tout est formidable, tout le monde a gagné. C'est soit le nombre de mairies, soit le pourcentage par rapport à la dernière fois, soit le score par rapport à la dernière fois, etc. etc. Tout le monde a gagné, c'est comme chez Jacques Martin. Ou c'est comme les audiences radio, c'est fabuleux. En tous les cas, ben, nous, on a quelqu'un qui a failli être maire, mais qui a préféré rester formidable, et c'est mieux. Et à l'instar de Lionel Jospin, il s'est définitivement retiré de la vie publique pour faire l'émission avec nous. C'est le professeur de Pipeux à la réalisation. Bonjour, professeur.
2: Bonjour, Olivier, ça va ?
1: Ça va, et toi ? Et vous, pardon ?
2: Oui, vous voyez maintenant,
1: mais oui,
2: je
1: voilà.
2: suis dans la vie publique.
1: C'est ça, effectivement, vous êtes un homme public. Et nous avons avec nous, vous les avez entendus, le grand retour du Barbershop Quartet. Et même si c'est la partie masculine du Barbershop Quartet, on les applaudit. Et voilà, même si on est...
3: Bonsoir ! J'adore ce que vous faites.
1: Xavier, welcome back. Xavier du Barbershop Quartet, la basse.
3: Je suis la basse, oui.
1: Et bonjour et bienvenue, Guillaume, le ténor du Barbershop Quartet.
4: Oui, bonjour, je suis le ténor.
3: Bonjour Guillaume.
4: Bonjour à tous.
1: Les voix sont bien identifiées, il manque deux voix féminines, c'est
4: oui.
1: bien cela.
3: Mais oui, elles sont dans leur province, vous savez.
1: C'est ça.
3: En région, comme on dit.
1: En région, on salue nos amis des régions, hein, comme toujours. Si on réécoutait un petit peu le fabuleux jingle que vous nous avez fait, je crois, il y a 9 ans maintenant.
3: Oh là là, oui.
1: Comme le temps passe, pour constater un petit peu qu'il y a eu des évolutions, écoutez ce que nous avait fait le barbeur à l'époque.
3: Bonjour, ici Xavier du Barbershop Quartet sur Kitchenette. Bonjour, je suis Bruno du Barbershop Quartet sur Kitchenette. Bonjour, je suis France du Barbershop Quartet sur Kitchenette. Bonjour, je suis Marie-Cécile sur Barbershop Quartet de Kitchenette.
1: Parmi ces quatre voix différentes, quatre tonalités différentes, on l'a bien entendu, baryton, ténor, alto et soprane,
3: yes.
1: c'est ça C'est vous qui faisiez les quatre, hein, c'est ça qui est extraordinaire.
3: Et voilà, c'est ça.
1: Xavier.
3: C'est une prestation dont je suis très fier.
1: Ah oui, qui est restée dans l'histoire de nos jingles,
3: je
1: on peut le dire. Marie-Cécile, donc, qui est à l'autre bout, entre guillemets, de l'échelle vocale,
3: est
1: toujours dans le Barbershop Quartet.
3: Oui, bah, elle a toujours été là. Elle a été fondatrice du groupe. Ça a toujours été la soprano et ça restera la soprano. Elle monte très haut dans les aigus, contre ut, contre ré, je ne sais plus.
4: Mais c'est bon.
1: France, c'est ça qui est parti vers d'autres cieux, à qui on pense toujours lorsqu'on évoque le Barbershop Quartet.
3: Absolument.
1: Et donc, voilà. Il y a Bruno qui est parti dans d'autres jams, j'ai envie de dire.
3: Oui, drôle de jam.
1: Drôle de jam.
3: Ouais, drôle de jam.
1: Vous vous souvenez, professeur, on l'avait reçu pour drôle de jam, qui est un spectacle assez...
2: Mais je m'en souviens, oui.
1: Avec des musiciens, voilà ce qui est la différence.
3: Et deux chanteuses exceptionnelles. Il était là au départ avec Marie-Cécile, il y a plus de 20 ans.
1: Les deux cofondateurs.
3: Ouais.
1: Et là, donc, reset total, changement d'équipe. Deux petits jeunes sont arrivés, donc
4: très
1: Guillaume.
4: Jeune.
3: Ah oui, un petit jeune de 43 ans.
4: Voilà, ça va, très jeune. Donc.
3: Guillaume Nocture, ici présent, notre ténor.
1: Et une jeune également est arrivée, Clémence, c'est bien
3: oui,
1: ça
3: Clémence,
4: très jeune.
3: Clémence Paquet, elle doit avoir 40 et quelques
4: 44,
3: aussi.
4: Je crois.
3: Clémence Paquier, qui est donc l'alto, elle chante alto. Donc pour les néophytes, alto c'est moins aigu que soprano.
1: D'où la génération Barber, ça n'est plus ni chapitre ni opus. Cette fois c'est un reset, c'est presque une petite confrontation sympathique entre générations, les anciens et les nouveaux.
3: Oui, voilà, on a joué là-dessus avec Sophie Forte qui nous a aidé à la
1: Sophie
3: mise en
1: Forte
3: scène.
1: Sophie Forte à la mise en scène qu'on salue aussi.
3: Et à la co-écriture aussi. Et donc, on est parti sur cette idée d'un petit conflit rigolo de génération entre les deux anciens et les deux nouveaux. Et voilà, ça fait le fil rouge du spectacle. Du coup, on est vraiment un spectacle inclusif. Hein,
4: c'est parti de nous, du coup.
1: Oui.
4: Voilà.
3: C'est la vraie histoire. C'est notre vraie histoire qu'on a mis en scène.
1: Ça s'appelle donc Génération Barber. Vous pouvez l'applaudir sur Paris les mercredis soirs à 20h50 jusqu'au 22 avril.
3: Absolument.
1: C'est bien ça, c'est au Théâtre de l'Essaillon.
3: Oui, à l'Essaillon.
1: C'est en tournée également.
3: Il est d'accord.
4: Puis après Avignon, le festival d'Avignon.
1: Vous allez faire Avignon, vous êtes toujours en tournée, le barbeur tourne partout depuis des années, ça fait 15 ans que ça dure, je crois.
3: Même 20 ans.
1: 20 ans même.
3: Mais disons que ça s'est professionnalisé par palier, et surtout depuis 15 ans. Surtout depuis que j'y suis.
4: Quel talent!
1: Évidemment. Alors, qu'est-ce que vous nous avez chanté au début? Est-ce que c'était extrait du spectacle ou pas du tout?
4: Pas du tout!
3: Alors, voilà, c'était pour vous illustrer un petit peu l'idée de l'a cappella. Mais comme il n'y a pas les filles, on a fait une version masculine à deux voix seulement. On a l'idée de l'a cappella quand même. Donc, pour ceux qui n'avaient pas reconnu, c'était un extrait des Beatles, mais réarrangé façon renaissance, façon classique.
4: Oui.
1: La folle histoire de la musique va se jouer bientôt ou pas en France, à part.
4: À Paris, on a un showcase le 6 mai.
3: Oui, à l'Essaillon, toujours.
4: Toujours, c'est notre maison, deuxième maison.
3: Donc là, le petit extrait des Beatles qu'on vous a chanté, ça sera dedans, parce qu'on explique aux enfants le baroque et les époques, toutes les époques de la musique, du Moyen-Âge à nos jours. Et on mélange les époques, donc c'est pédagogique et rigolo. Et donc voilà, là on vous a fait un petit extrait.
1: Habituellement, il y a un disque, je ne sais pas s'il est prévu qu'un disque sorte autour de Génération Barbeur, mais...
3: Il est sorti.
4: Il est sorti il y a deux jours.
1: Il est sorti.
3: Il y a deux jours. Donc il sera au théâtre de l'Essaillon le 1er avril, et ça ne sera pas un poisson d'avril.
1: Très bien, à partir du 1er avril jusqu'au 22, et en exclusivité, vous allez nous ouvrir plusieurs extraits que vous avez enregistrés, donc en version audio cette fois du spectacle, on va entendre deux en entier. Dans le sommaire, nous retrouverons, comme je vous l'ai dit, Lucie, qui va nous parler de la vidéo kitsch. Et ce sera un autre hommage à une personne qui nous a quittés, mais pas tout à fait, malheureusement, à l'âge de Charlie Oleg. Il était bien plus jeune. Entre les deux morceaux du barbeur qu'on entendra, professeur, que se passera-t-il? Xavier doit s'en souvenir, c'est terrible.
2: On va parler du hard kitsch, des artistes qu'on ne passe pas en entier et pour cause.
1: La séquence un petit peu surprise, la battle de son sera entre le professeur et moi, mais rassurez-vous, on ne les passera pas en entier. Et j'espère que ça ne vous désaccordera pas pour la suite du spectacle, en effet. Mais l'émission commence comme chaque semaine par une petite news musicale, c'est la news de la semaine.
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1: Et on va parler d'un autre spectacle qu'on a apprécié et dont on a reçu la principale protagoniste. C'est le spectacle de Emma Krief et ça s'appelle Les Accords de Vénus. Est-ce que ça vous parle, les garçons, Les Accords de Vénus?
4: Je connais
3: Les Accords, je connais Vénus,
4: mais les deux
3: les Accords de Vénus, non. Est-ce que c'est la sœur de Bérangère?
1: Je ne crois pas, mais en tous les cas, elle, c'est une fan de Whitney Houston. Elle fait un spectacle entier autour de Whitney Houston où c'est une interview où elle reprend les propos de Whitney Houston tout au long de sa carrière. Et là, c'est la carrière d'elle-même, Emma, qu'elle raconte dans Les Accords de Vénus, dans une ambiance très intimiste et cosy. On l'avait découvert, je crois que c'était à la Villette, dans la petite salle de la Villette, la petite loge de la Villette, je ne sais plus comment ça s'appelle à l'époque.
3: Le vestiaire de la Villette.
1: Oui, le vestiaire de la Villette, ou la chambre de la Villette, voilà. Mais là, c'est dans une autre salle très très spécial, puisque c'est à la Divine Comédie tout simplement qu'on retrouve les Accords de Vénus dans une version arrangée, remaniée. C'est toujours un seul en scène et avec son piano de temps en temps. Elle alterne entre, on va dire, stand-up, l'histoire qu'elle raconte, les anecdotes et des chansons au piano, comme ce Bon Courage, écoutez.

0: Et c'est une alternance, évidemment, à la fois de rire, d'émotion, on l'entend dans cette chanson, et puis un parcours, entre guillemets, sinueux, initiatique, que nous raconte Emma Krief. Lorsqu'on est à la fois hypersensible, comme beaucoup d'artistes, et marqué par la peur de l'abandon, j'ai envie de dire comme beaucoup d'artistes aussi, comment est-ce qu'on arrive à faire de ces petites faiblesses une force? C'est tout l'objet de ce spectacle, les accords de Vénus, dont elle a écrit les chansons, avec, à la musique et aux arrangements, Mellow Philo. Je ne sais pas si ça vous parle, mais il s'agit de quelqu'un de très connu dans le monde du rap, car il faisait partie des sages poètes de la rue. Ça ne nous rajeunit pas, les sages poètes de la rue se sont fait connaître dans les années 90-2000, et Mellow Philo continue à produire le spectacle. Il a fait les arrangements, ils ont écrit beaucoup de chansons ensemble, et on passe un très très bon moment avec Emma Krief, sa voix, sa gouaille, son charme, ses textes, sa virtuosité au piano. Et tout ça en s'adressant directement à nous, plein d'anecdotes personnelles, les rencontres avec aussi les producteurs, le milieu de la musique, de la scène. Donc on vous encourage à voir pour la dernière à la Divine Comédie, les accords de Vénus, ce sera le 4 avril à la Divine Comédie, les accords de Vénus avec Emma Krief. De la musique et également de la comédie, un petit peu comme vous. Comment est-ce que, Guillaume, vous avez intégré le Barbershock? Est-ce que vous avez eu droit à un casting, justement?
1: Oui, mais oui. Peu,
0: voilà, plusieurs épreuves, j'ai envie de dire.
1: J'ai eu une belle épreuve, parce que du coup, c'était Xavier qui m'a mis sur le projet. Et du coup, j'ai dû chanter devant Marie-Cécile, et, qui était là, avec Xavier, pour vérifier mon timbre, pour voir si j'avais travaillé avant, et voilà, et du coup, je les ai reçus chez moi.
0: C'était chez moi. Vous avez reçu le jury chez vous.
1: J'ai reçu, c'était très bon. Et du coup, j'avais fait du café, et j'avais fait une quiche. Et alors là, ça a cartonné, parce que du coup, ils avaient la quiche. Non, c'était parfait.
2: Non, mais c'est, c'est vrai que Marie-Cécile, elle savait que Guillaume était chouette. En plus, moi, j'en avais parlé.
0: Moi, j'avais déjà beaucoup travaillé avec Guillaume. Ouais.
2: C'était aussi pour savoir si les timbres correspondaient au Barbershop Quartet. C'est important que les timbres soient bien coordonnés. Faut pas qu'il y en ait un qui dépasse trop de l'autre. Il faut que ça soit rond et doux. Donc, faut savoir. Voilà, c'était aussi pour savoir si Guillaume,
1: j'étais capable.
2: La couleur vocale de Guillaume passait bien dans le groupe.
1: C'était une unité, ce qui nous importait surtout.
0: Et donc la quatrième, c'est une alto, et pareil, elle est arrivée à peu près en même temps que toi, je crois,
1: oui.
0: Guillaume, amenée
1: par
0: Marie-Cécile, là, pour le coup, Clémence.
2: C'était une amie de Marie-Cécile, elle avait déjà travaillé avec Marie-Cécile sur un autre projet. Donc elle connaissait les talents de Clémence, que nous avons découvert.
0: Parmi les choses que peuvent amener les jeunes, de nouvelles ambitions peut-être, international. Il est question d'un tour du monde à un moment dans le spectacle.
3: Oui. Votre tournée, c'est uniquement en France?
2: Ah oui, bien sûr.
1: Ah oui, pour l'instant, oui. Pour
3: je croyais que vous aviez.
0: C'est un projet. C'est un projet.
2: C'était parce que c'est la chanson. C'est dans une chanson,
3: c'est
2: pour ça.
3: Je croyais que vous aviez tourné à l'étranger. Je comprenais pas.
1: Un jour, peut-être.
2: C'est pour ça. Un jour.
0: Votre tour du monde, c'est plusieurs styles, par exemple, c'est ça, écoutez.
4: On ira jusqu'à Bollywood.
2: Bollywood.
0: Ah oui, ça, c'est l'Inde.
4: La tête au cou.
0: Donc, pas besoin de chanter indien, le son suffit.

0: Là, il y a des années de travail, là.
1: Ben oui, oui, oui.
0: Là, il y a 10 ans de travail.
2: Je reconnais ça, l'harmonica.
1: Ça. Évidemment, sur scène, il y a une sacrée chorégraphie.
2: Surtout là.
0: Ah oui, là, on fait de la danse country.
1: C'est ça.
0: Oui, je tue une vache. Oui.
1: C'est évidemment, ça prend une autre ampleur sur scène. C'est un petit peu plus long aussi. Il y a des interactions entre vous également.
0: Et avec le public, on joue beaucoup avec le public aussi.
1: Et ça, je ne sais pas si vous le faisiez avant.
0: On le faisait moins.
1: Le public peut même peut-être monter sur scène.
0: Oh oui,
2: rien.
0: Oh oui.
2: On dit rien.
1: Et ça, c'est une nouveauté. Et le fait que vous changez de place aussi, c'est également une nouveauté.
0: Il y a beaucoup plus de comédie dans ce spectacle et de mise en scène. Donc, c'est un vrai spectacle. Alors qu'avant, ça marchait très bien, mais c'était plus un tour de chant un peu déguisé.
2: Amélioré.
1: Xavier Vilsack et Guillaume Nocture sont avec nous.
2: Bonsoir.
1: Accompagnés donc de Clémence Paquier. Et bien sûr, l'inénarrable et inamovible Marie-Cécile Robin, héros.
3: Bonsoir, je suis inamovible.
1: Co-fondatrice du spectacle et à qui il arrive plein de choses, et à vous tous aussi, chacun développe un personnage très précis dans ce...
2: Oui, il évolue au fur et à mesure.
1: Ouais, avec,
2: c'est vrai.
0: Ah, c'est le Brésil. C'est mon moment.
1: L'accent d'Orazé.
0: Là, il y a 6 mois de travail là, sur ce.
2: T'as fait un stage d'ailleurs.
0: Oui, j'ai fait un stage à DAS. Hein.
1: Le Barbershop Quartet, donc en tournée également. Et on va citer quelques dates. Vous serez le 10 avril du côté de Münster. C'est
0: oui,
1: bien ça.
2: Manger du fromage.
0: Ah oui, dans l'Est.
1: Vous vous baladerez également dans la Haute-Vienne, dans le 87, le 29 mai. Alors la ville.
2: Saint-Yrieix, quoi.
1: Saint-Yrieix. Ouais. Et ensuite, le 6 juin, vous serez cette fois en Ardèche, à
2: Roiffieux.
0: Roiffieux, bien sûr.
2: Roiffieux, ami Roiffieux, venez.
1: Et puis donc, tout le mois de juillet à Avignon.
0: Ah oui. Ah oui, alors un festival d'Avignon.
2: À l'Arrache-Cœur, au théâtre de l'Arrache-Cœur.
0: 18h30.
2: 18h35.
1: Et pour finir, vous serez en Gironde, donc à la toute fin juillet, le 29 juillet. Ce sont les dates que nous avons pour le moment.
2: À Vianne.
1: En Gironde, à Vianne. On reparlera avec vous, avec le professeur, et puis on rappellera également les bases du Barbershop Quartet qui sont bien rappelées dans ce spectacle, parce qu'il faut un petit peu rappeler aux jeunes où est-ce qu'ils mettent les pieds, n'est-ce pas ?
0: Exactement.
1: Donc c'est pas n'importe quoi, le Barbershop, en effet. La musique, on dit la Barber Music.
0: Oui.
2: Le style Barbershop.
1: Mais avant, on va passer donc avec Lucie qui nous rejoindra à la deuxième rubrique de l'émission. Vous avez les images sur kitchenette.fr et c'est un hommage, c'est la vidéo kitsch.
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1: Et si Charlie Oleg nous a quittés à 94 ans, eh bien c'est presque 40 ans plus jeune que nous a quitté Bruno Salomon, membre d'un quintet, les Nous c'est nous entre autres. Et là donc on va replonger aux origines entre guillemets. Il était question de boys band avec Lucie effectivement il y a 2 semaines. Mais là c'est un boys band vraiment qu'on aime écouter avec plaisir puisque c'est le boys band des Nous c'est nous. Mieux encore que les vrais, j'ai envie de dire, les Nous c'est nous, c'est-à-dire Bruno Salomon, Jean Dujardin et les 3 autres dans Kitchenette. 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
1: Ils le font, les barbeurs.
0: Ils tapent sur leurs miches.
1: Donc, c'est bien. Ils sont disciplinés. Tout de suite, ils suivent les jingles. C'était donc les Nous, c'est nous avec donc Bruno Salomon, à qui on rend hommage, Jean Dujardin, Eric Collado, Eric Massot et Manu Joucla. C'est bien ça. Et vous entendez la voix de Lucie. Bonjour, Lucie.
7: Salut, Olivier. Salut, tout le monde.
0: Bonjour, Lucie.
8: Bonjour, Lucie. Bonjour, Lucie.
1: Donc je te présente Xavier donc du Barbershop Quartet.
0: Bonjour.
1: Baryton.
7: Salut Xavier.
1: Le ténor du groupe, c'est Guillaume.
2: Bonjour Lucie.
7: Donc, bonjour Guillaume.
1: On a la moitié féminine du barbeur, le professeur de Pipeu est là. Et féminine. Tu voulais donc nous parler donc des Nous c'est nous, et en particulier de l'un d'entre eux évidemment.
7: C'est ça, je voulais faire un hommage à Bruno Salomon. Que donc certains connaissent forcément quand il a commencé au Carré Blanc avec cette petite troupe que tu as citée il y a quelques instants de Jean Dujardin et Eric Massot. Donc on reste complètement dans un esprit bon enfant. Je reste un petit peu aussi dans ma sphère de groupe hein, et de trio comme la dernière fois j'avais pris les To Be Three, n'est-ce pas?
1: Mais là, donc, c'est un boys band qu'on aime bien, là, pour le coup, enfin, qu'on préfère, qui nous fait plus marrer, en tout cas.
7: On reste dans un trio, mais qui, justement, je parle de To Be Three parce que dans le clip de Nous, c'est nous, donc, il se moque un petit peu, évidemment, avec un esprit clairement bon enfant et bienveillant de ces groupes boys band de l'époque. Donc, c'est une jolie parodie, quoi, où ils chantent et ils dansent. Et c'est assez marrant. Ils ont tous des t-shirts orange pour ceux qui cliqueront sur le lien et regarderont le clip.
1: Et Bruno Salomon avait tous les talents, hein, on peut le dire.
7: Oui, c'est ça. Donc, Bruno Salomon, après cette petite troupe, ils vont se séparer tous. Il y en a certains qui vont se retrouver à l'affiche, comme Bruno Salomon et Jean Dujardin, dans le fameux Price the Nice, où Bruno va jouer Igor Dosgore. Pour la référence. Eric et Bruno, ils vont prendre un autre chemin, plus télé et planche, quand Jean Dujardin, lui, va être sur le cinéma. Dans tous les cas, très bon ami. Et on va retrouver Bruno Salomon dans la fameuse série Fais pas ci, fais pas ça. Ils en ont parlé ces derniers jours, justement, en hommage à Bruno Salomon, de tous ces épisodes. Voilà, donc j'ai voulu choisir le Nous, c'est nous, en hommage évidemment à Bruno Salomon, parce que je trouve que ce clip est assez drôle et on retrouve un petit peu clairement cet esprit gentil, bienveillant, bon, c'est l'adjectif du moment, mais vous avez compris, et joyeux. Donc voilà, j'espère que ça vous a plu autant qu'à moi.
1: Tous les deux, Salomon et Dujardin, sortaient vraiment du lot du groupe. Ils avaient une même énergie, une même folie, une même jeunesse aussi. Et franchement, l'Oscar de Dujardin, si les trajectoires avaient été un peu différentes, il aurait presque pu l'avoir, Salomon. Hein. Ils étaient vraiment, entre guillemets, sur les starting blocks, tous les deux.
7: Bon, après, il a très bien réussi avec Fais pas ci, fais pas ça. Hein.
1: Oui, dans un autre...
7: C'est une série qui a cartonné. Quand même fait le monde entier aussi. Alors certes, il n'y avait pas d'Oscar pour cette série, mais elle a quand même traversé plusieurs continents.
1: Et c'était un homme de voix off.
7: Et de théâtre, ouais.
1: Toutes les voix off de leur sketch. Le Burger Quiz d'Alain Chabat, c'était sa voix. Et puis de doublage aussi. Il a fait beaucoup de doublage de dessins animés notamment.
7: Ouais, ça, il est plus de l'ombre, on va dire, que de la lumière.
1: Ça vous a ému, on sent quand même, Lucie, également, cette disparition impromptue,
7: en fait,
1: pour ceux qui ne les connaissaient
7: tous
1: pas.
7: Tous aussi comme des dominos là depuis une semaine, c'est quand même assez dingue. Donc, Bruno Salomon, ça m'a choqué. Voilà, m'a choqué parce qu'effectivement, même si je le connaissais pas personnellement, je trouve qu'il dégageait quelque chose de gentil, ce qui n'est pas toujours le cas de certaines personnalités ou de célébrités, mais je sais pas ce que vous en pensez, mais je trouvais qu'il se dégageait quelque chose de très simple chez Bruno Salomon. Et j'aimais bien, voilà, ce côté où il se prenait pas au sérieux non plus, mais avec une telle gentillesse. J'étais complètement choquée le jour de sa disparition.
1: Il y a un monsieur, Lucie, je sais pas si vous avez vu, qui a repris cette chanson avec guitare pendant qu'il était mené vers sa toute dernière demeure, c'est-à-dire la chanson des Nous, c'est nous. Old Olaf a repris la chanson des Nous, c'est nous, comme ça, en a cappella avec guitare.
0: En acoustique, tu veux dire?
1: Voilà, en acoustique, pardon, avec guitare, pas tout à fait en a cappella. Mais justement, il y a des gens qui ont repris une chanson d'Old Olaf en a cappella dans le spectacle Génération Barbeur. Et c'est le café d'Old Olaf. Voilà, ça nous fait un petit lien avec le barbeur. Qui est le soliste dans cette chanson? Ce serait
0: c'est
1: pas vous, Guillaume?
8: Si, il paraît.
0: Guillaume le ténor.
8: Parce que je suis assez excité dans ce spectacle.
0: Mais même dans la vie, hein.
8: Oui, oui, je crois que...
0: Il n'a pas besoin de café. Hein.
1: Et pourtant, là, il en a besoin dans cette chanson, mais il en abuse un petit peu. Le café d'Old Olaf par le barbeur pendant quelques secondes. Écoutez.

0: peut bosser. On va pas dire comment ça se termine. Vous êtes très énervé à la fin de cette chanson.
1: Ah oui, je fais bien ça. Oui. Je dis pas la fin, comment ça se termine.
0: Un des tournants du spectacle.
2: C'est presque le clou du spectacle.
1: Oui. C'est le moment, c'est l'apex, comme on dit.
2: Le climax.
0: Et Xavier faisait remarquer que c'est la basse qui faisait tout, c'est ça.
2: Très humblement, oui.
0: Lucie, est-ce que vous avez quelques petites choses à dire à nos deux invités qui représentent la partie masculine du barbeur, hein? Du coup, il manque leurs deux camarades féminines, mais le barbeur est bien représenté malgré tout.
3: Bah, en fait, comme je parle donc, d'une bande, enfin d'un trio, voilà, des nous, c'est nous, est-ce que vous aussi, c'est parti d'une amitié et vous avez fait donc cette troupe de barbeurs, ou est-ce que voilà, c'est de casting en casting et vous êtes composé entre comédiens, je sais pas, voilà, si ça reste aussi un esprit d'amitié et bon enfant, et si c'est à partir de ça que vous avez écrit donc cette pièce.
2: Pour répondre à ta question, Lucie, c'est un peu les deux. Moi, tout départ, il y a 15 ans, j'avais passé une audition classique. Voilà. Et puis, quand on a renouvelé un peu l'équipe, on en a pris deux nouveaux il n'y a pas longtemps. Et là, j'ai intégré mon vieux pote Guillaume à mes côtés, avec voilà. Qui on est des vieux copains. Et donc, voilà, c'est un doux mélange, mais bon, à force de se fréquenter comme ça, je peux dire cette fois-ci que dans cette équipe, on est une vraie équipe de potes.
3: J'ai pas vu, mais les extraits que Olivier nous a envoyés, en tout cas, je trouvais ça assez joyeux, assez léger. Enfin, on a besoin de votre bonne énergie, mood-là, quoi.
2: Oui, et puis c'est d'abord un spectacle d'humour. Hein. Si on faisait un festival, on serait dans les festivals d'humour et pas de musique. C'est d'abord un spectacle humoristique.
0: Ah oui, on se marre énormément.
2: Voilà, le vocabulaire, on va dire, c'est la musique, mais. Là, on est là pour rigoler.
1: Ouais, oui.
3: Bah, c'est bien, il faut.
2: D'ailleurs, Lucie, vous êtes invitée.
1: Oui, bien sûr.
2: C'est un soir, il n'y a pas d'enfants.
0: Un mercredi. Ah. Un mercredi.
3: Mais c'est mercredi ou pas.
0: C'est ça, voilà, c'est ça.
3: C'est un tournage qui a traîné. Sinon
2: ah, il faut se débrouiller, écoutez.
0: Exactement. Lucie, c'est une histoire d'amitié pour nous aussi, donc on a hâte de vous retrouver la semaine prochaine.
3: Oui.
0: Avec le professeur.
3: Tout à fait. Et avec ou sans babysitter,
0: et on profite également de votre présence pour faire, et je pense que le professeur sera d'accord, un gros gros bisou à notre camarade Agnès également.
3: Bah oui.
4: Il est d'accord, le professeur.
3: Énormément.
0: Bisous, Lucie. Gros bisous à toi, Lucie.
3: Et
0: à très très bientôt.
3: Donc, à bientôt, la petite troupe. Voilà, comme ça je pourrai vous voir en coulisses et on pourra se serrer la main en live.
1: Mais avec plaisir.
2: Avec plaisir.
3: En tout cas, bonne continuation à tous.
0: On a déjà commencé à parler avec nos invités. Il est temps de remettre les bases, les fondamentaux de ce qu'est le barbeur. Ce sont nos artistes invités de la semaine, Xavier et Guillaume, la part masculine mais non négligeable du Barbershop Quartet.
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0: Alors, quelles sont les bases du barbeur? Eh bien, c'est très simple. C'est de la cappella, c'est de l'harmonie vocale.
2: Tout à fait.
0: C'est de la barbe aussi?
2: C'est de la barbe.
1: Beaucoup de barbe.
2: Ah, je peux dire mon petit texte explicatif du début.
1: Ça pose les bases.
2: Ah oui, ça pose les bases. Alors, le barbershop est un style musical né dans les échoppes de barbiers dans les années 1930, où les clients, uniquement des hommes, en attendant de se faire tailler la barbe ou couper les cheveux, entonnaient des chansons a cappella à plusieurs voix, dans des harmonies toujours plus sophistiquées, créant ainsi le style.
0: Et vous souscrivez à tout ça, Guillaume? Il a fallu que vous connaissiez également un petit peu le style barbeur avant d'intégrer la troupe.
1: Oui, bah, je connaissais parce que j'avais vu les spectacles avant.
0: Donc vous étiez spectateur avant.
1: Ah oui, oui, je connaissais le phénomène.
0: Oui.
1: Et les phénomènes aussi. Donc, du coup, j'ai adhéré tranquillement à ce style.
0: On parle un petit peu de vos deux personnages. Donc on sait que vous faites partie des anciens Xavier, vous faites partie des nouveaux Guillaume, mais ça ne s'arrête pas là. Vous êtes un petit peu énervé par le café et vous rebellez un petit peu dans le spectacle.
1: Ah
0: on
1: oui,
0: peut
1: oui,
0: dire
1: oui.
0: ça comme ça.
1: Au début, je suis très sage. Je suis avec Clémence, on suit les règles, on suit le style barbershop avec toujours avec de l'humour. Puis, à bout d'un moment, il faudrait que ça swing un peu, que ça bouge un peu, parce que là, ça commence à être un peu mou. Et puis voilà, il se passe un petit déclic et puis même. Marie-Cécile,
0: qui gardienne du temple,
1: elle se dit mais oui, mais moi aussi je suis moderne. Et du coup, on la découvre un petit peu autrement. Et nous, ça nous surprend. Mais dis donc.
0: Avant d'encanailler Marie-Cécile, il vous entraîne un peu vous-même, Xavier, j'ai l'impression. Et vous vous dites tiens, et si j'intégrais un premier projet de chanson de mon cru dans le spectacle.
2: Ah mais oui, je propose. Alors je ne sais pas si Marie-Cécile apprécie, mais à un moment donné, je propose une création qui donne à peu près ceci. Le petit barbu qui chantait tout nu n'était pas si nue. Sa barbe touffue cachait ses attributs, car c'était un tout petit barbu.
0: Et ça marche.
2: Alors ça marche.
0: Tout le monde adhère.
2: Ça marche.
1: Oui.
2: Ça,
0: disons que c'est en discussion.
1: Il fait un effort.
2: Oui.
1: Et il est content.
2: Donc mais moi, j'ai le rôle un peu du faillot au début. Moi, je suis
1: Sait pas dans quel pied danser.
2: Et puis après, je me laisse embarquer par la jeunesse.
0: C'est ça. Vous vous laissez un petit peu encanailler. En effet, toutes les interactions entre les personnages, c'est ce qui fait aussi le sel du spectacle. Et le public est beaucoup mis à contribution, on l'a dit tout à l'heure. Parmi les extraits que vous nous avez confiés et qui font partie du tout nouvel album, il est question de beauté et de mocheté.
1: En fait, c'est un moment où elle dit... Mais moi aussi, j'ai connu ça, la beauté, il n'y a pas si longtemps. Et du coup, elle fait cette chanson qui s'appelle Ex-Bombe.
0: L'air, vous allez sans doute le reconnaître tout de suite.

0: On peut même faire de la dance et de la boîte à rythme tout en restant barbeur et avec uniquement. Là, on peut parler de beatbox. Là, pour
1: Oh, quasi.
2: Oui, c'est pas du vrai beatbox. Voilà,
3: qu'il est modeste.
2: Mais on s'amuse avec ça.
0: Il attend désespérément qu'un poil lui pousse sur le menton pour pouvoir lui aussi faire du barbershop. C'est le professeur depuis peu. Alors, troisième passage du barbeur, déjà, qu'est-ce que vous inspire ce reset, ce renouveau?
4: C'est Sophie Fort qui est encore mise en scène.
0: Oui. C'est la première fois d'ailleurs, je crois.
4: Oui. C'est la première fois, quelle est l'influence de Sophie Fort sur vos choix par rapport à la mise en scène?
2: Quelle est l'influence? Il y a beaucoup d'influence. Enfin, en fait, comment dire? On a tous participé à la mise en scène, mais Sophie Fort, elle a mis son grain de sel, sa patte.
0: Vous bougez plus qu'avant?
2: Oui,
4: Il y a plus de comédie,
2: plus d'écriture. Il y a une vraie petite histoire, il y a un fil rouge.
3: Oui, puis disons qu'on essaie des choses, et après Sophie a dit, ça, on garde. Si on n'avait pas de metteur en scène, elle ne garderait peut-être pas ça, elle dirait, non, ça, on l'enlève, enfin, il n'y aurait rien. Mais là, au moins, on construit les choses comme ça.
2: Elle a son style en mise en scène, en plus. Mm.
4: Donc, c'est vous qui proposez, c'est elle après qui dit oui ou non. C'est pas
3: elle propose aussi.
0: Elle a écrit pas mal de chansons.
3: Oui, voilà.
2: Mais c'est vrai qu'en répétition, c'est souvent un peu ce qui se passe. On propose et elle filtre.
4: Oui. Ah, c'est une mission de filtrage, voilà.
0: Elle vous connaissait d'avant, elle connaissait déjà les anciennes versions du spectacle, vous l'aviez déjà côtoyée peut-être un petit peu avant.
2: Alors moi, Sophie Fort, je la connais depuis 1988.
0: Ah oui, d'accord, c'est carrément l'époque de la classe quand elle était dans la classe.
2: Et en fait, c'est moi qui l'ai apportée dans le groupe quasiment, en parlant comme ça, on s'est dit, mais bon sang, mais bien sûr, c'est Sophie Fort. Quand on cherchait un metteur en scène, et d'ailleurs je trouve ça intéressant que ce soit une metteuse en scène.
0: C'est vrai.
2: Parce que le groupe est mixte, il n'y en a pas tant que ça des groupes mixtes. Ouais. Surtout dans le barbeur, les vrais groupes de barbeurs, il n'y avait que des hommes avant.
0: Ça c'est l'un des prérequis, c'est la parité.
3: La parité.
0: Pour pouvoir avoir tout le spectre.
2: Il y a la parité homme-femme et la parité jeune-vieux.
3: Voilà.
0: Donc c'est Sophie et donc Raphaël Calandreau, on l'a dit tout à l'heure, qui a écrit pas mal de chansons.
2: Oui, c'est un très très bon co-auteur et arrangeur aussi.
0: Mais ce qui n'a pas changé, c'est qu'il faut quand même la tonalité au début, et il y a le petit instrument.
2: Le petit diapason.
0: Chacun un peu le sien.
2: Qu'est-ce que vous voulez comme note? Je vous fais un la. Un la. Voilà, vous voyez.
0: Et tout de suite, tout le monde est sur la même
3: note. Et voilà.
2: C'est très pratique.
3: On sait la note de départ, et après, chacun fait son petit truc dans sa tête pour savoir quelle note on enchaîne.
0: C'est pas un gag, ça vous sert vraiment.
2: Ça sert vraiment.
0: Ça sert vraiment, effectivement.
3: Sinon, on partirait chacun sur une autre note. Ce ne serait pas la même.
0: Cacophonique.
2: Il faut la bonne tonalité parce que si c'est trop bas, moi, ça va devenir trop bas pour moi. Si c'est trop haut, ça va devenir trop haut pour Marie-Cécile. Là, c'est vraiment au demi-ton près.
0: Et les deux nouveaux sont justement au milieu, entre guillemets, ténor et alto.
3: Oui, c'est des voix un peu intermédiaires. Ouais.
0: Difficile, du coup, de s'insérer dans ces voix-là, beaucoup d'ajustements, de répétitions, forcément.
3: Quand on dit souvent que c'est les voix qui bouchent, qui font que l'harmonie...
0: Qui font le lien, comme on dit.
3: Oui, du coup, on a la mélodie, plutôt la soprano, la basse qui tient l'harmonie, et entre deux, on bouche ce qui...
2: C'est pas le plus facile, ténor et alto.
3: Non, parce que du coup, c'est pas les thèmes qu'on retient, forcément, c'est une autre mélodie qui se dessine. On se concentre surtout au début, puis après, on écoute l'ensemble. Et c'est ça qu'il faut arriver à faire, c'est-à-dire d'entendre une unité, et pas se concentrer que sur sa voix.
2: Et quand t'es sur scène, faut avoir une oreille pour bien écouter les autres. Il faut garder l'autre oreille pour s'écouter soi aussi.
3: Ce qui est fou, c'est que maintenant, en le faisant, les départs, il y a juste... on ne se regarde même plus, c'est-à-dire qu'il y a des gens qui applaudissent entre les chansons des fois, et puis il y a juste une respiration, et tout le monde part en même temps. Et voilà, c'est des trucs comme ça. Il n'y a même plus besoin de faire
2: 3 à 4, même plus besoin
3: de
2: faire.
3: Même plus besoin de se regarder, c'est juste on se sent, on arrive à se sentir quoi, avec une respiration.
2: C'est marrant parce que la toute première chanson, on la chante dans le noir. Et on part quand même ensemble.
0: Il n'y a jamais de contre-temps, c'est toujours...
3: C'est à force de le faire aussi.
0: Ils sont tout à fait synchrones, et pour rappeler les bases, puisque c'est la thématique de ce moment dans l'émission, il y a un pur barbeur qui s'appelle C'est la fête.
2: Oui, il explique, c'est presque un générique.
0: C'est la fête par le Barbershop Quartet, composé de Xavier Vilsette et Guillaume Nocture, avec nous cette semaine, mais également de Marie-Cécile Robin-Hérault, la soprano, et de Clémence Paquier, l'alto. Dans Kitchenette, ils sont là tous les quatre, les basses du barbeur.

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4: Et que vous soyez barbu ou non, que vous soyez homme ou femme, quelle que soit votre génération, vous prendrez un plaisir fou à les applaudir. On l'a dit tout à l'heure à Paris, au Théâtre de l'Essaillon, tous les mercredis à 20h50 jusqu'au 22 avril inclus. Puis ensuite, on l'a dit, le 10 avril à Münster, le 29 mai en Haute-Vienne, le 6 juin, ce sera en Ardèche et à Avignon pendant tout le mois de juillet. Mmh. Et pour finir le mois de juillet, donc le 29 juillet, ce sera à Vrannes, donc
5: Vianne,
4: en Gironde.
5: Vianne, ouais.
4: Vianne, pardon, en Gironde. Je ne pourrais pas être dans le barbeur, je n'arrête pas de fourcher cette semaine.
5: Nous aussi, hein.
4: D'autres dates à venir sur donc le site du Barbershop Quartet. Oui. Vous tapez Barbershop Quartet, vous tombez sur votre,
6: site. Sur Google, on le trouve direct.
5: Génération Barbeur, en fait, plus précisément.
4: Ils ont amené un renouveau aussi, Guillaume et Clémence, au niveau vestimentaire, look ou pas? Ou bien vous êtes restés, on va dire, classique?
6: Ah, on reste classique au début. Après, on verra.
5: Il y a une surprise.
6: Mais on dit rien.
5: Il y a une surprise.
6: Mais nous, au début, on est sage, hein, on écoute.
4: Vous cachez bien vos jeux.
5: On est habillé un peu années 30-40. Oui. C'est vintage.
4: Ce sont des jolies cotonnades de mi-saison sympathiques.
6: Oui, les petites cotonnades.
5: Voilà. Oui, on est sur un petit tricot. Ça respire en même temps, ça tient chaud, c'est bien.
6: Un petit damar.
4: À Avignon, vous retirez un peu les gilets ou quand il fait très très chaud?
6: Non, vous les gardez quand même.
4: On n'a pas le choix.
6: Quelle tristesse.
5: Vive la clim.
4: C'est vrai. On va donc découvrir aussi ce qui clôt le spectacle du Barbershop Quartet. La part belle sera faite justement aux filles qu'on va entendre. Et en particulier Marie-Cécile, qui est le principal objet, je crois, de ce titre final. Mais avant, je ne sais pas si vous vous souvenez, Xavier, de cette rubrique un petit peu qui fait mal aux oreilles, là, pour le coup. Il ne s'est pas du tout harmonisé. Heureusement, on ne les entend pas en entier et pour cause. Le hard kitsch.
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4: On parlait un petit peu de Jospin, notamment, qui avait été battu en 95 par Jacques Chirac et qui on avait vu dans les rues de Paris défiler comme ça dans sa CX, je crois, à l'époque, dans sa voiture, poursuivi par un journaliste, Jacques Chirac. Et qui on a vu dans Paris, qui faisait une traversée de Paris également, juste après avoir gagné, le nouveau maire de Paris, Monsieur Grégoire, mais cette fois en vélo. En Vélib. Alors, pour ceux qui nous écoutent hors de Paris, Vélib, c'est le vélo en libre service. Souvent, il ne marche pas, mais là, je ne sais pas pourquoi.
6: Il en a trouvé
4: qui marchait, puis ils en ont même 10 autour qui marchaient aussi. Il a été lui-même poursuivi par des journalistes qui répondaient à leurs questions, mais on n'a pas entendu le début de l'interview du nouveau maire de Paris, Emmanuel Grégoire. Voici en exclusivité pour Kitchenette ses premiers mots, juste après sa victoire, en Vélib à Paris.
7: Si je peux vous donner un conseil.
4: C'est quoi le conseil?
7: Faites du Vélib la nuit sous extasie.
4: Ah, peut-être pas non plus, on va peut-être pas aller jusque là.
5: C'est marrant cette chanson.
4: À Paris, bien évidemment, c'est là où il y a le Vélib.
7: Faites du Vélib la nuit only.
5: C'est Philippe Catherine
4: en 2010, Paris Vélib, un magnifique clip. Pour le coup, lui, il triche un peu dans un studio avec un fond vert et ça défile derrière lui. Donc c'est un Vélib qui, ancienne version, mais qui ne bouge pas. Tandis que le nouveau maire de Paris, il n'avait pas de fond vert. Non, il n'y a pas de fond vert, il conduisait vraiment. Donc en tous les cas, je ne sais pas si ce sera un nouveau maire.
8: Je pense que ce n'était pas prévu en plus, c'est beau, je trouve.
4: Mais en tous les cas, pour le Paris-Roubaix, il sera fin prêt. On enchaîne donc avec vous pour terminer ce hard kitsch, professeur depuis peu. Alors, est-ce qu'il sera à vélo, à cheval, à trottinette, en avion, en moto?
8: Alors, il s'appelle Davli, ça date de 1981, oui. Et ça s'appelle Au hasard. En fait, ça aurait pu être bien, vous allez comprendre pourquoi.
4: Mais ça finit par dérailler. Non, ça n'aurait pas pu être un bon titre.
8: Si, ça aurait pu être un bon titre. T'aimes pas les années 80, c'est ça?
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4: Non, ça n'aurait vraiment pas pu être un bon titre.
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4: Est-ce que c'est vrai qu'il a passé le casting du barbeur celui-là, mais qu'au bout de 10 secondes, vous l'aviez arrêté?
8: Le problème, c'est un peu au niveau de la chanson, de la voix.
10: Et les rimes.
8: Et des rimes.
4: Et l'extraordinaire tonalité aussi.
9: Bonjour, amour.
4: Il a une façon de dire bonjour.
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8: Ah, il est pire que quand j'avais écouté à la maison, j'avoue. Hein. Je l'avais surestimé, tu vois.
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4: Mais c'est bien, c'est le sens de la métaphore. J'ai envie.

0: Alors, lui, il a été élu dans quelle commune, professeur ?
1: Au revoir.
2: En fait, il y a sa
0: photo. Au revoir, il nous dit déjà au revoir, mais tant mieux.
2: Il y a sa photo sur la pochette. Il est très souriant, tu vois, ça aurait pu être une affiche électorale.
0: Il a plus de sourire sur sa pochette que dans sa voix, je pense qu'il a tout donné.
2: C'est vrai qu'il est un peu déprimé.
0: Et puis on sent que.
2: Je rappelle qu'on est en 80. Hein.
0: Voilà, c'était la fin du disco.
3: C'est pas une excuse.
0: Voilà, c'est ça. Et toi, la paix. Ah, ça nous met dans une pêche là. Avec tous les morts qu'on a cités, là, on a le moral remonté, c'est dingue. De tous les côtés. Dans toutes les contrées. Dans toutes les langues. Non, pitié. Cette fois j'en ai assez. Eh bien nous aussi
2: voilà.
0: Très bien. On a parlé de sourire dans la voix. Le sourire, c'est l'une des grosses thématiques aussi du Génération Barbeur. Comment faire sourire
4: Mame Cécile.
0: Mame Cécile, comme vous dites.
4: C'est Mame Cécile.
3: Oui, parce qu'elle a son personnage de vieille rombière revêche.
0: Carmen Cru, elle disait elle-même d'ailleurs.
3: Ouais. Et puis voilà, l'idée, c'est de la faire sourire. Alors, c'est difficile à jouer parce que comme on fait des blagues et parfois on improvise des choses pas prévues, des fois, la comédienne a vraiment envie de rire, mais le personnage ne doit pas rire, donc ça, c'est rigolo.
4: Ça, c'est dur.
3: Et les gens s'en rendent compte, donc ça, c'est marrant.
0: Et puis, on l'a reçu, c'est une personne souriante, voire rieuse également.
3: Ah, mais dans la vraie vie,
0: Marie-Cécile.
3: Elle est beaucoup plus gentille que son personnage.
0: C'est ça. Parfois, les gens ne la reconnaissent pas quand elle sort de scène.
3: Ah, mais finalement, vous êtes jolie.
0: mais
3: finalement, vous savez sourire.
4: C'est ce qui sort à la fin, souvent. Ouais.
0: Effectivement. Et
3: ou alors, ils ne la reconnaissent pas du tout.
0: Ça passe comme ça.
3: Ça lui est arrivé qu'il y a quelqu'un qui lui dise « Oh, dis donc, alors, celle qui joue la vieille, elle est top. Hein. »
4: Elle était juste à côté.
3: Et puis, elle dit « Bah oui, c'est moi. »
0: C'est là qu'on voit que c'est une excellente comédienne, comme vous également. Ce n'est pas que de la chanson, c'est de la comédie aussi.
3: Et là, pour le coup, elle a été très bien coachée. Par Sophie Forte.
0: Génération Barbeur, vous nous aviez confié, cher Guillaume et cher Xavier, un dernier extrait.
5: C'est bon, mais ça colle dans les dents. La chanson friandise.
0: Les questions de Marie-Cécile, toujours, c'est un peu pour la rendre heureuse.
3: Pour lui faire des
4: bisous.
3: Des bisous partout.
0: C'est vrai que ça fait du bien, les bisous. Le Barber Shop Quartet dans Kitchenette. 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

0: Et ça va mieux après tous ces bisous, alors finalement, le sourire arrive un petit peu.
1: Ah, oui, on termine le spectacle avec cette chanson.
0: Ah oui, oui, et pas qu'une fois, je crois.
1: Ouais. Les gens nous disent, bon, merci, hein, j'ai ça en tête toute la nuit maintenant.
0: Vous reconnaîtrez les airs, mais les paroles changent effectivement. Vous êtes déjà sur l'écriture d'un prochain ou vous poursuivez avec celui-ci pendant longtemps?
1: On met des idées de côté, on fait des petites maquettes, on note. Des post-it.
0: Après les jeunes contre les anciens, les femmes contre les hommes, je ne sais pas.
1: Non, pour l'instant, il n'y a pas de thème et moi, j'ai une espèce de dictaphone et je mets plein d'idées.
0: Maintenant que vous avez les deux pieds dedans, bah vous allez poursuivre dans les prochains. Guillaume, ça vous donne envie de poursuivre.
1: Si tu ne fais pas virer avant.
2: C'est sûr, ça. Si je ne fais pas trop le con.
0: Exactement.
1: Ah non, là, on est parti pour 25 ans.
2: Oui, c'est ça.
1: Ah bon, on ne sera plus très frais, mais bon.
2: Oui, mais ça marchera quand même.
1: Oui.
0: On rappelle aussi l'autre date à l'Essaillon pour votre autre spectacle. Vous nous avez fait un tout petit extrait tout à l'heure. Ce sera en mai, c'est bien ça?
1: Ah oui.
2: Le 6 mai, à 16h, ouvert à tous.
1: C'est un mercredi.
2: C'est vraiment pour les familles, à partir de 7 ans. Oui. La folle histoire de la musique.
1: Pédagogique et rigolo en même temps.
2: Oui.
0: Est-ce qu'on peut vous retrouver dans d'autres spectacles, du coup,
2: deux? Alors, nous deux ensemble, on a un autre spectacle qui s'appelle Le Show Qui Must Go On.
1: C'est très drôle.
2: Très drôle aussi.
0: Base de moustaches et non plus de barbe. Ou ça n'a rien à voir.
2: C'est pas le Freddy. Ah, il le fait un peu.
1: C'est plus rock, plus variété rock.
2: Plus variété rock.
1: Très drôle aussi.
2: Voilà.
1: On le joue à droite à gauche.
2: En tournée. On a fait une bonne session à l'Essaillon il y a une époque.
1: Ouais.
2: Je sais plus quand.
1: Et puis, on a du jeune public aussi, les Gloops.
2: On a les Gloops avec Daniel. Voilà.
1: On joue à Versailles. Voilà. Et toi, tu as plein d'autres spectacles, toi, Guillaume.
2: Oui, là, j'ai Marilyn Monroe qui va être mise par Sophie Fort, mise en scène. Là, on
0: avec
2: va jouer à Avignon.
0: Pour le coup,
2: là, je suis guitariste dedans. Et comédien. Okay. Et il y a Alice Darceau qui nous fait le rôle de Marilyn à la perfection. Donc, ça, c'est pour juillet.
1: Guillaume est un très bon guitariste.
2: Merci, il est bien mignon.
1: Mais oui.
2: C'est pas bien gentil.
1: Il joue avec deux mains seulement.
2: Deux et un doigt. Voilà. Et puis voilà, et puis on a ensemble, on a les microphones aussi avec une petite Pauline Auriol.
1: Pauline Auriol.
2: C'est a cappella également, ça s'appelle les microphones, là c'est un confit de génération.
1: Ouais. Et là on va jouer.
2: Joue sur ça aussi, mais.
1: On va jouer à Sainte en avril.
0: Ouais. Ah, Sainte, donc en Charente-Maritime.
1: Ouais.
2: On va jouer à Sainte. C'est, on ouvre notre première émission YouTube, l'émission Les Microphones.
1: C'est des chansons à la demande.
2: Ouais. Voilà, ça fait un peu ça, le public participe énormément. J'ai l'affaire Buckingham qui sera à Avignon aussi.
1: Ah oui.
2: Voilà, c'est avec Sophie Jolis.
1: Très drôle.
2: Très drôle aussi. Jean-Philippe Azéma.
0: Mais avec tous ces spectacles, parfois, vous en mêlez pas un petit peu les pinceaux. C'est très cloisonné, c'est automatique. Vous êtes dans l'ambiance de la mise en scène et tout ça. Et hop, vous êtes lancé sur
1: On a l'habitude.
0: Spectacle.
2: On a l'habitude, c'est des cases.
1: On appuie sur play, voilà.
0: Ouais, play et direct.
1: Vous vous rendez compte, Guillaume, il va faire 3 spectacles par jour à Avignon pendant un mois.
0: Exceptionnel, ah ouais. Terrible. Il faut vraiment.
1: Ça fait 60 spectacles à la fin.
2: Oui, je vais être bien rincé.
0: Avec le plaisir, toujours.
2: Avec le plaisir.
1: Ah ben le plaisir.
2: Parce que c'est le but.
0: Essentiel.
1: Le plaisir.
2: C'est juste génial d'enchaîner. Et puis, ouais, la journée passe à une vitesse, là, c'est incroyable.
0: Professeur, le plaisir était pour nous de recevoir à nouveau le Barbershop Quartet.
3: Comme d'habitude, pour la 3e fois, c'est ça?
1: Oui. Oh. Mais oui.
3: Et toujours grand plaisir. On salue tous vos camarades.
0: Voilà, oui. Clémence Paquet, Marie-Cécile Robin, Hérault, et votre jeune camarade qui, de temps en temps,
2: Damien Dufour.
1: Damien Dufour, et puis Raphaël à l'écriture, Sophie Forte à la mise en scène.
2: On remercie tout le monde.
1: Bah oui, l'équipe du théâtre.

0: Vous devriez être presque remboursé par la sécurité sociale. À quand ?
1: Même pas besoin d'avoir une mutuelle, on y va direct. Oui.
0: Merci à vous deux et à travers vous, à vous 5, 6, etc.
2: Merci.
1: Et un bisou à Lucie encore.
0: Et merci Lucie. On se donne rendez-vous, chers amis, évidemment la semaine prochaine. Et je vais laisser la parole au professeur pour une fois. Comme on vous le dit à chaque fois, on vous...
3: aime.
0: On vous aime.
1: Wow.
0: Et voilà. Quelle que soit l'équipe en place,
1: love.
0: La moitié de Kitchenette et la moitié du barbeur vous saluent bien.
2: Plaisir.
1: Plaisir.
0: Et à la semaine prochaine.
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